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1: Le père Emmanuel Savadogo nous propose un enseignement sur le thème avec le Saint-Esprit. Vous êtes ministre de la Nouvelle Alliance.

Oui, frères et sœurs, c'est une belle grâce que d'être ministre de cette alliance nouvelle que le Seigneur Jésus est venu tisser avec nous par la puissance de son sang. Je parle de son sang et donc de sa vie. Nous sommes désormais ceux que le monde regarde et à travers notre vie, le monde va voir. Au-dedans de nous, quelqu'un qui est plus grand que nous. Le monde nous regarde parce que nous devons témoigner de notre foi, de la relation qui nous lie avec celui qui est en nous et qui est plus grand que nous. Le monde nous regarde. Mais nous, nous savons que sans Jésus, nous ne sommes capables de rien. Il a dit, sans moi, vous ne pouvez rien faire. C'est merveilleux que Jésus ait pensé à nous associer à son ministère pour faire de nous des membres de cette alliance nouvelle. C'est quelque chose de merveilleux qu'on ne peut pas payer. Non, c'est par pur amour que Dieu nous fait un clin d'œil et nous appelle à sa suite. Je suis un privilégié. Ma sœur, tu es une privilégiée. Oui, parce que se tenir en présence de Jésus Eucharistie, le roi des rois, ça ne s'achète pas. Et c'est par pur amour qu'il se laisse contempler. Vous êtes venu voir. Vous êtes venu voir Jésus. Autrefois, il y a des gens qui sont venus trouver les apôtres et qui ont dit, nous voulons voir Jésus. Aujourd'hui, nous venons de nous-mêmes pour le voir. Parce qu'il nous a donné rendez-vous et il a dit qu'à tout moment, nous pouvons le rencontrer. Nous sommes venus le voir. Pas seulement avec les yeux physiques, mais nous sommes venus voir Jésus avec le cœur. Le cœur, je vous l'ai souvent dit, c'est la porte par laquelle Dieu entre dans la vie des hommes. Nous sommes venus voir Jésus, le Christ, le Sauveur. Et qu'est-ce que nous attendons de lui? Qu'il dise une parole, qu'il prononce le nom de chacun de nous avec autorité, comme il a fait pour Lazare, comme il a fait pour Zachée, en lui disant, Zachée, descends, en disant, Lazare, viens dehors. Nous sommes venus à la rencontre de Jésus, l'unique Sauveur. Nous sommes venus à la rencontre de notre Dieu, qui se laisse approcher si facilement, parce qu'il nous aime et il veut qu'à son contact, nous ne repartions pas comme nous sommes venus. Nous sommes là, nous allons ouvrir les yeux pour voir. Nous sommes venus voir Jésus, mais nous ne sommes pas seuls. Nous sommes là avec des frères, avec des sœurs. Avant de voir Jésus, nous devons d'abord savoir voir nos frères, savoir voir nos sœurs. Nous ne sommes pas seuls. D'ailleurs, tout seul, ça aurait été difficile d'apprécier toute la dimension de l'amour que Jésus nous porte. C'est en vivant avec les autres qu'on se dit, ou mieux, qu'on exprime l'amour que nous éprouvons pour Dieu et que nous devons éprouver pour nos frères. Nous sommes les ministres d'une alliance nouvelle, pas n'importe quelle alliance. Une alliance scellée dans le sang de Jésus. Frères et sœurs, nous sommes venus voir Jésus pour lui dire deux mots. Oui, ce soir, il nous donne l'opportunité de lui dire que nous croyons en lui et que nous l'aimons. Nous devons renouveler notre foi. Nous devons la renouveler. Actuellement, nous voyons Jésus sur l'autel avec les yeux de la chair. Mais nous devons aller beaucoup plus loin pour proclamer que devant lui, tout genou doit fléchir. Toute langue doit confesser qu'il est Seigneur. Voilà pourquoi nous sommes là, pour le lui dire. Et nous voulons le lui dire en notre nom, mais au nom de tous les hommes, de ceux qui ne croient pas, de ceux qui ne croient plus. Nous, nous voulons dire que nous croyons. Et notre présence va sauver le monde. Parce que Dieu n'est pas indifférent à notre présence de ce soir. Notre profession de foi va participer du salut de notre pays, de notre famille et de tous nos amis, parce que Dieu, il sait pourquoi nous sommes là ce soir
pour lui dire que nous croyons en lui. Croire en Jésus, c'est-à-dire lui donner sa confiance, c'est-à-dire s'abandonner à lui. Croire en Jésus, croire qu'il peut tout pour nous, parce qu'il est tout pour nous. Nous sommes venus le lui dire ce soir, en le regardant, en le voyant, nous voulons le lui dire. Vous vous souvenez qu'un jour dans la Bible, un monsieur avait son fils qui était possédé, en tout cas tourmenté par un esprit. Et il a envoyé son enfant aux apôtres, parce que Jésus n'était pas là, il était allé prier sur la montagne. Et puis les apôtres se sont débattus, ils n'ont rien pu faire pour cet enfant. Quand Jésus est arrivé, il a demandé « qu'est-ce qui se passe ?» Et on lui a dit, le monsieur lui-même s'est précipité pour dire « voilà, mon enfant a des soucis, je l'ai envoyé pour que tes apôtres fassent quelque chose, mais ils n'ont rien pu faire. » Mais si tu peux, fais quelque chose. Si tu peux. Et Jésus lui dit, si tu peux, tout est possible à celui qui croit. Tout est possible à celui qui croit. Oui, croire en Dieu, croire en Jésus, c'est l'une des soifs dont le monde aujourd'hui doit être étanché. Et pour que le monde en soit étanché, il faut qu'il sache que le Seigneur dont nous lui parlons est un Jésus vivant, un Jésus puissant. Et nous le lui disons à celui qui est en face de nous avec toute notre vie. Nous disons que nous croyons. Jésus, je crois en toi. Et cela signifie beaucoup de choses. Cela signifie que je ne veux connaître que toi. Je veux donner la première place à toi, Jésus, dans ma vie. Oui, je veux te faire toute la place qui te revient, parce que tu mérites tout. Tu mérites tout. Frères et sœurs, sommes les ministres d'une nouvelle alliance qui puise sa source en Jésus, puisque c'est par son sang qu'il a scellé cette alliance. Et nous sommes venus lui dire notre confiance. Avoir confiance, c'est difficile, surtout aujourd'hui. Je ne parle pas des filles à qui le gars donne rendez-vous et puis elles se lèvent et s'en vont, parce qu'elles ont confiance. Il leur dit, après le travail, trouve-moi dans tel café. Elle va se dépêcher de finir le travail avant l'heure pour le trouver là-bas, parce qu'elle a confiance. Il lui dit, monte dans le véhicule avec moi, on va faire un tour. Elle va lui demander, mais bébé, on va où? Suis-moi seulement, on s'en va. Et elle s'en va. Mais est-ce que vous pensez que nous avons la même réaction vis-à-vis de Jésus? Quand il nous dit, fais ceci, fais cela. Nous sommes entrés dans une époque où on discute avec Dieu, parce que maintenant il y a Internet. Et donc on va poser des questions à Internet pour savoir si ce que Dieu a dit là, il faut adhérer. Nous allons discuter avec Dieu, parce que désormais il est concurrencé par les œuvres de ses mains, il est concurrencé par sa créature. Et sa créature risque de nous faire douter de la puissance de Dieu. Parce que l'homme est devenu puissant. Et l'homme veut qu'on lui donne la place de Dieu. L'homme est devenu puissant. Frères et sœurs, les petites choses de tous les jours. Actuellement, il fait chaud. Quand tu entres dans une maison où il y a climatiseur, tu es content. Mais c'est l'homme qui a fait climatiseur. C'est l'homme, il est fort. Il a fait climatiseur. Et tu es content. Quand tu veux aller vers Saint-Jean, tu prends Woro Woro, ça t'amène rapidement. Autrefois, peut-être, tu aurais marché. Et puis, tout de suite, tu arrives là-bas. Quand tu veux aller, actuellement, il y en a qui sont à Paris, qui écoutent. Ou bien, c'est Paris seulement, non? Ou bien ailleurs aussi. Et puis, ils écoutent. Comment ils font? C'est l'homme qui a fait ça. Il est fort. L'homme est fort. Il a fait ça. Et aujourd'hui, il peut avoir en nous la tendance à croire que Dieu doit disparaître pour donner la place à l'homme. Mais ce n'est pas vrai. L'homme qui a créé l'ordinateur, ou bien je ne sais pas quoi là, si vous vous renseignez, peut-être les mots. L'homme qui a créé l'avion, si vous vous renseignez, peut-être qu'il est mort.
Mais Dieu, il est toujours vivant. Parce que c'est lui qui a inspiré à l'homme de faire tout ça. Si l'homme n'a pas compris, il s'arrête à celui qui a créé et puis il se dit, voici ton Dieu. Nous sommes venus lui dire que nous avons confiance en lui, en le regardant. Que nous nous abandonnons à lui. Frères et sœurs, c'est un gros risque que de vous abandonner à Jésus. C'est un gros risque que de faire confiance à Jésus. Mais si vous réussissez, si ensemble nous réussissons, alors quelque chose de merveilleux se produit dans notre vie. Pas pour un jour, mais pour toujours. Nous sommes venus le voir. Mais lui, en premier, il nous a vus. Zachée voulait voir Jésus. Et c'est lui qui a été vu par Jésus. Nous sommes venus le voir. Alors que c'est lui qui connaît le nom de chacun de nous. Il connaît l'histoire de chacun de nous. Il connaît les aspirations de chacun de nous. Il connaît les soifs de chacun de nous. Nous sommes venus le voir. Mais nous sommes venus lui dire que nous l'aimons et nous croyons en lui. Aimez Dieu, frères et sœurs. Aimez Dieu de tout son cœur. Aimez Dieu de tout son être, de tout son esprit, de toutes ses forces. Ce n'est pas facile. Et ce n'est même pas vrai dans la vie de tous les jours. Ce n'est même pas vrai dans la vie de tous les jours. Vous n'avez pas remarqué que quelquefois, il nous arrive de préférer regarder un programme de télévision plutôt que de prolonger un peu la prière ou même de prier de façon distraite parce que l'heure du match de football arrive, ou bien l'heure du rendez-vous que nous avons fixé arrive. Aimer Dieu de tout son cœur, ça veut dire ne rien opposer à la louange que nous devons donner à Dieu. Ça veut dire ne rien opposer au temps de prière que nous devons donner à Dieu. Mais ce n'est pas facile et ce n'est pas toujours vrai. Nous sommes venus ce soir lui dire que malgré nos limites, nous sommes reconnaissants, nous l'aimons. Il a fait de nous les ministres d'une nouvelle alliance. Frères et sœurs, chers amis, ministres d'une nouvelle alliance, c'est quelque chose de merveilleux. Mais nous ne pouvons pas prêcher Jésus si nous ne sommes pas remplis de Jésus. Et si nous voulons être remplis de Jésus, nous devons nous vider de nous-mêmes. Voilà pourquoi ce soir, comme nous sommes venus voir, nous sommes aussi venus déclarer nos biens, mais surtout déclarer en toute honnêteté toutes les soifs qui nous habitent. Vous vous souvenez du passage du prophète Isaïe, chapitre 55, verset 1er. Vous tous qui avez soif, venez. Voilà ce que Isaïe dit. Vous tous qui avez soif, venez. Même si vous n'avez pas d'argent, venez. Vous tous qui avez soif, frères et sœurs, déclarons nos soifs à Jésus. Déclarons-lui nos soifs. Il y a des soifs légitimes. Et puis après, il y a des soifs que nous provoquons inutilement. Déclarons tout cela à Jésus en toute honnêteté pour être libérés de nous-mêmes et remplis de lui. Tu as soif de quoi? Aujourd'hui, tu es en face de celui qui fait tout pour toi. Est-ce que tu vas laisser passer l'opportunité? Est-ce que vous vous souvenez de l'histoire de l'aveugle né qui était mendiant? Ça s'appelle Bartimée, je crois. Bartimée, sur le bord de la route, il entend des pas, il entend du bruit et il demande ce qui se passe. On dit, c'est Jésus de Nazareth qui est en train de passer. Alors, il crie, Jésus, fils de David, aie pitié de moi. Expression de foi. Il croit que Jésus peut faire quelque chose. Fils de David, aie pitié de moi. Il y a des gens qui le rabrouent, mais lui, il est convaincu que c'est une opportunité. Il est convaincu que c'est une opportunité. Alors, il ne veut pas se taire. Fils de David, la Bible dit qu'il crie de plus belle. Fils de David, aie pitié de moi. Et Jésus dit, appelez-le. Il ne voulait pas laisser donc passer cette opportunité. Comme toi ce soir, tu ne dois pas laisser passer l'opportunité de déclarer toutes tes soifs à Jésus. Et Jésus lui dit, que veux-tu que je fasse pour toi?
que veux-tu que je fasse pour toi? Il dit, je veux voir. C'était une aspiration profonde. Il veut voir. Il veut voir. Il veut voir. Frères et sœurs, peut-être que Jésus parle à certains aujourd'hui de façon audible. Mais à moi, s'il pose cette question, il va m'entendre. Qui me demande seulement, tu veux quoi? Je veux entendre savoir. Il ne va pas s'en sortir. Moi, je veux tout, hein. Parce que l'aveugle aurait pu dire, je veux voir, je veux avoir une bonne femme, et puis je veux avoir des enfants, je ne veux plus mendier, je veux travailler. Mais il a dit une seule chose, je veux voir. Parce qu'à partir de voir, tout va s'ouvrir pour lui. Mais déclarons nos soifs à Jésus. Tu as soif de quoi? Est-ce qu'il ne t'arrive pas d'avoir soif de justice? Regardez comment nous sommes en train de vivre dans notre pays. Ne t'arrive pas d'avoir soif de vérité? À un moment en Côte d'Ivoire, tout le monde mentait. Prêtre, fidèle laïco, mentait. Tu as soif de quoi? Est-ce que tu n'as pas soif de sérénité? Est-ce que tu n'as pas soif de la vie? Certainement que tu as d'autres soifs qui sont profondes, qui sont en toi. Oh, il y a la soif du mariage. Calmez-vous, hein, vous qui voulez vous marier là, calmez-vous. Parce que ceux qui sont mariés veulent sortir de là. Vous êtes dehors, vous voulez rentrer, calmez-vous. Calmez-vous. Faites attention aux prophéties. On arrive encore en fin d'année où les mêmes prophéties, tu vas te marier, tu vas voyager. Tu n'as pas encore passeport, mais on te dit tu vas voyager. Puis tu crois. Tu vas tout ça. Bien sûr, la soif que tu as en toi de réussir. La soif que tu as en toi de réussir. Mais il y a peut-être aussi d'autres soifs, comme la soif de sortir, de guérir de toutes ces blessures que tu traînes depuis. Guérir de toutes ces blessures que tu traînes depuis et qui t'empêchent de faire monter vers Dieu une louange véritable. Il y a trop de blocages dans ta vie, pas parce que Dieu ne peut pas faire quelque chose pour toi, mais parce que toi-même, tu es en train de déclarer ta soif à Jésus. Déclare ta soif à Jésus. Avant, quand les femmes là vont se marier, après elles lancent les fleurs comme ça et puis on dit celles qui attrapent. Il y en a qui ont attrapé 50 fois les fleurs là, elles sont toujours là, elles ne se marient pas. Oui, mais attendez. Il faut te poser la question de savoir pourquoi. Parce que quand un homme veut se marier avec une femme, c'est avec une femme. Mais quand tu regardes déjà, d'abord tu as figure de garçon, ça c'est pas grave. Mais après, tu as comportement de deux garçons en toi seul. C'est plus grave. Le gars, il veut épouser une femme. C'est ce qu'il veut. Et tu as attrapé les fleurs. Tu as blessé tes camarades même pour attraper ça plusieurs fois. Ça t'a donné quoi? Déclare ta soif à Jésus. Peut-être que c'est une rancune qui te ronge depuis. Peut-être que c'est l'amertume, c'est-à-dire ta dignité qui a été blessée, que tu ne veux pas pardonner. Déclare ta soif à Jésus. Tu as soif de retrouver ta dignité d'enfant de Dieu. Tu as soif de retrouver la joie des enfants de Dieu. Tu as soif de retrouver le goût de la prière. Dis-le-lui à Jésus. Dis-le-lui à Jésus. Tu pries 3 minutes pour demander quelque chose à Jésus et tu es très exigeant vis-à-vis de lui. Depuis je prie, ne me donne pas. Mais tu es devant la télévision depuis 2 heures, 3 heures. Il y a une disproportion. Tu ne peux pas être exigeant vis-à-vis de Jésus alors que tu n'es pas exigeant vis-à-vis de toi-même. Déclare tes soifs à Jésus. Si tu es venu le voir, tu ne dois pas repartir avec ton problème. Dis-le-lui. Ton problème, ce sont les soifs qui te rongent. Si tu es ministre d'une nouvelle alliance, ça veut dire que les paroles qui sortent de ta bouche doivent être des paroles qui reflètent le Dieu que tu sers, le Dieu que tu as accepté dans ton cœur. Déclare tes soifs à Jésus ce soir. Frères et sœurs, nous ne repartirons pas comme nous sommes venus, ce n'est pas possible. Sinon, qu'est-ce que nous avons fait à venir veiller ici toute une nuit? Rentre en toi-même, puis regarde tes soifs. La soif de la réconciliation qui te brûle depuis. On a tout dit sur ta maman, et tu t'es laissé entraîner par cela. Tu as fini par couper la relation avec ta maman. Tu es malheureux.
elle est malheureuse. Parce que c'est ta maman et tu es son enfant. Alors, cette soif de la réconciliation avec ta maman, pourquoi tu ne l'étanches pas en présence de Jésus? Bien sûr, c'est difficile, toute réconciliation est difficile. Mais rien n'est impossible à Dieu. Tu as soif de cette réconciliation, déclare à Jésus cette soif. Frères et sœurs, peut-être aussi que quelqu'un ici a la soif de vivre sa foi avec vérité, de vivre sa foi en toute authenticité. C'est une aspiration, c'est une soif, déclare-la à Jésus. Et il va te rappeler que si tu veux vivre ta foi avec authenticité, si tu veux vivre ta foi en toute vérité, prends les dispositions qui s'imposent. Oui, venir à Jésus et croire en lui, c'est exigeant. Lui déclarer aussi ses soifs, quelquefois ça fait peur, quelquefois ça fait honte. Parce que quelquefois, nous sommes habitués à un péché dont nous ne voulons pas nous détacher. Et ce péché fait partie désormais de notre vie, alors que c'est ce péché qui nous bloque. Jésus peut tout. Jésus peut tout. Et toi, tu le lui dis, mais Jésus, on dit que tu peux tout. Oui, il peut tout. Mais il ne va pas t'imposer ce tout. C'est à toi de lui dire, je veux que tu rentres chez moi. Bien sûr, même Zachée, il n'a pas forcé la porte. Il a dit, Zachée, je veux manger chez toi aujourd'hui. Zachée aurait pu dire, non, je ne veux pas. Je ne veux pas. Mais Zachée a dit, il n'y a pas de problème. Et même que quand Jésus est rentré chez Zachée, il a été tellement audacieux, tellement content aussi, que sa vie a changé ce jour-là. Jésus a dit, le salut est entré dans cette maison. Le salut est entré dans cette maison. Mais quand le salut te rejoint, il y a des réactions que tu dois avoir.

ta vie comme les autres, d'avoir une belle maison où tu peux dormir tranquille, d'avoir un bon travail qui relève ta dignité, de fonder une famille. Oh, on va dire, tu rêves de tout ça. Mais ça, c'est rien pour Jésus. Il t'a promis? Oui, mais si la promesse tarde, elle s'accomplira. Mais la promesse que Dieu te fait, est-ce qu'il ne peut pas la réaliser? Si elle est en train de mettre du temps, ce n'est pas de la faute à Dieu. C'est à toi de te remettre en cause. C'est à toi de te remettre en cause, frères et sœurs. Nous sommes venus voir Jésus et nous sommes venus lui déclarer nos soifs. Nous sommes venus lui déclarer nos misères. Nous sommes venus lui déclarer nos limites. Nous sommes venus lui déclarer notre petitesse, sans avoir peur de le faire, sans avoir honte de le faire. Vous savez, quand quelquefois on va se confesser, ça fait honte de dire certains péchés. Et qu'est-ce que tu fais? Tu retournes avec le péché. Ou bien il y en a qui enrobent leur péché de telle sorte que, ah mon père, j'ai volé une corde. Tu dis, bon, si c'est une corde, mon fils, je vais te donner une absolution proportionnelle à la corde. Mais mon père, au bout de la corde, il y avait un mouton. Tu as volé quoi? Tu as volé la corde ou tu as volé un mouton? Mais tu fais tes choses en choco, même devant Dieu. Tu vas venir lui dire que c'est une corde que tu as volée. Lui, il ne sait pas que tu as volé un mouton. Il sait que tu as volé un mouton. Mais il attend que tu déclares que tu as volé un mouton pour qu'il te donne le pardon et que ce pardon transforme ta vie. Tu ne peux pas mentir à Dieu. Non, mentons-nous entre nous, ce qui n'est pas bon. Puisque Saint Paul dit, dites-vous la vérité. Dites-vous la vérité, ça veut dire ne vous mentez pas. Mais allez jusqu'à mentir à Dieu, c'est pas bon. Combien de fois, frères et sœurs, combien de fois nous avons fait des promesses que nous n'avons pas tenues? Combien de fois nous avons fait des promesses que nous, d'avance même, nous savions que nous ne pouvons pas tenir? C'est à Jésus on parle, hein? Comme si on parlait à notre petit camarade. Comme s'il n'y avait rien du tout. Nous sommes les ministres d'une nouvelle alliance. Et cette alliance a pris forme dans le sang de Jésus. Cette alliance se renforce chaque jour quand nous nous tenons en présence de Jésus. C'est là que nous puisons les forces nécessaires pour mener la vie nouvelle qui correspond à la nouvelle alliance. Nous ne repartirons pas comme nous sommes venus, parce que en présence de Jésus, nous allons déclarer tout ce qui nous retient loin de lui, tout ce qui nous empêche d'être totalement à lui, et puis tout ce qui nous empêche d'aller vers les autres. Parce que une chose est de venir à Jésus, mais après il te dira, va vers ton frère. Va vers ton frère. Et le psalmiste dit, il présente un visage séduisant, mais en réalité, son cœur fait la guerre. Va vers ton frère et montre-lui la foi que tu as. Montre-lui l'amour qui brûle en toi. Et c'est l'occasion de déclarer devant Jésus tout ce qui nous empêche d'aimer nos frères, tout ce qui nous empêche d'aimer nos sœurs. Frères et sœurs, il y a beaucoup de choses qui peuvent nous éloigner de Dieu, qui peuvent nous éloigner de notre vocation d'enfant de Dieu, qui peuvent nous éloigner de cette nouvelle alliance que Jésus a tissée avec nous. Les énumérer, on en serait même limité. Mais chacun aujourd'hui, en toute vérité, sait ce qui le retient loin de son frère. Je ne veux pas dire l'argent, parce que l'argent a détruit beaucoup de relations. L'argent a gâté beaucoup de familles. Mais il faut peut-être que je dise l'argent. Maintenant même, pour couper court, on ne dit plus l'argent. Ni l'un. Vous vous rendez compte de combien de fois, à force de chercher l'argent, papa et maman courent pour chercher l'argent et leurs enfants sont à la maison. Ils ne les voient pas. Et quand les enfants veulent se plaindre, ce que les parents trouvent à dire, mais on a tout ce qu'il faut ici à la maison. Il y a peut-être tout ce qu'il faut, mais c'est celui qu'il faut qui n'est pas là.
Vous faites quoi avec tout?

Vous faites quoi avec tout? Un jour, il y a quelqu'un qui m'a appelé. Il me dit, mon père, parle à mon enfant. Il dit, mais c'est ton enfant. Il dit, mon père, il faut lui parler parce que là où on va là, il ne va pas me reconnaître. Donc, j'ai appelé l'enfant. J'ai dit, ton papa dit de te parler, c'est pour ça que je t'ai appelé. Et il m'a coupé net. Il m'a dit, va dire à mon papa que je veux un rendez-vous pour parler avec lui. Je dis, mais pourquoi un rendez-vous? Il dit, mon père, on est dans la même maison, je ne le vois pas. Il sort tôt, il rentre tard. Quand c'est le week-end, il va faire les activités politiques. Je ne le vois pas. Je veux parler avec lui. Donc, si tu as l'occasion, demande-lui un rendez-vous pour moi. Ça, c'est quoi ça? Il y a des blessures de part et d'autre. Et le monsieur, il dit, mais est-ce que mon enfant là se rend compte que tout ce que je fais, c'est pour qu'eux ils soient bien à la maison? Et l'enfant dit, bien dont tu parles là, c'est toi. Moi, mon bien, c'est toi. Tu es mon papa, je veux te voir. Vous voyez ce qui les éloigne. Mais ça, c'est un exemple parmi tant d'autres. Où on ne voit pas papa à la maison. On ne voit pas maman à la maison. On ne prie pas ensemble à la maison. On ne mange pas ensemble à la maison. Ah, on se dit, ça c'est rien. Il y a déjà à manger à la maison. Mais combien de blessures ont été ouvertes? Même dans les cœurs des mamans. Même dans les cœurs des mamans. Il y a une qui me disait, ce soir même quand je venais, je ne comprends pas mon mari. Vraiment, je ne le comprends pas. J'ai dit, mais si toi tu ne le comprends pas, moi-même je ne le comprends pas aussi. Ah, c'est vous qui vivez ensemble. Et mon père, à la rentrée, il n'a même pas acheté un stylo pour un seul des enfants. J'ai dit, il travaille. J'ai dit, oui, il travaille. On a même augmenté son argent ces temps-ci. J'ai dit, comment tu as su ça? Elle dit, je lui ai imposé de me montrer son bulletin de salaire. J'ai dit, ah, il y a des choses qu'on ne montre pas aux femmes. C'est pour ça qu'il ne voulait pas montrer depuis. Et elle regarde le bulletin, elle lui dit, mais on a augmenté ton salaire ces temps-ci. Il dit, oui, tu sais, on a augmenté, mais en réalité, on n'a pas encore versé. Garçon, quoi. Ah, on a augmenté, mais on n'a pas encore versé. Mais c'est à ta femme tu parles, hein. C'est à ta femme tu parles. Et tu veux qu'elle te croie. Vous allez vivre comment après? Voilà une blessure qui devient une soif qu'il faut présenter à Jésus pour qu'il l'étanche. C'est-à-dire, il y a un qui doit sortir du mensonge pour retrouver la vérité de la relation qu'il a décidé de nouer. Parce que quand vous venez vous marier, vous dites, c'est pour toujours. Pour toujours, ça veut dire que ça va durer. Mais si ça doit durer dans le mensonge, ça ne vaut pas la peine de faire pour toujours. Nous sommes venus voir Jésus. Il est le même. Il n'a pas changé. Capable de tous les miracles. Capable de dispenser toutes les bénédictions. Capable de renouveler chaque jour sur nous sa miséricorde. Et nous sommes venus lui déclarer ce qui nous fait souffrir. Ce qui nous fait souffrir. Et lui présenter aussi ceux qui nous font souffrir. Parce qu'eux aussi, par leur comportement, nous éloignent de Dieu. Vous savez que quand tous les jours vous rencontrez quelqu'un dans le même bureau pour qui vous avez de la rancune, de la haine, vous travaillez mal. Dès que vous le voyez, soit vous avez faim, soit vous avez soif. Mais lui, sa présence seulement vous dérange. Oui, il y a ce qui nous éloigne de Dieu, mais il y a ceux qui nous éloignent aussi de Dieu. Il y a ceux qui nous éloignent de Dieu, ceux qui nous entraînent dans des situations de péché. Ceux qui nous entraînent dans des situations de péché. Et aujourd'hui, les situations de péché, nous les multiplions. Nous les créons, nous en faisons à tous les carrefours. Or, Jésus dit que le royaume des cieux appartient aux violents. Quand il dit que le royaume appartient aux violents, aspire aussi être libéré de toutes les chaînes qui t'entravent. Et ces chaînes-là,
c'est toi qui les connais, puisque c'est toi qui les vis. Vous n'avez jamais entendu des gens qui disent que voilà, depuis longtemps je prie, je jeûne, mais je ne vois rien. Saint Augustin a dit, si ta prière ne te change pas, change ta prière. C'est pour ça qu'on a dit, si tu n'aimes pas ce que tu récoltes, il faut changer ce que tu sèmes. Celui qui se plaint tout le temps du fait que malgré ses prières, ses jeûnes, ses abstinences, ses sacrifices, sa prière n'est pas exaucée, c'est pas que Dieu soit incapable d'exaucer sa prière, sinon il n'est plus Dieu. Mais c'est peut-être que lui-même, il ne dit pas la vérité sur la façon dont il se comporte avec Dieu. Vous n'avez jamais vu des gens pour qui vous priez, vous imposez les mains toute l'année, rien ne bouge dans leur vie. C'est comme s'ils mettent bâche sur leur tête. Vous imposez les mains, même ça ne passe pas du tout. Ils s'en vont 3 jours après, ils reviennent. Mon père, c'est mon tour, il faut prier pour moi. Frère, c'est mon tour, il faut prier pour moi. Vous priez sur 1 an, rien ne change. Vous croyez que Dieu il n'est pas puissant, mais pourquoi pour lui il y a résistance? Pourquoi pour celle-là il y a résistance? Ce n'est pas Dieu. C'est celui qui est devant toi. Il y a quelque chose qui doit changer dans sa vie. C'est pour ça que je dis ce soir, quand tu regardes Jésus, quand tu le vois, déclare à Jésus tous tes blocages afin de posséder ou mieux de renouveler tes bénédictions avec lui. Nous sommes les ministres d'une nouvelle alliance. Quand on vient devant Jésus Eucharistie, quelle est l'attitude qu'on doit avoir? J'ai dit que nous venons lui dire que nous croyons. Si tu ne crois pas, tu ne viens pas. Si tu ne crois pas, tu ne viens pas. J'ai dû vous raconter l'histoire de cette jeune fille, 26, 27 ans, une Belge, qui était fatiguée de la vie, parce qu'elle avait pris la drogue, l'alcool, le sexe à outrance. Mais malgré ça, il y avait une soif en elle qui n'était pas étanchée. Elle a fait toutes les vilaines expériences, en pensant que c'était peut-être le chemin de l'épanouissement, elle n'y est pas parvenue. Jusqu'au jour où elle passait devant une église de nuit, où le Saint-Sacrement était exposé toute la nuit. Elle est entrée dans l'église. Elle avait 26, 27 ans. Et puis elle s'est mise à genoux devant le Saint-Sacrement. Elle a dit, Jésus, au catéchisme, on m'a dit que tu es présent. On m'a dit que tu es vivant. Le Saint-Sacrement était exposé. Elle dit, je suis donc venu et je veux te dire que je suis fatigué de la vie. Je suis fatigué. Je cherche au fond de moi une satisfaction, un épanouissement, un bonheur qui n'arrive pas. Malgré tout, j'ai essayé la drogue, j'ai essayé l'alcool, j'ai essayé le sexe. Et puis elle a eu sommeil. Elle a dormi là. Au petit matin, elle s'est réveillée. Elle ne voulait plus sentir l'odeur ni de l'alcool, ni de la cigarette. Elle était délivrée. Elle était délivrée. Voici quelqu'un, j'ai failli dire un voleur de paradis, parce que d'autres sont venus d'eux-mêmes. Ils ont fléchi genoux, c'est devenu noir, galon comme ça. Ce qu'ils ont demandé, ils n'ont pas eu. Elle est venue en quelques minutes de prière. Elle a tout obtenu. Mais la différence vient d'où? La différence vient de sa sincérité. Elle dit, Jésus, je suis fatigué. Je suis fatigué de cette vie. Or, Jésus est la vie, la vraie. Alors, il lui a communiqué, lui, sa vie. À côté de tout ce qu'elle a recherché pendant longtemps et qui ne lui a pas donné satisfaction, il a suffi peut-être que Jésus pose sur elle un regard d'amour, de tendresse. Et puis, c'est fini. Sa vie a été transformée. Jésus est vraiment vivant au très saint sacrement de l'autel. Pourquoi quand vous entrez dans l'église, vous faites la genouflexion? C'est un geste militaire. La genouflexion, au départ, est un geste militaire. Lorsque les militaires arrivaient devant l'empereur, ils devaient se mettre à genoux pour le saluer. Ils se relèvent, ils reçoivent les ordres. Et il se met à nouveau à genoux avant de repartir. Et les chrétiens ont dit,
Nous, notre empereur, le seul qu'on connaît, c'est Jésus. C'est devant lui seul on va fléchir genoux. Et c'est comme ça que quand on rentre dans l'église, on a le roi des rois qui est présent, alors on fait la genouflexion. On lui donne tout l'honneur qui lui revient, toute la gloire qui lui revient. Alors, quand vous entrez dans l'église et que vous faites la genouflexion, vous posez ainsi un acte de foi et vous exprimez que vous croyez en la présence qui est là et qui est plus grande que vous. Dans toutes les églises catholiques du monde entier, vous trouverez Jésus Eucharistie. Si ce n'est pas une chapelle, mais une église, vous trouverez Jésus Eucharistie. Et vous trouverez quoi d'autre? Le crucifix, et vous trouverez la statue de la Vierge Marie, première adoratrice de Jésus. Mais quand vous rentrez et que vous faites la genouflexion, vous êtes en train de dire que vous croyez. Mais lui-même, il vous a vu bien avant même que vous ne soyez entré ici. Il vous a attiré lui-même pour que vous preniez en sa présence un tout petit temps de louange et d'adoration. Et alors, chacun peut dire, gloire à toi Jésus, gloire et louange à toi Jésus, gloire et louange à toi Jésus. Tu peux le dire pendant 10, 15, 20 minutes et puis ressortir de l'église. Tu n'es pas obligé, quand tu viens devant Jésus, tu n'es pas obligé de demander forcément quelque chose. Sinon, on finit jamais de demander. Mais malheureusement, on ne remercie pas assez. Gloire à toi Jésus, honneur à toi Jésus, louange à toi. Bon, faut pas faire comme au renouveau. Il y a certains qui ne comprennent pas bien. Gare à toi Jésus, gare à toi Jésus. Mais c'est pas ça. Mais il sait que ils sont pas en train de le mettre en garde. Il sait. Gloire à toi Jésus, louange à toi Jésus, honneur à toi Jésus, parce que toute la gloire doit lui revenir. Et au renouveau, il y a un chant que j'aimais beaucoup. Venez à lui, il est la source dont le bonheur. Il y a les anciens qui connaissent quand même, non?

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0: frères et sœurs, se tenir en présence de Jésus pour lui rappeler qu'il est notre bonheur. Pour lui rappeler qu'il est notre bonheur. Mais toi, qu'est-ce qui fait ton bonheur? Qu'est-ce qui peut faire ton bonheur aujourd'hui? Je ne dis pas forcément que tu es venu aujourd'hui parce que tu aspires à avoir quelque chose. Mais tu peux être venu aussi parce que tu aspires à dire merci à Dieu. Tu aspires à le louer. Le louer parce qu'il t'a fait don de la foi. Le louer parce que la vie en toi se renouvelle chaque jour. Le louer parce que tu es content de croire en lui. Tu es content d'avoir des frères et des sœurs avec lesquels tu peux faire monter vers lui une louange. Je ne veux pas croire que tu sois venu forcément pour demander quelque chose ce soir. Mais si c'était le cas, qu'est-ce qui peut faire ton bonheur? Les gens mettent sur leur baka, « Seigneur, donne longue vie à mon ennemi pour qu'il voie ce que je deviendrai plus tard. » Tu ne sais même pas si toi tu vas vivre. Tu veux qu'il donne longue vie à ton ennemi pour voir ce que toi tu vas devenir. Vous n'avez jamais lu ça sur les baka. Les gens, ils écrivent leurs phrases à folie, hein. Ah, folie. Papa Ourouf, attends, ils écrivent, mais ils écrivent des choses aussi. Oui, ils écrivent des choses. Donne longue vie à mon ennemi. Comment tu veux formuler une prière comme ça? Donne longue vie à mon ennemi pour qu'il voit ce que je deviendrai plus tard. Bon, il y a un peu de foi dedans parce qu'il s'est dit que lui, plus tard là, il va réussir. Il n'y a rien. Pour lui, il va sortir. Ça, c'est ce qu'il s'est dit. Mais qu'est-ce qui fait ton bonheur, mon frère? Qu'est-ce qui pourrait faire ton bonheur, ma soeur? Dis-le-lui franchement, Jésus. Laissez de côté, je vous ai dit, à faire des mariages là. C'est bon, mais ne forcez pas trop. Parce qu'à force de vouloir vous marier, c'est génie, vous épouser, et puis après vous-même vous êtes étonné. Ne forcez pas beaucoup, hein. Ne forcez pas beaucoup. Mais des choses qui peuvent nourrir ton âme, qui peuvent relever ta dignité, qu'est-ce qui ferait ton bonheur? Et moi je te dis, ce qui pourrait faire ton bonheur, c'est comme dit le psalmiste, demeurer dans sa maison. Demeurer en sa présence. Avoir en soi le goût, ce feu qui brûle en toi, qui fait que tu veux toujours être en présence de Dieu. Ce feu qui brûle en toi, qui veut que tu veux parler de Dieu à tes frères. Ce feu qui brûle en toi et qui veut que tu veux exprimer les grâces dont tu es comblé et tu dis, toi aussi, tu peux en faire l'expérience et bénéficier de ces bénédictions. Tu peux demander cela à Jésus. Ça peut faire ton bonheur. Si tout de suite on dit à effusion de l'esprit, vous allez voir. Il y en a qui vont demander la grâce de faire prière pour faire tomber les gens comme des mouches. Ils vont tomber. Mais il n'y a pas plus important que ce charisme-là. Par exemple, aimer la parole de Dieu. Avoir le goût de la parole de Dieu. C'est la base. C'est la base. Et ça peut faire ton bonheur. Ça peut faire ton bonheur. Si tu demandes à Jésus la grâce d'avoir soif de sa parole, c'est-à-dire que quand tu n'as pas lu la parole, tu n'es pas bien. Quand c'est à Benjerville, le chemin néo-catéchuménal, c'est comme ça on dit non, le chemin néo-catéchuménal naissait là-bas. Et de mon bureau, j'entendais des jeunes parler, des jeunes. Et il y a un groupe qui disait à un de leurs camarades, on a appris que tu étais malade, et on s'est dit qu'après la prière de ce soir, on serait allé te rendre visite. Et il a dit, c'est vrai, je suis malade, mais la parole me manque. La partager avec vous me manque. Voilà pourquoi je suis venu ce soir pour prier. Ah, j'étais dans mon bureau. Je n'ai pas cheveux, mais ça dressait comme ça, j'étais content. J'ai dit, voilà des chrétiens. Voilà des gens qui ont trouvé la source de leur bonheur. Aimer la parole de Dieu, frères et sœurs. Aimer la parole de Dieu. Pourquoi tu ne demandes pas à Dieu cette grâce? Pourquoi tu ne lui dis pas cette soif? Il ne faut pas te contenter d'admirer celui qui est capable de te sortir un verset qui correspond à la situation que tu vis. Toi aussi, tu peux t'approprier pas seulement un verset, mais toute la parole. Toute la parole. Et ça va faire ton bonheur. Je crois qu'il y a un psalmiste qui a dit ça, non? Ta parole fait mon bonheur, elle est lampe. Ta parole est la lampe de mes pas. Quelque chose comme ça. Pourquoi donc? Qu'est-ce qui ferait ton bonheur? Pour que tu correspondes davantage à l'alliance que Dieu a scellée avec toi. pour que tu plaises davantage au cœur de Dieu, qu'est-ce qui ferait ton bonheur? Frères et sœurs, vivre la messe avec foi. Vivre la messe. Oh, le Saint Curé d'Ars. Relisez, je ne dis pas ses livres, mais relisez ses pensées. Si tu m'écoutes et que tu es catholique, dis Amen. Parce que la foi catholique est belle. La foi catholique est très belle. La messe, l'Eucharistie, la prière la plus belle qui soit. Pourquoi tu ne demandes pas à Dieu la grâce de vivre la messe, quel que soit le jour où tu vas à la messe, que ce soit le matin, en semaine ou que ce soit le dimanche, vivre la messe, depuis le début jusqu'à la fin. Je lisais le témoignage de quelqu'un sourd. Il regardait la télévision et le pape Jean-Paul II faisait la messe. À la fin de la messe, le pape Jean-Paul II donne la bénédiction. De sa maison où il regarde la télévision, il se met à genoux et il se signe. Il commence à entendre. La bénédiction a transpercé la télévision, frères et sœurs. Mais au cours de la messe, la messe, ne regardez pas le prêtre. La messe, regardez le Christ qui est là et qui est en train d'accomplir quelque chose d'unique pour ce jour-là, pour cet instant-là. Pourquoi tu ne dis pas à Jésus que ça te tient à cœur de vivre la messe avec ferveur, de vivre la messe avec foi, parce que la messe à laquelle tu participes va réjaillir sur tout ce que tu vas rencontrer après, ta famille, tes amis, ton travail, tes projets, la messe va réagir dessus. Qu'est-ce qui ferait ton bonheur? Pourquoi tu ne demandes pas à Dieu, à Jésus, d'étancher cette soif que tu as, d'être pardonné de tes péchés? Le sacrement de réconciliation. Le sacrement de réconciliation. J'ai dit, si tu es catholique, dis Amen. Parce que la foi catholique est belle. Jésus qui prend sur lui de confier à un homme frêle, pécheur, de pardonner à ses frères. De pardonner à ses frères en son nom, en son nom. Aucun prêtre ne dit, je te pardonne tes péchés en mon nom. Il dit, au nom de Jésus, je te pardonne tes péchés. Va en paix. Combien de fois, beaucoup d'hommes et de femmes sont venus à la confession avec foi et sont repartis enrichis de Dieu et de ses grâces. Des situations se sont débloquées dans leur vie. Et on dit à Jésus cette soif qu'il a de vivre le sacrement de réconciliation. Bien sûr que tu confesses tes péchés à un prêtre. Mais derrière le prêtre que tu vois là, c'est Dieu. C'est Jésus qui t'accueille. C'est Jésus qui t'accueille et qui te purifie de tes péchés, de tout ce qui pourrait faire blocage à tes bénédictions, puisque tu viens confesser tes péchés. Pourquoi tu ne demandes pas à Dieu la grâce d'aimer les hommes? D'aimer les hommes. Je ne dis pas forcément de faire confiance, mais d'aimer. Parce que quand tu vois une femme qui a eu goumé dans sa vie, tu vas lui dire de faire confiance à garçon. Bon. Mais au moins aimer l'homme qui est là. Aimer. Aimer tous les hommes. Avoir un regard, le regard de Jésus sur tous les hommes. Regarder tous les hommes comme des frères. Mais justement, pour mettre en relation avec le thème de l'année pastorale, vivre en communion, faites aux autres ce que vous voulez qu'ils fassent pour vous. C'est-à-dire, regardez ton frère avec les yeux du Christ. Regardez ta sœur, parce que tu souhaites qu'on te regarde comme ça aussi. Ne parle pas des femmes, parce que, bon, en général, les femmes, il y a beaucoup quand elles viennent à la messe pour regarder le modèle de pagne de leurs camarades. Ne parle pas de vous, hein, vous qui êtes ici. Mais c'est pas bon. C'est pas bon. C'est pas bon. C'est vraiment pas bon. Tu es à la messe. Est-ce que vous, je ne sais pas si les femmes là, vous faites la même chose quand vous êtes au supermarché. Quand vous voyez une femme qui est bien habillée, vous la poursuivez pour aller chercher son modèle. Mais pourquoi c'est à l'église? Ça veut dire que tu ne suis même pas à la messe. Tu cherches où elle va passer à la fin pour la poursuivre, ma soeur. Et puis avoir ton modèle, non? Bon, il y a des choses qui sont superflues dans la vie. quand on a Jésus en soi, il y a des choses qui deviennent superflues. Il y a des choses qui deviennent superflues. Parce que plus Jésus prend la place dans ta vie, plus les autres choses sortent par les fenêtres là et puis disparaissent. C'est quand tu es encore réticent à donner toute la place à Jésus qu'il y a un conflit dans ton cœur, un conflit dans ta vie. Pourquoi tu ne demandes pas à Jésus la grâce d'aimer? Tout à l'heure, on sentait « Moi, je t'aime, tu le sais. » Oui, tu aimes Jésus, mais après, il faut aimer tes frères. Il faut les aimer. Aimer, là, ça va avec aider. Aimer, ça va avec pardonner. Quand je dis aider tes frères, il ne faut pas penser que j'ai dit de partager ton argent avec eux. Parce que quand on va sur l'argent, là, ça devient compliqué. Mais aider ton frère, tu commences par prier pour lui. Tu l'aides. Quand on vient s'asseoir pour faire la messe, on dit, je confesse à Dieu. Et vous aussi, mes frères, de prier pour moi. C'est une aide que tu apportes à ton frère quand tu pries pour lui. C'est une aide que tu apportes à ton frère quand tu le présentes à Jésus Eucharistie. Quand tu arrives devant le Saint-Sacrement et que tu es capable de dire, me voici Jésus. Je suis venu te dire merci. Je suis venu te dire ma reconnaissance. Mais Jésus, je suis là aussi au nom de mes frères, au nom de mes sœurs. Je suis là au nom de mon pays, au nom de tous mes amis. Nous voulons te dire merci. Moi, je te dis merci pour eux. Vous vous souvenez de la prière des enfants de Fatima? Mon Dieu, je crois, j'adore, j'espère et je vous aime. Je vous demande pardon pour ceux qui ne croient pas, pour ceux qui n'espèrent pas et pour ceux qui ne vous aiment pas. Tu es en train de leur apporter une aide parce que tu les aimes. Tu les aimes. Et l'amour que tu éprouves pour Dieu t'amène à éprouver de l'amour pour tes frères, surtout pour ceux qui sont le plus loin de Dieu. Et chaque jour, beaucoup s'éloignent davantage de Dieu, au point de nous faire croire que nous qui sommes réunis ici, nous perdons du temps. Nous qui sommes réunis ici, c'est parce que nous n'avons rien à faire. Nous qui sommes réunis ici, c'est parce que nous avons un esprit faible. Sinon, ceux qui ont esprit fort ne sont pas ici. Évidemment, ils ne sont pas ici, ils sont au cimetière. Je reconnais ma faiblesse et je dis que Dieu va me remplir de sa force. Saint Paul disait, quand je suis faible, c'est alors que je suis fort. Frères et sœurs, après avoir dit à Jésus que tu crois en lui, après avoir déclaré à Jésus tes soifs, tu vas maintenant posséder, entrer dans la possession de tes bénédictions. La bénédiction à laquelle tu aspires, Jésus peut te la donner. Il suffit qu'il dise une parole, il peut te la donner. Mais tu n'as pas peur de gaspiller cette bénédiction-là. Tu n'as pas peur. Quand quelqu'un ne connaît pas bien, il ne peut être, si quelqu'un ne connaît pas bien Jésus, il peut ne pas bien l'aimer parce qu'il ne le connaît pas. Et plus tu le connais, plus tu l'aimes. Je ne sais plus c'est quel, c'est Saint Augustin qui a dit, je te cherche parce que je t'ai trouvé. Il dit, je te cherche parce que je t'ai trouvé. Vous voyez la subtilité, non? C'est parce que je t'ai trouvé que je te cherche. Et non parce que je t'ai cherché que je t'ai trouvé, non. Bon, on va prendre un exemple terre à terre. Abraham, le jour il a vu sa femme là. Tous les jours il était là-bas. C'est parce qu'il a trouvé qu'il la cherche. Tous les jours il partait là-bas. Peut-être eux quand ils se sont rencontrés, peut-être il y avait un cellulaire. Donc c'était SMS. Quand c'est au début là, c'est tellement doux. Tu fais quoi? Tu manges. Ah ouais, d'accord. Tu cherche. Bon. C'est ça avec Jésus. Quand tu l'as trouvé, tu ne peux plus rester sur place. Il y a quelque chose qui te bouscule. Tu le cherches parce que tu l'as trouvé. Alors, entrons en possession de notre bénédiction. Entrons en possession de notre bénédiction.
1: Le Père Emmanuel Savadogo vient de nous proposer un enseignement sur le thème « Avec le Saint-Esprit, vous êtes ministre de la Nouvelle Alliance ». Merci de nous avoir suivis. Que le Seigneur nous bénisse.

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1: Frère Thibault Assier de la communauté des frères de Saint-Jean nous propose un enseignement sur le thème « Comprendre le péché contre l'Esprit Saint ».

0: à travers cet enseignement. Alors, on va s'arrêter sur un thème un petit peu particulier, c'est le péché contre l'Esprit Saint, hein, ou plus précisément dans l'Évangile, le blasphème contre l'Esprit Saint. Je suis sûr que chacun d'entre vous, vous avez déjà entendu ce passage mystérieux de l'Évangile. Parfois, il nous dérange, alors on passe vite dessus. Mais aujourd'hui, on va essayer de s'arrêter en profondeur sur ce péché contre l'Esprit Saint. Alors, c'est présent dans les différents évangiles, il est question du péché contre l'Esprit Saint, dans l'évangile de Matthieu, de Marc et de Luc. Je vais commencer par vous relire le passage dans l'évangile de Marc. Et vous allez voir, il y a quelque chose qui surprend, il y a une certaine violence. Il y a une certaine violence dans la manière dont Jésus parle en disant « c'est un péché qui ne peut pas être remis ». Et c'est ça qui nous choque, parce que normalement, il n'y a pas de limite à la miséricorde de Dieu. Alors, Marc, chapitre 3, verset 28. « En vérité, je vous le dis, tout sera remis aux enfants des hommes, les péchés et les blasphèmes, tant qu'ils en auront proféré. Mais quiconque aura blasphémé contre l'Esprit Saint n'aura jamais de rémission. » Il est coupable d'une faute éternelle. Alors, c'est le seul passage dans l'Évangile dans lequel Jésus dit, là, il n'y a plus de pardon possible. Et on va voir, les saints, les pères de l'Église se sont beaucoup interrogés, mais qu'est-ce que c'est que ce péché contre l'Esprit Saint? Qu'est-ce que c'est exactement ce péché? Alors, avant d'entrer en profondeur avec vous et de voir qu'est-ce que c'est que ce péché contre l'Esprit Saint, je voudrais tout de suite vous donner une orientation. Apparemment, quand on lit ce texte, ce passage de l'Évangile, on risque de penser que Jésus met une limite à la miséricorde de Dieu. Il y a beaucoup de péchés, mais il y en a un qui ne peut pas être pardonné. On dit, ah, donc en fait, il y a des limites à la miséricorde de Dieu. Ça veut dire que, quand même, il faut faire attention parce qu'il y a certains péchés et Dieu ne peut pas les pardonner. Alors, en réalité, et c'est ce qu'on va voir ensemble, c'est exactement l'inverse qu'il faut comprendre. Le péché contre l'Esprit Saint, Jésus en parle pour mieux découvrir la miséricorde sans mesure de Dieu. Alors, peut-être ça peut vous paraître surprenant, mais on va voir ça ensemble. Ce péché contre l'Esprit Saint n'est pas une limite à la miséricorde, il est une révélation pour nous mieux nous faire entrer dans la miséricorde de Dieu. Et d'ailleurs, de façon plus générale, quand on parle du péché, quand Jésus parle du péché, c'est toujours pour déverser plus profondément sa miséricorde. Jésus ne parlerait jamais du péché si ce n'est pas pour nous révéler quelque chose d'encore plus profond de la miséricorde. À travers ce passage, on va aussi aborder quelque chose de mystérieux, parce que c'est lié au blasphème contre l'Esprit Saint, c'est la question de l'enfer. C'est un péché qui ne connaît pas de rémission, ça veut dire c'est l'enfer. Et on va voir, c'est très mystérieux, même l'enfer nous dit encore quelque chose de la miséricorde de Dieu. L'enfer, ce n'est pas Dieu qui est devenu méchant tout d'un coup. On va voir, le péché contre l'Esprit Saint, ce n'est pas Dieu qui est devenu méchant. L'enfer, c'est la miséricorde du Père qui accepte que son enfant lui crache en face. Vous savez, quand il y a un père qui voit son enfant qui lui crache en face, il dit « Ah, je te tiens encore en moi, tu es toujours mon enfant ». C'est ça l'enfer. L'enfer, c'est Dieu qui, à un moment, laisse son enfant lui cracher dessus, parce que son enfant ne veut plus de lui. Alors, ça c'est ce qu'on va essayer de voir pendant cet enseignement, mystérieusement, le péché contre l'Esprit Saint. Et d'une certaine manière, on va voir, c'est l'extrême de la miséricorde qui nous est révélé. D'une certaine manière, si vous relisez un peu la Bible, quand il est dévoilé des péchés, hein, par exemple chez les prophètes, c'est toujours pour nous faire entrer dans une nouvelle conscience de la miséricorde de Dieu et dans une conversion nouvelle. Et là, la révélation du péché contre l'Esprit Saint, on va voir, c'est le dernier électrochoc pour nous remettre dans la miséricorde de Dieu. C'est pour ça que ce pèlerinage, hein, c'est un pèlerinage pour les défunts. Et je terminerai là-dessus. Ce péché contre l'Esprit Saint nous aide à mieux nous revêtir de la miséricorde pour nous-mêmes et pour les défunts. Alors, je voudrais vous proposer un petit parcours. Je voudrais m'arrêter sur trois grands aspects. D'abord, premièrement, que signifie ce mystérieux péché contre l'Esprit Saint ? Deuxièmement, on va voir, et c'est là où je vais m'arrêter un peu plus longuement, comment il se manifeste en nous. Parce qu'on va voir, le péché contre l'Esprit Saint, il nous tente quotidiennement. Ce n'est pas une fois de temps en temps dans notre vie. Et je vais m'appuyer sur la tradition des saints, des pères de l'Église, qui ont essayé de montrer combien le péché contre l'Esprit Saint, il risque toujours d'être à l'œuvre en nous. Et puis dans un troisième temps, j'essaierai de voir, c'est ce que je vous ai dit il y a un instant, comment cette révélation, ce dévoilement du péché contre l'Esprit Saint, nous fait entrer dans l'abîme de la miséricorde de Dieu. Dans l'abîme de la miséricorde de Dieu. Alors, premièrement, qu'est-ce que c'est que ce péché contre l'Esprit Saint ? Comme le nom l'indique, hein, et dans un autre évangile, Matthieu, il complète un peu comme ça, hein, il prend d'autres paroles de Jésus. Les péchés contre le Fils de l'homme, contre Jésus, pourront être pardonnés. Mais les péchés contre l'Esprit Saint ne pourront pas être pardonnés. Alors, il y a plusieurs saints, plusieurs pères de l'Église qui ont dit, mais l'Esprit Saint, c'est la bonté de Dieu, c'est l'amour de Dieu, c'est la miséricorde de Dieu dans ce qu'il a de plus profond. C'est pour ça qu'on pourrait traduire le péché contre l'Esprit Saint, c'est directement le péché contre la miséricorde. Celui qui blasphème contre l'Esprit Saint, c'est celui qui dit à Dieu, je ne veux pas de ta miséricorde. Et c'est pour ça qu'on comprend pourquoi est-ce que ce péché ne peut pas être pardonné. Tous les péchés peuvent être pardonnés, sauf un. Si le pécheur dit à Dieu, moi ta miséricorde, je n'en veux pas. Et c'est un blasphème. C'est le blasphème contre l'Esprit Saint, c'est se dresser contre Dieu, je ne veux pas de ton pardon. C'est ça le péché contre l'Esprit Saint. Vous savez, à la fin de l'évangile de Jean, au chapitre 20, l'Esprit Saint est donné en même temps que la rémission des péchés. Jésus souffla sur eux et leur dit, recevez l'Esprit Saint, ceux à qui vous remettrez les péchés leur seront remis, ceux à qui vous les maintiendrez, ils seront maintenus. L'Esprit Saint, c'est celui qui pardonne les péchés. Et blasphémer contre l'Esprit Saint, hein, imaginez, il y avait des confessions tout à l'heure, s'il y a un pénitent qui vient, qui dit ses péchés, et le prêtre dit, ah, je vais te donner l'absolution. Et le pénitent lui crache en face et dit, je veux pas. Je veux pas le pardon. C'est ça le péché contre l'Esprit Saint. C'est pour ça que le péché contre l'Esprit Saint, c'est pas une limite de la miséricorde de Dieu. C'est nous-mêmes qui nous révoltons et qui ne voulons pas de la miséricorde. Et c'est pour ça que, et c'est ça qui est tellement mystérieux, même si on refuse, Dieu reste Dieu, l'Esprit Saint reste l'Esprit Saint. Et il nous regarde toujours à travers sa miséricorde. Même celui qui refuse, Dieu, dans son cœur blessé, j'allais dire, le porte dans son refus. C'est pour ça que je vous disais, même l'enfer, et l'enfer, on y entre par le péché contre l'Esprit Saint. Même l'enfer, Dieu porte chacun des damnés dans sa miséricorde infinie, dit, ah, tu me refuses, mais moi je te porte encore. Il y a un père de l'Église qui s'appelle Saint Augustin qui dit, toi tu peux t'éloigner de Dieu, mais Dieu ne peut pas s'éloigner de toi. C'est-à-dire, toi, tu imagines que tu es loin de Dieu, mais Dieu te porte toujours. Alors, le péché contre l'Esprit Saint, d'une certaine manière, c'est ça. C'est la seule chose que Dieu ne peut pas pardonner, c'est si l'homme refuse son pardon. Alors, la question qu'on va approfondir, et c'est une question très importante, parce que peut-être en m'écoutant, vous dites, ah, moi, je ne vais jamais faire ça. confession, vous avez réagi comme ça. Dit, non, moi si je me confesse, le prêtre me dit je te donne la miséricorde, jamais je vais refuser la miséricorde de Dieu. Nous on se dit tout ça, mais qui peut refuser une miséricorde aussi grande? Alors on va voir, et je vais m'appuyer sur la réflexion des saints, en réalité, nous tous, on pense que on est prêt à accueillir la miséricorde, nous tous. Souvent, on se dresse contre la miséricorde de Dieu de façon très subtile. Très subtile. Alors, et c'est mon deuxième point, le premier point était très bref, le péché contre l'Esprit Saint, c'est le péché contre la grâce, contre la miséricorde de Dieu, c'est celui qui ne veut pas de la grâce de Dieu, de sa miséricorde, de son pardon. Mais la vraie question, et c'est ce qu'on va essayer, de descendre en profondeur, comment on peut en arriver là? Comment on peut arriver à refuser la miséricorde? Hein, si jamais on vous dit, tu vas aller devant Dieu, est-ce que tu veux sa miséricorde où il va tout te pardonner? Ou est-ce que tu veux sa justice? Je suis sûr que chacun d'entre nous dit non, on est tous pour la miséricorde. On est tous pour la miséricorde. Alors, on va bien écouter cet évangile où Jésus parle du blasphème contre l'Esprit Saint et c'est comme si Jésus disait, vous pensez que vous êtes pour la miséricorde? Mais en fait, nous les hommes, on n'en veut pas. Il dit, mais pourquoi vous pouvez dire ça à mon père? Alors, pour bien vous faire comprendre ça, je vais m'arrêter. Les pères de l'Église, les saints, ont dit, le péché contre l'Esprit Saint, qui est ce refus de la miséricorde de Dieu, peut prendre 6 visages en nous. 6 visages. En fait, il peut. En fait, ce péché contre l'Esprit Saint, on dit, non, moi jamais je ferai ça. Si Dieu me donne sa miséricorde, bien sûr j'accepte. Les saints ont dit, ah, ce péché contre la grâce peut prendre 6 visages. Et comme on n'a pas beaucoup de temps, je vais m'en arrêter sur 3. 3 visages. Comme ça, ça sera plus facile à retenir. Je vais commencer par le premier et je vais vous montrer en quoi c'est un péché contre l'Esprit Saint. Les pères de l'Église, j'en prends 3 sur les 6. Hein. Il y a 6 visages, 3 visages principaux du péché contre l'Esprit Saint. Premièrement, et c'est le péché contre l'Esprit Saint le plus profond et qui nous guette le plus, c'est la jalousie. On va voir pourquoi la jalousie est un péché contre l'Esprit Saint. Deuxièmement, l'orgueil. L'orgueil est un péché contre l'Esprit Saint. L'orgueil obstiné. Et puis troisièmement, le désespoir. Alors, je vais m'arrêter d'abord sur un petit peu sur l'orgueil. Et si on resitue cette parole de Jésus dans l'Évangile, pourquoi est-ce que Jésus a été amené à parler du péché contre l'Esprit Saint? Si vous connaissez bien l'Évangile, c'est ce passage où Jésus vient de libérer, c'est-à-dire de donner sa miséricorde à un possédé en le libérant, et les gens sont autour, les pharisiens disent, ah, en fait c'est par Béelzéboul, le prince des démons, qui chasse les démons. Jésus leur parle et c'est après qu'il parle du péché contre l'Esprit Saint. Parce que les pharisiens, ils sont en train de pécher contre l'Esprit Saint en disant c'est par Béelzébouth, le prince des démons, qu'il chasse les démons. Et pourquoi est-ce qu'ils disent ça? Parce qu'ils sont pris par une jalousie. La jalousie se fait blasphémer contre l'Esprit Saint. La grâce s'approche d'eux en Jésus qui vient de libérer un possédé. Et au lieu de se dire, mais Dieu va me libérer pareil. Si la miséricorde de Dieu est à ma porte, chez mon frère, moi aussi il va faire pareil. Et voilà qu'il retourne la grâce de Dieu. Il dit non, c'est le prince des démons. Et il blasphème contre l'Esprit Saint. C'est pour ça que je vous ai dit, nous on pense on n'est pas dans le péché contre l'Esprit Saint. Par la jalousie, on est dans le péché contre l'Esprit Saint. Pourquoi? La jalousie, c'est la grâce qui s'approche de moi à travers mon frère. Et au lieu de dire, ah, la grâce est sur mon frère, donc elle est proche, je ne veux pas. La jalousie, c'est retourner la grâce de Dieu contre lui-même. C'est pour ça que le péché contre l'Esprit Saint. Alors, peut-être ici, personne n'a été tenté de jalousie. Donc, il n'y a aucun péché contre l'Esprit Saint qui a tenté de germer en vous. J'en sais rien. On m'a appris un proverbe, il n'y a rien dans jalousie. Donc si on parle de la jalousie, peut-être qu'elle existe un peu ici. Alors on va voir, en fait, la jalousie, c'est le péché du monde. Mais Je m'arrête d'abord sur la jalousie parce que c'est là où on comprend le mieux, dit « Ah oui, je peux vraiment me dresser contre la grâce et la miséricorde de Dieu qui commence à s'approcher de moi. » Alors, c'est très mystérieux la jalousie. La jalousie, c'est la tristesse du bien de la grâce de mon frère. Je ne sais pas si ça vous est déjà arrivé. Tout d'un coup, on annonce ta sœur, ton frère a enfanté. Toi, ça fait 15 ans que tu n'as pas enfanté. Cette grâce, il y a une petite tristesse qui se ressent dans mon cœur. Ou bien, toi, tu as toujours échoué. On te dit, ah, voilà, elle, elle a eu son baccalauréat. Petite tristesse qui apparaît dans ton cœur. C'est ça que la jalousie, elle apparaît d'abord comme une tristesse à l'égard de la grâce et de la miséricorde de Dieu. C'est pour ça que je vous ai dit, on pourrait dire non, si la miséricorde s'approche, bien sûr que je vais l'accueillir. Mais quand la miséricorde s'approche à travers mon frère, aussitôt j'en veux plus. Et c'est très étonnant, la jalousie, elle ne peut exister que chez des personnes blessé. Quelqu'un qui n'est pas blessé ne peut pas être jaloux. Quelqu'un qui est lui-même bien droit, qui a une vie en plénitude, il ne peut pas être jaloux. Mais en fait, depuis le premier péché, on est tous blessés. Et on a un réflexe de pécheur qui est plus fort que nous. On annonce la miséricorde de Dieu sur mon frère et on traduit en langage de pécheur. Ah, ça veut dire, moi je suis nul. Moi, je ne suis pas béni par Dieu. Et en fait, qu'est-ce qu'on fait? On se suicide nous-mêmes. C'est pour ça que le péché contre l'Esprit Saint, c'est l'homme qui se suicide. Et ce péché de la jalousie, il apparaît dans toute l'Écriture. Depuis le péché d'Abel jusqu'au Christ. Et vous savez bien que le Christ a été mis à mort par jalousie. C'est Pilate qui dit ça, hein, il est dit ça de Pilate, hein, il voyait bien que les grands prêtres l'avaient livré par jalousie. Et ce passage de l'évangile, c'est par Béelzéboul, le prince des démons, qu'il chasse les démons, ça c'est la jalousie. Il voit une grâce qui est sur Jésus, et ils sont tellement jaloux, c'est insupportable. La jalousie, c'est quand la grâce de Dieu m'est devenue insupportable. Et en réalité, parce que je regarde plus ma fragilité, ma faiblesse, et au lieu d'accueillir la grâce, je me regarde en disant, ah, si Dieu bénit mon frère, moi, il ne va jamais me bénir. Mais c'est toi qui dis ça, Dieu n'a jamais dit ça. La grâce de Dieu sur mon frère, c'est le signe que la grâce de Dieu va venir en moi. Mais moi, je n'arrive pas à entendre ce langage. Et c'est le langage de Jésus. Jésus est venu parmi les hommes comme le fils bien-aimé du Père, et autour de lui, les pharisiens ont dit, ah, si cet homme est béni, c'est que nous, alors, on n'est pas bénis. C'est l'inverse. Si cet homme vient à toi avec la bénédiction, c'est pour te la donner aussi. Alors, relisez toute l'Écriture et vous verrez, le péché contre l'Esprit Saint, c'est le péché du monde. C'est un péché qui peut rendre fou. Le roi Saül, hein, vous savez, juste après David et Goliath, hein, les femmes chantent, Saül a vaincu ses milliers et David ses myriades. Et Saül dit, ah, non, je ne peux pas supporter que la grâce surabonde sur mon frère. La jalousie rend fou. Et là, on commence à voir, oui, je suis tout à fait capable du péché contre l'Esprit Saint. Je suis tout à fait capable de me replier sur ma faiblesse et de dire, la grâce qui commence à s'approcher autour de moi, je n'en veux pas, et d'une certaine manière, je la retourne. Il y a aussi beaucoup de paraboles dans l'Évangile. Beaucoup de paraboles dans l'Évangile qui montrent qu'on ne veut pas de la miséricorde de Dieu. Les ouvriers de la dernière heure. Nous, on a travaillé toute la journée. Et puis voilà que la grâce de Dieu se révèle à l'état pur à des gens qui n'ont rien fait. Et au lieu de que les ouvriers se disent, ah, en fait, dès le début, on était portés par la miséricorde. Ils se disent, non, nous, on ne veut pas de la miséricorde, on veut la justice. Alors, détrompons-nous. Si on regarde bien, je vous ai dit au début, qui serait pour la justice de Dieu et pas pour sa miséricorde? En réalité, la miséricorde de Dieu, elle nous éprouve. parce que nous, on aimerait quand même. Vous savez, quand on a un peu travaillé dans le champ de l'église, c'est surtout la tentation des prêtres. Moi, je suis allé, j'ai dit la messe tous les jours, j'ai confessé, j'ai écouté, j'ai adoré. Et puis au dernier moment, quelqu'un qui a fait n'importe quoi, par pure grâce de Dieu, il va me passer devant. Et si jamais je le jalouse, j'ai rien compris. Le péché contre l'Esprit Saint, c'est ce péché qui consiste à dire « Ah, je préfère la justice à la miséricorde. » Et souvent, derrière la jalousie, on rentre dans ce péché contre l'Esprit Saint. Et ce péché, je vous disais, il dévoile une immense faiblesse qui est en nous. Et c'est pour ça que la jalousie, c'est le plus opposé à la miséricorde. La jalousie, c'est que ma misère, parce qu'on a tous des misères en nous, quand la grâce arrive, au lieu que la grâce commence à s'emparer de ma misère, de ma tristesse et ma misère fait écran à la miséricorde. C'est pour ça que la jalousie, c'est dresser ma tristesse, ma petitesse, pour que la miséricorde n'entre plus. C'est pour ça qu'il faut bien distinguer entre la tentation de la jalousie et le péché de la jalousie. On peut tous être tentés de jalousie. C'est quand il y a une petite tristesse qui naît, on n'en peut rien, on est faible, on annonce le succès de quelqu'un, alors je suis un peu triste. Et on a un réflexe qui nous plonge dans le péché contre l'Esprit Saint. Et il faut lutter contre ce réflexe en disant non. La grâce de Dieu, si elle est donnée à mon frère, elle va m'être aussi donnée. Et c'est pour ça que, pour ne pas entrer dans le péché contre l'Esprit Saint, il y a une immense lutte. C'est la lutte contre la jalousie, qui est d'abord au-dedans de nous-mêmes. Et on sait, s'il n'y avait pas de jalousie, il n'y aurait pas la sorcellerie. La jalousie, on se détruit, c'est le plus opposé à la grâce. C'est le plus opposé à la miséricorde. C'est pour ça que, d'une certaine manière, le péché contre l'Esprit Saint, ce n'est pas un péché exceptionnel. C'est le péché du monde qui dresse, qui détruit les hommes les uns contre les autres. Et c'est un péché, c'est comme si Satan appuyait sur ma misère. Tu vois, Dieu ne te bénira jamais. Ça, c'est le démon qui dit ça, c'est jamais Dieu. Alors, il ne faut pas descendre en profondeur dans le péché contre l'Esprit Saint, mais il faut bien le comprendre. Donc, premier aspect, le péché contre l'Esprit Saint, on en est tous capables. Parce que c'est prétexter de notre misère pour ne plus entendre la grâce autour de nous. Et comme c'est difficile de ne pas rentrer dans ce piège. Deuxième aspect, toujours dans ce péché de la jalousie que je voudrais souligner, la jalousie nous plonge dans un aveuglement et nous rend bêtes. Je vais vous raconter une petite histoire. Je ne vous dirai pas dans quelle région de la Côte d'Ivoire, mais on m'a raconté ça. Hein, c'est une histoire qui date d'il y a 30 ans, un peu plus. Il y avait un deuil. Et puis, au moment du deuil, un petit peu après, les frères du défunt se réunissent pour partager ses biens. Et le défunt était garagiste. Il avait réussi à avoir une voiture. Et à l'époque, il n'y avait pas beaucoup de personnes qui avaient une voiture. Et donc, tous les frères s'assirent en disant « Qui va avoir la voiture ?» Parce que les autres biens ne pourront pas dédommager. Ils discutent, mais comment on va faire ? C'est un trop grand bien par rapport à tous les autres. Qui va avoir la voiture ? Et voilà à quoi ils en sont venus. Ils disent « Bon, pour ne pas faire d'histoire entre nous, on va partager la voiture. » Mais comment ils ont partagé ? Vous dites « Bon, on va vendre et on va partager la vente. » Non. Il y en a un qui a pris les pneus. Il y en a un qui a pris le pare-brise, il y en a un qui a pris les essuie-glaces, il y en a un qui a pris le moteur. C'est ça la jalousie. La jalousie, c'est que cette grâce qui normalement est donnée à toute l'Église et qu'on doit vivre ensemble, parce que la miséricorde, en définitive, c'est la charité entre nous. La charité, elle passe par mon frère. Cette miséricorde qui est donnée à toute l'Église, on n'en veut pas. On dit, on va tous mourir ensemble, on n'aura rien, mais au moins mon frère ne va pas me dépasser. C'est pour ça que le péché contre l'Esprit Saint peut devenir un péché collectif, d'une certaine manière. Alors le péché, c'est personnel, mais il peut gagner toute une communauté. C'est pour ça que les péchés contre l'Esprit Saint, c'est ce péché de mort. La jalousie, c'est la mort. Et la jalousie rend bête. Partager une voiture comme ça, c'est la bêtise. Alors, cet exemple, ça nous fait sourire, mais on est tous capables de ça. On est tous capables de dire, bon, moi, je ne vais pas réussir, moi, je n'aurai pas, mais au moins, mon frère, il ne va pas me dépasser. Ça, c'est le péché contre l'Esprit Saint, parce que tu te dresses directement contre la grâce de Dieu. Alors, ce péché rend bête. Et dernière conséquence, ce péché, d'une certaine manière, je crois que je suis victime. Je ne m'en aperçois même plus. Quelqu'un qui est très jaloux, il se dit, ah, Dieu ne m'a pas béni, et je suis même victime de la providence de Dieu. Dieu bénit toujours les autres. C'est pour ça qu'on peut tout à fait être dans le péché de la jalousie et ne même pas s'en apercevoir. Vous savez, il y a des gens qui sont toujours en train de murmurer et ils pensent que ce n'est pas un péché. Ils pensent que c'est une injustice. Parce que Dieu a donné ce don à mon frère, il ne me l'a pas donné à moi. Pourquoi ? Et en fait, ils sont à fond dans la jalousie et ils sont persuadés qu'ils sont victimes. Et peut-être c'est ce qu'il y a de plus terrible dans... En fait, j'ai commencé par la jalousie. Les pères de l'Église disent que c'est la dernière forme du péché contre l'Esprit Saint. Et la jalousie, on peut penser qu'on est vraiment victime. C'est pour ça que le jaloux se plaint et le péché s'est même caché à ses propres yeux. C'est pour ça que c'est vraiment le péché contre l'Esprit Saint par excellence. Parce que le péché contre l'Esprit Saint, on ne veut plus de la miséricorde et on est tellement dans cette opposition à la miséricorde qu'on se croit même victime. Quelqu'un qui est victime, il se plaint toujours, il ne veut même plus en sortir. Alors c'est pour ça que le péché contre l'Esprit Saint, jalousie, ça fait entrer dans une espèce d'aveuglement. Et un aveuglement tel sur nous-mêmes qu'on ne voit même plus qu'on est en train de pécher. Il y a des gens, par exemple, on dit qu'ils sont très complexés. On dit, mais ce n'est pas de leur faute, ils ont tel défaut. Oui, mais ça peut devenir un péché contre l'Esprit Saint s'ils murmurent sans cesse et qu'ils sont tout le temps dans la jalousie. La jalousie s'auto-justifie. Et ceux qui sont jaloux, ils ne vont jamais le dire. Ils vont toujours donner des prétextes. Hein, pourquoi lui a fait ci ? Et la jalousie se cache même à nos propres yeux. Vous savez, on voit ça chez les grands prêtres. Les grands prêtres, avant de tuer Jésus, Jean au chapitre 11, il y avait la grande résurrection de Lazare. Et la résurrection de Lazare, c'est le signe que la miséricorde de Dieu est toute proche. Toute proche. On rapporte au grand prêtre que Jésus a ressuscité Lazare. Et à la différence de l'aveugle né, là, les grands prêtres doutaient, est-ce que vraiment c'est cet homme qui était né aveugle ? On ne sait pas. Mais la résurrection de Lazare, ils n'en doutent pas. Il y avait des témoins, ils disent, non, il a vraiment ressuscité Lazare. Et voilà jusqu'où va l'aveuglement. Les grands prêtres, qu'est-ce qu'ils décident ? Ils décident de tuer Jésus. Comment vous pouvez mettre à mort quelqu'un qui ressuscite les morts ? Et ils ne font même pas le raisonnement, parce que la jalousie rend aveugle. Et puis, ils prennent un prétexte, ah, si nous le laissons faire, ça va faire du désordre, les Romains vont venir et vont prendre notre lieu saint. La jalousie, on prend des faux prétextes et on se cache derrière. Alors, je vous ai dit, pour aller jusqu'au bout, il faut voir que quand on s'arrête sur le péché, c'est un nouvel appel à la miséricorde. Alors, je vais terminer là-dessus à la fin, mais avant de passer sur l'orgueil et le désespoir, pardon, hein, c'est pas drôle, on descend dans les péchés, mais c'est pour mieux voir la miséricorde. Quel est le remède à la jalousie ? Alors, le remède à la jalousie, il ne suffit pas de dire, bon, vous savez, on vous annonce un bienfait chez votre sœur, votre frère, vous dites, ah, vraiment, je me réjouis avec elle. Non, si vous êtes triste et que la jalousie vous écrase, il ne suffit pas de dire, ah, vraiment, je suis très heureux, hein, ou vous allez dire ça à l'extérieur, mais votre cœur restera jaloux. Quelle est la seule possibilité de sortir de ce péché et même de découvrir une miséricorde extrême ? Je vais vous raconter une petite histoire d'une sainte. Elle est servante de Dieu, elle est en voie de béatification. Peut-être certains la connaissent, c'est Marthe Robin, qui est une Française du siècle dernier qui avait des stigmates de la passion chaque semaine. Et quelle était son histoire ? Marthe Robin, c'était une petite paysanne française qui était très fragile. Elle n'a pas pu aller à l'école, elle était tout le temps malade, elle devait rester à la maison. Elle aurait pu tomber dans la jalousie, en disant, ah,
1: c'est tout le temps mon frère que Dieu bénit. Moi, je suis malade, j'ai pas ses qualités. On peut tous les saints auraient pu tomber dans la jalousie. Parce que nous, on dit, ah, en fait, Dieu a béni les autres, mais il m'a pas béni moi, et je me plains. Mais les saints auraient pu être jaloux. Alors, cette petite Marthe Robin, elle a dû rester cloîtrée à la maison, clouée sur son lit. Et au lieu de se comparer, parce que c'est ça d'où vient la jalousie, c'est la comparaison. Au lieu de se comparer, elle dit, ah, il y a une grâce de Dieu qui va venir sur ma vie, qui n'est comparable à personne d'autre. La jalousie vient de la comparaison. C'est pour ça que quand on est jaloux, on se met à la traîne de quelqu'un d'autre. Mais tu n'es pas quelqu'un d'autre. Dieu te regarde comme l'unique. Et en toi, il y a une miséricorde qui va surabonder, que personne ne peut imiter. Alors, arrête de jalouser pour te remettre à la remorque de la grâce des autres. Reçois ta grâce. Et souvent, on matérialise la grâce de Dieu. On dit, ah, moi, je veux être prospère, riche, telle qualité comme l'autre. Mais peut-être que Dieu veut faire une miséricorde qui n'a rien à voir en toi. Sortir de la jalousie, c'est découvrir qu'on est l'unique pour Dieu. Alors, c'est très éprouvant. La petite Marthe Robin, elle est éprouvée. Mais pourquoi j'ai pas cette qualité, j'ai pas été à l'école, j'ai pas ci, j'ai pas ça, je suis tout le temps malade. Accueille une grâce que tu ne peux pas imaginer, que Dieu n'a pas encore inventée. C'est pour ça que s'arrêter sur le péché contre l'Esprit Saint, c'est nous inviter à nous plonger dans une miséricorde personnelle. Le péché contre l'Esprit Saint, c'est le péché le plus impersonnel. On n'est jamais original dans le péché. Quelqu'un qui dit, ah, moi j'ai fait un blasphème contre l'Esprit Saint, je suis très original. Non, non. Tous les hommes peuvent faire ça. Tous les hommes peuvent tomber dans la jalousie. Il n'y a rien d'original. Mais il y a une grâce que Dieu veut te donner. Arrête de te comparer. Et la première prière qui nous introduit dans cette grâce, c'est l'adoration. L'adoration nous permet de lutter contre la jalousie. L'adoration, c'est que tu es l'unique pour Dieu. Et Dieu, toi, tu te compares. Le regard de Dieu ne compare pas. C'est pour ça que la seule manière de sortir de ce péché contre l'Esprit Saint, c'est de se plonger dans la miséricorde de Dieu pour nous. Et quand on essaye de se comparer, c'est pour ça que je vous disais, quand il y a une bénédiction de Dieu sur mon frère, c'est le signe que Dieu va me bénir. Mais pas de la même manière. Pas de la même manière. Et c'est comme ça qu'a fait Jésus. Jésus, c'était un jeune rabbin qui a traversé les synagogues. Et puis les pharisiens ont été jaloux. Non, c'est le signe. Et Jésus n'a cessé de le dire. Le royaume de Dieu s'est approché. Et nous, quand le royaume de Dieu s'approche, on le retourne contre lui. En disant, ah, c'est pas possible qu'il rentre en moi. Alors, on donne des tas de prétextes. Parce que nous, encore une fois, quand on est jaloux, on se croit victime d'une injustice. On prend des tas de prétextes. Mais en réalité, on se dresse et au lieu de rentrer en nous-mêmes, Seigneur, moi j'accueille ta grâce comme tu veux me la donner dans ma misère. En fait, on rumine notre faiblesse et on se dresse contre la grâce de Dieu. C'est pour ça qu'on est tout à fait capable de pécher contre l'Esprit Saint. Alors, avant de voir un peu plus dans le détail comment c'est un nouvel appel à la miséricorde de Dieu, je vais m'arrêter sur un deuxième visage du péché contre l'Esprit Saint, c'est l'orgueil. C'est pas drôle de s'arrêter sur les péchés, hein. Les péchés, c'est vraiment la poubelle qui est dans notre cœur. Et là, c'est comme si on faisait les poubelles, hein. Je suis désolé. La jalousie, c'est pas très beau. L'orgueil, c'est pas très beau. Alors, la jalousie, c'est la grâce qui arrive dans l'Église, qui arrive par mes frères, qui arrive par Jésus, qui est mon frère humain. La jalousie, en réalité, elle présuppose toujours un orgueil très caché. C'est pour ça qu'on descend, hein, j'allais dire, dans. Hein, c'est comme si on faisait une opération chirurgicale ce matin. D'abord, on détecte la jalousie. Derrière la jalousie, il y a encore un péché plus profond, c'est l'orgueil. Alors, là aussi, je serai un peu plus bref. Qu'est-ce que c'est que l'orgueil, hein, qui est à la racine de la jalousie? S'il n'y avait pas d'orgueil à la racine, il n'y aurait pas de jalousie. L'orgueil, c'est le péché le plus caché. C'est un péché qui est extrêmement difficile à détecter. Pour bien vous faire comprendre ça, il faut bien distinguer l'orgueil de la vanité. Je m'explique. Qu'est-ce que c'est que la vanité? La vanité, c'est de vouloir briller devant les autres. Quelqu'un qui est vaniteux, il veut se faire voir. On dit, ah, c'est ça l'orgueilleux. L'orgueilleux, il veut se faire voir de tous. Il y a une nuance. Ça, c'est le vaniteux. Le vaniteux peut se faire voir. Il y a des gens qui ne sont pas vaniteux. mais qui sont très orgueilleux. Alors, pour vous faire comprendre, et on va descendre, j'allais dire, en profondeur dans le péché, pour nous le faire comprendre, Jésus nous a donné une parabole que vous connaissez tous. C'est la parabole des talents. Vous connaissez la parabole des talents, où on distribue 5 talents, 2 talents, 1 talent. Et il y a cet homme qui cache le talent dans la terre, qui dit « Ah, j'ai eu peur, j'ai caché mon talent dans la terre. » Et quand on lit cette parabole pour la première fois, on dit « Mais qu'est-ce qu'il a fait comme péché si grave ?» Bon, il n'a pas exploité son talent, c'est pas bien. Mais comment ça peut aller à la damnation éternelle, aux pleurs et aux grincements de dents ? Et puis en plus, cet homme, apparemment, il n'est pas orgueilleux. En fait, il n'est pas vaniteux. C'est vrai, il a caché son talent dans la terre, il n'a pas cherché à briller aux yeux des hommes. Il n'est pas vaniteux. Mais en réalité, il est terriblement orgueilleux. Et je vais vous montrer pourquoi. Quel est son orgueil ? C'est qu'au début de la parabole, il est dit que Dieu a donné à chacun selon ses capacités. Et lui, il explique à Dieu, « Écoute, moi je me connais mieux que toi, et je sais que je ne suis pas capable. » L'orgueil, ce n'est pas forcément de chercher à briller. L'orgueil, c'est d'être persuadé d'avoir raison, même contre Dieu. Et cet homme de la parabole des talents, il dit, « Non, Seigneur, je me connais mieux que toi, je sais que je suis pécheur. » Alors, il n'est pas vaniteux parce qu'il n'a jamais cherché à briller aux yeux des hommes, mais il est terriblement orgueilleux parce qu'il explique à Dieu qu'il se connaît mieux que Dieu lui-même. Et parfois, on est comme ça. Et c'est encore un péché contre l'Esprit Saint. Dieu s'approche par sa grâce de mon frère, jalousie. Dieu s'approche par sa grâce et sa miséricorde de mon cœur, orgueil. Seigneur, moi je me connais très bien, je ne suis pas capable de ta grâce. C'est pour ça que l'orgueil peut prendre des dimensions très subtiles. Parfois on se dit, non, moi je ne suis pas orgueilleux, hein. Je ne suis pas cherché à briller aux yeux des hommes. Oui, mais l'orgueil, c'est pas ça. L'orgueil, c'est que tu t'attaches à ton jugement sur toi-même. Tu crois que tu te connais. Tu crois que tu es la personne qui te connaît le mieux. C'est ça, l'orgueil. Et l'orgueil obstiné, c'est un péché contre l'Esprit Saint. Parce que même quand Dieu veut me donner sa grâce, hein, dans cette parabole des talents, je suis capable de lui expliquer que moi, je ne suis pas capable. C'est pour ça que le péché contre l'Esprit Saint, c'est tous les lieux où la miséricorde infinie de Dieu me cherche, me pourchasse, et moi je lui dresse ma misère. C'est pour ça que, en réalité, ce qu'on est en train de voir là, c'est la lutte pour accueillir la miséricorde de Dieu. La miséricorde de Dieu, c'est pas seulement sa gentillesse. Parce que, je vous ai dit au début, on est tous pour la miséricorde parce qu'on se dit, la justice, Dieu va être méchant. La miséricorde, Dieu va être gentil. La miséricorde, c'est pas seulement la gentillesse. La miséricorde, c'est la grâce de Dieu qui va descendre dans ta misère. Il faut accepter que la grâce s'empare de ta misère. Et l'orgueil le plus profond, c'est de se dire, non, moi je me connais mieux. Vous savez, l'orgueil, c'est quand on est tellement attaché à notre jugement, à notre regard. La grâce de Dieu vient nous libérer par un autre regard. Moi, Dieu, je ne te regarde pas comme ça. Vous savez, à un moment, il y a une pécheresse qui vient en pleurs, qui essuie les yeux de Jésus, les cheveux de Jésus. Et puis, il y a un pharisien qui dit, si cet homme était un prophète, il saurait qui est cette femme qui le touche, une pécheresse. Mais justement, cet homme est prophète. Et Dieu a un regard prophétique sur nous. Il ne nous regarde pas comme nous nous regardons. Et la parabole des talents, cet homme se regarde, il ne voit même pas qu'il est orgueilleux. Dieu nous regarde de façon prophétique. C'est pour ça que ces trois péchés contre l'Esprit Saint, ou ces trois formes du péché contre l'Esprit Saint, ça va nous aider à mieux voir la lutte pour accueillir la miséricorde. Lutte pour de toutes tes forces. Quand tu vois la grâce qui approche, appelle la grâce de Dieu et lutte. Parce que tu vas avoir un réflexe de pécheur qui dit c'est pas pour moi, moi je suis trop, Dieu m'a pas béni. Lutte contre ta tristesse qui veut pas de la grâce. Autre lutte, quand la grâce s'approche encore plus de ton cœur, lutte contre l'orgueil où tu dis « Ah, moi je ne suis pas capable de recevoir un tel regard. » Lutter contre le péché, contre l'Esprit Saint, ça peut se faire qu'en s'armant de la miséricorde de Dieu, en découvrant qu'on est l'unique pour Dieu, en découvrant que son regard est infiniment plus profond que le nôtre. Notre propre regard nous tue. Vous savez, déjà, le regard des autres hommes est dur. Mais notre regard, le regard le pire, c'est nous-mêmes. C'est ça que le démon, avant d'être à l'extérieur, c'est nous. L'orgueil, c'est toi-même qui es ton démon et tu te regardes en petit. C'est pour ça que c'est curieux à dire, mais l'orgueil, c'est pas qu'on se voit en trop grand. C'est que l'orgueil, on se voit encore en trop petit. Même si tu es ambitieux, tu as des ambitions politiques, tu as des ambitions de travail, tu as des ambitions de telle ou telle chose. Tout ça, c'est minuscule pour Dieu. Et souvent, tu fais ça pour masquer tes faiblesses. Accepte un regard infiniment grand. Ça, c'est un visage très profond du péché contre l'Esprit Saint. C'est qu'on refuse qu'il y ait quelqu'un qui nous connaisse mieux que nous-mêmes. Et ce péché d'orgueil, il nous prend par surprise. C'est un des constantes du péché contre l'Esprit Saint, c'est qu'il se déguise et qu'on ne voit même pas que c'est un péché. Le jaloux, il murmure et il pense que lui-même il est victime d'une injustice, il ne voit pas qu'il pêche. L'orgueilleux, il a tellement peur qu'il ne voit pas qu'il est dans le péché. Et cet homme de la parabole des talents, il a peur. Il dit, mais Seigneur, tu es un homme dur, comment Dieu peut être aussi dur? Mais tu ne vois pas comment il te regarde. Et le péché d'orgueil nous prend toujours par surprise. C'est pour ça que c'est un saint qui a beaucoup réfléchi contre l'esprit, le péché contre l'Esprit Saint, pardon, qui est saint Thomas d'Aquin, et qui dit « Le péché d'orgueil, c'est pas difficile de lutter contre lui comme... c'est pas la même difficulté que le péché de faiblesse. » Vous savez, le péché de faiblesse, le péché de la chair, il peut y avoir une tentation qui nous prend, c'est très difficile de résister. Et il dit « L'orgueil, c'est différent. » La difficulté de l'orgueil, c'est pas que c'est difficile de résister. La difficulté de l'orgueil, c'est qu'il se cache. Mais une fois que tu l'as vu, c'est facile. Le péché de faiblesse, c'est l'inverse. On l'a déjà vu, mais c'est plus fort que nous. La subtilité de l'orgueil, c'est qu'il se cache à nous-mêmes. Vous savez, c'est un peu quand on conduit en voiture, on a des rétroviseurs. On voit devant, on voit sur les côtés, on voit derrière. Mais il y a ce qu'on appelle un angle mort. Vous savez, l'angle mort, c'est que il y a une voiture qui vient par le côté, et là, il n'y a pas les rétroviseurs, il va falloir que tu te retournes. Le péché d'orgueil, c'est exactement comme ça. C'est un angle mort. Parce que nous, on se voit tellement, on est persuadé qu'on a fait le tour de nous-mêmes. On se voit tellement, on croit qu'on se connaît à peu près, qu'on connaît la route, hein, puisque... nous-mêmes, on a une petite expérience. Non, il y a un angle mort. Tu n'as pas vu que là, il y a quelqu'un qui pouvait entrer. C'est pour ça que très souvent, d'ailleurs, un des premiers péchés d'orgueil qu'on fait, on ne s'en aperçoit même pas. On pêche par orgueil par rapport à nous, par rapport aux autres, quand on les a réduits dans notre petite vision. Je vous donne un petit exemple, comment l'orgueil peut s'introduire. Après, le péché contre l'Esprit Saint, c'est quand l'orgueil est obstiné. C'est un couple qui m'a raconté ça. Souvent, le premier péché d'orgueil, on ne voit même pas qu'on a péché par orgueil. Parce qu'encore une fois, l'orgueil, ce n'est pas tout à fait la vanité. C'était un couple qui s'aimait beaucoup. Et puis,

Et on est tous capables d'orgueil. L'orgueil, c'est d'abord un péché par omission. On reste à notre petit regard, nos rétroviseurs, notre manière de conduire. Et il y a un regard tellement plus grand, et on n'a pas tourné la tête pour voir autre chose. C'est ça que le péché contre l'Esprit Saint, c'est très subtil. Alors, le péché d'orgueil devient péché contre l'Esprit Saint quand il y a une obstination. Tu dis, mais non, j'ai fait tout ce qu'il fallait. Et sortir du péché contre l'Esprit Saint, c'est de dire, ah, avec tout ce que je vois, je pense que j'ai fait bien, mais peut-être il y a quelque chose que je ne vois pas. Et cet homme de la parabole des talents, il aurait dû dire ça. Je pense que j'ai bien fait, mais peut-être il y a quelque chose que je ne vois pas. Montre-moi, Seigneur. C'est pour ça que pour sortir du péché d'orgueil, il faut une grande, très grande pauvreté. Et c'est pour ça que le péché d'orgueil, il s'auto-justifie. Parce qu'on se dit, non, j'ai fait tout ce qu'il fallait faire, qu'est-ce qu'on me reproche? Mais je vous ai dit, il y en a 6, on en voit juste 3. Troisième visage du péché contre l'Esprit Saint, le désespoir. Alors vraiment, on a vraiment fait la poubelle de la création, parce que les péchés, si on regarde dans les poubelles, c'est vite pour en sortir et recevoir la grâce. La jalousie, l'orgueil et le désespoir, qui est une autre forme du péché contre l'Esprit Saint. La jalousie, c'est de ne pas accueillir la grâce qui vient à travers mon frère. Alors, tous ces péchés sont liés, en fait. Hein. L'orgueil, qui est toujours présent quand il y a la jalousie, je me vois en trop petit, je n'accueille pas la grâce dans mon cœur. Et le désespoir, c'est de ne pas accueillir la grâce jusque dans sa faiblesse. Parce qu'on désespère en regardant trop nos faiblesses. Je n'y arriverai jamais. Et souvent, celui qui veut nous plonger au désespoir, c'est le démon. C'est pour ça que le péché contre l'Esprit Saint, c'est la grande lutte contre le démon. La jalousie, c'est à la racine de toute la sorcellerie. L'orgueil, c'est par là où le péché est entré dans le monde. Et le désespoir, c'est l'enfer du cœur. Et le démon, vous savez, dans la Bible, il a un nom, c'est l'accusateur. Apocalypse chapitre 12, l'accusateur de nos frères est rejeté, lui qui les accusait jour et nuit devant notre Dieu. Jour et nuit, le démon nous accuse. Et l'accusateur, c'est le démon qui nous dit, ah, vu ta faiblesse, est-ce que Dieu peut encore te sauver? Et le péché contre l'Esprit Saint, c'est de dire, de toute façon, je suis trop faible pour que Dieu vienne me sauver. C'est ça que, si vous voyez bien, le petit chemin qu'on a fait aujourd'hui, en réalité, il faut faire sauter, parce que la miséricorde de Dieu, elle est à notre porte. Il faut faire sauter tous ces obstacles pour que la miséricorde de Dieu nous inonde. Et ces obstacles, souvent, on pense que, ah, si Dieu était plus miséricordieux avec moi, je pourrais y entrer. Non. Tout ça, c'est en toi. La jalousie, c'est en toi. L'orgueil, c'est en toi. Le désespoir, c'est en toi. Et si tu les détectes, tu peux te faire inonder par la miséricorde de Dieu. Le démon, c'est celui qui veut toujours appuyer sur nos péchés, sur nos défauts, en disant « Dieu ne peut plus rien faire avec toi ». Vous savez, quand on a ce petit refrain en nous en disant « Ah, Dieu a peut-être donné la grâce à mon baptême, à ma naissance, mais j'ai trop abîmé de choses. Je ne peux pas être béni comme au début. » Ça, c'est le démon. C'est pour ça que c'est la différence entre la vraie pénitence. La pénitence implique une tristesse. Et l'action du démon, c'est que la tristesse chrétienne, elle est toujours accompagnée d'une joie immense parce que Dieu est à ma porte. La tristesse, le démon veut s'en servir pour la transformer en désespoir. Le désespoir ne vient jamais de Dieu. La tristesse peut venir de Dieu. Hein, comme disait le pape François, la honte de mes péchés est déjà une grâce. Je suis triste de mes péchés. Mais le désespoir, jamais. Et pour lutter contre l'accusateur, la seule manière, c'est de s'appuyer sur la parole de Dieu. Alors, pour s'appuyer sur la miséricorde de Dieu, c'est important. Vous savez, quand on a une culpabilité en nous, parce que parfois on a vraiment fait des choses laides, quand on a une culpabilité en nous, si jamais on essaye de se raisonner par soi-même, en disant, bon, en fait, je suis un homme bien, par ailleurs, ça ne suffit pas. Il faut prendre comme rempart la présence de Jésus. Vous savez, il y a cette très belle parole dans la première épître de Jean. Si notre cœur venait à nous accuser, Dieu est plus grand que notre cœur et il connaît tout. Il n'y a que la parole qui permet

0: de lutter contre ce péché de désespoir. Alors, j'étais un peu plus court sur les autres, mais vous voyez, si on regarde bien, on est vraiment capable de refuser la miséricorde de Dieu. Jalousie, orgueil, désespoir. Et c'est très vite fait. Alors, je voudrais terminer, parce qu'il ne faut pas terminer sur le péché. Hein. Le péché, c'est uniquement, hein, c'est le pape François qui dit cette phrase très belle. Prendre conscience du péché, c'est déjà une grâce de Dieu. Et si on s'arrête aujourd'hui sur ce péché, c'est pour être inondé de sa grâce. Première chose qu'il faut découvrir, hein, que je vous disais au début de cet enseignement, effectivement, il n'y a pas de limite à la miséricorde de Dieu. La seule limite, c'est moi qui la mets. C'est moi. C'est pour ça aussi que, et ça nous est montré dans l'Évangile, il n'y a pas de violence en Dieu. La violence, elle est en moi, elle est dans la création. La violence, elle est les hommes entre eux. Et c'est mon cœur qui s'est dressé contre lui-même ou contre Dieu. Mais Dieu est infiniment doux. Vous savez, il y a ce passage très étonnant, hein, du prophète Élie, hein, où il dit, il y avait l'ouragan, Dieu n'était pas dans l'ouragan. L'ouragan, c'est la création. Dieu n'était pas dans le feu. Dieu n'est pas dans la violence. Dieu est dans la douceur. Et le péché contre l'Esprit Saint, c'est détecter des violences que moi, je crois être en Dieu. Je dis, ah, Dieu est dur quand même avec moi. Non, Dieu souligne la violence qui est dans mon cœur et que j'ai repliée contre moi-même. C'est pour ça que la jalousie est violente. La jalousie, c'est une violente consommée où je veux tuer. Abel, pour être soulagé de sa jalousie, il tue. Et il faut voir combien il y a une violence dans mon cœur. La violence de la jalousie. La violence de l'orgueil parce que je suis frustré. La violence de mes faiblesses. Vous savez, il y a des échecs qu'on en veut à la terre entière. Et on peut s'en vouloir terriblement à nous-mêmes. Le péché contre l'Esprit Saint, c'est que tu as laissé une violence s'installer en toi. Que tu as dressé contre Dieu. Mais Dieu n'est que miséricorde. C'est pour ça que c'est très important, le péché contre l'Esprit Saint. C'est pas du tout de dire, ah, faites attention, parce qu'il y a quand même des limites à la miséricorde de Dieu. Le péché contre l'Esprit Saint, c'est que toutes les limites, c'est toi qui les mets. Et tout est dans ta main. Si tu luttes par rapport à la jalousie en te remettant comme tu es l'unique pour Dieu, lutte dans l'adoration. Lutte en acceptant de te laisser regarder par Jésus et pas par ton regard. Le regard de Jésus est un regard de douceur. Lutte pour accueillir ton histoire, tes faiblesses. Parce que ta faiblesse, Dieu l'aime plus que toi-même. C'est pour ça que ce péché contre l'Esprit Saint, c'est de dire, ah Seigneur, je réalise, tu me le dis aujourd'hui, que je peux, moi, me dresser contre ta miséricorde. Mais il n'y a que moi. Il n'y a pas Dieu qui dit, à un moment, ça suffit. Ah non, c'est la justice. Non, c'est moi qui dis ça. C'est moi qui dis ça. Et s'arrêter sur le péché contre l'Esprit Saint, c'est découvrir, oui, la miséricorde de Dieu est sans mesure. Dieu est infiniment tendre. Mais moi, je suis violent. Et il y a une conversion à demander aujourd'hui où Dieu va descendre dans ma violence et ça fait mal. Et je voudrais terminer là-dessus parce que on prie au cours de ce pèlerinage pour les âmes des défunts, c'est ce qu'on appelle le purgatoire. Le purgatoire qu'on peut déjà commencer à vivre sur la terre, c'est justement faire descendre, accueillir la miséricorde de Dieu dans ce qui nous fait le plus mal, dans nos plus grandes violences. C'est pour ça que le purgatoire, qu'on vivra peut-être si on n'est pas assez purifié avant d'aller au ciel, qu'on peut vivre déjà ici-bas, Sainte Catherine de Gênes, hein, qui est une grande sainte qui a écrit sur le purgatoire, disait, le purgatoire, et c'est très étonnant à retenir, elle dit, c'est le lieu de la plus grande joie. La plus grande joie parce que je sais que c'est la miséricorde. Le feu qui me purifie, c'est le feu de la miséricorde. Et je suis dans la joie parce que Dieu descend. Mais en même temps, c'est pour ça que Sainte Catherine de Gênes, dans son traité sur le purgatoire, c'est facile à trouver, vous pouvez trouver ça sur Internet. Elle dit, le purgatoire c'est le plus grand contraste, c'est la plus grande joie, parce que le purgatoire c'est pas l'enfer. L'enfer c'est le péché contre l'Esprit Saint. Le purgatoire c'est de dire, ah j'ai compris que Dieu allait rentrer. Et c'est la plus grande joie qui puisse exister. Sainte Catherine de Gênes dit, les âmes du purgatoire sont plus dans la joie que nous ici-bas. mais en même temps, elles sont dans une tristesse plus grande que nous pouvons connaître ici-bas. Parce que tout en étant attirées par la miséricorde de Jésus, on voit de plus en plus nos violences, nos bêtises, et ça nous fait mal. Et la vraie pénitence chrétienne, c'est la joie, la douceur, la tendresse de Dieu qui vient guérir nos violences, qui vient guérir notre histoire. Alors surtout, ne disons pas « Ah, le péché contre l'Esprit Saint, faisons attention. » Oui, faisons attention. Mais surtout, n'ayons pas peur de Dieu. Oui, c'est très étonnant. Ces trois péchés, il y a une peur de Dieu. La jalousie, hein, on a peur que Dieu bénisse mon frère et pas moi. L'orgueil, cet homme des talents, il enfouit son talent dans la terre. Puis je peux avoir peur de mes faiblesses. Si Dieu dévoile ce péché contre l'Esprit Saint, c'est qu'on n'ait plus aucune peur. Il n'y a aucun obstacle à ce que Dieu vienne en toi. Donc, accepte son regard, accepte sa grâce. Et puis, je vais terminer là-dessus, c'est très étonnant, c'est comme si il y avait quelque chose de la patience de Dieu. La patience de Dieu, nous, parfois on se dit, mais qu'est-ce que Dieu attend pour déverser sa miséricorde, pour agir un peu plus dans ma vie? En fait, on est toujours enveloppé par sa miséricorde, mais il y a des moments, peut-être de grâce, où il nous en fait plus prendre conscience de ce qu'on a à faire. Mais en réalité, tout nous est remis. Dieu attend. Dieu attend. Alors il faut demander cette grâce d'enlever tous les faux prétextes. Parce que souvent, on est tellement passif. On est tellement passif, on se dit « Ah, moi, je ne suis pas un grand saint, je ne suis pas tellement béni par Dieu. Peut-être visiblement, il y a des gens qui prospèrent à côté de moi. Tout ce qu'ils font, c'est de l'or, ça réussit, mais moi, non. » Et on attend. Plutôt découvrir ce péché contre l'Esprit Saint, c'est rentrer en soi-même et dire « Mais ça, c'est un faux raisonnement. C'est Dieu qui attend. Mais il est à ma porte. » Et si on réalisait combien il est tendre, doux, miséricordieux. Amen.
1: Bonjour frère Thibault.
0: Bonjour.
1: Merci vraiment pour ce brillant thème. C'est vrai, vous avez parlé de 6 visages. Vous avez insisté sur 3, la jalousie, l'orgueil et le désespoir. Mais vous pourriez quand même citer les 3 autres,
0: alors,
1: juste pour que nous soyons informés.
0: En fait, très brièvement, les 3 autres sont liés en fait aux 3 premiers. C'est pour ça que j'ai surtout pris les 3 premiers. Je commence par l'inverse. Il y a le. Si je commence j'ai commencé par la jalousie. La jalousie, c'est un péché contre l'Esprit Saint. En fait, le péché contre l'Esprit Saint, si vous voulez, il y a ces 3 aspects. Il y a d'abord une opposition par rapport au don de Dieu. J'ai commencé par là. Et le don de Dieu, c'est sa grâce, c'est la jalousie qui est la grande opposée à la grâce de Dieu. Et juste à côté, qui est un autre don de Dieu, mais en fait qui apparaît avec la grâce qui est la bénédiction de Dieu sur moi-même et sur mon frère, il y a des grâces de lumière. C'est pour ça que les pères de l'Église disent il y a le péché de la jalousie et un péché qui l'accompagne de refuser la lumière divine. Vous savez, c'est curieux. La jalousie m'obscurcit. Alors, c'est de refuser de voir les bienfaits, la lumière de Dieu. Ensuite, un péché qui accompagne le péché d'orgueil, c'est le fait de... Et le péché d'orgueil, ou plutôt qui implique... je vous ai dit qu'il implique l'obstination dans l'orgueil. Parce que tout péché d'orgueil n'est pas un péché contre l'Esprit Saint, c'est un péché d'obstination. En fait, je ne veux pas entrer dans le regard de Dieu. Et lié à ce péché d'orgueil, obstiné, hein, l'obstination dans l'orgueil, il y a un autre péché contre l'Esprit Saint, c'est celui de ne pas vouloir faire pénitence. Donc à chaque fois, il y a un péché qui accompagne, péché de jalousie qui est accompagné, ne pas vouloir voir la lumière de Dieu. Péché d'orgueil, ne pas vouloir faire pénitence. Vous savez, quand on est obstiné, on dit « Non, j'ai raison. » On ne veut pas demander pardon, on ne veut pas faire un chemin de réparation. Donc, c'est des péchés qui accompagnent, en fait. Mais souvent, refuser de voir les bienfaits de Dieu, la lumière divine, c'est une forme de les péchés contre l'Esprit Saint. Et puis, qui accompagne l'obstination, c'est de ne pas vouloir faire pénitence. Quand on reconnaît qu'on s'est trompé, on sait que on doit demander pardon et on ne veut pas ça. C'est pour ça que c'est l'impénitence. Celui qui refuse de faire un chemin de pénitence, c'est aussi un péché contre l'Esprit Saint. Et puis, je me suis arrêté sur le désespoir. Il y a un autre péché qui peut accompagner, qui est assez mystérieux, c'est la présomption. Je m'explique un petit peu. Le désespoir, c'est de ne plus croire que Dieu veut me faire miséricorde. Et il y a un péché qui est opposé, qui est la présomption, qui est de dire « Ah, moi, tout va bien, j'ai pas besoin de la miséricorde de Dieu. » Et si vous regardez bien, c'est très curieux, notre vie, souvent, on oscille entre la présomption, où on croit qu'on peut à peu près tenir debout, on croit qu'on peut à peu près marcher par nous-mêmes, et le désespoir. C'est pour ça que c'est des péchés qui, j'allais dire, qui se complètent, les péchés ne se complètent pas, mais qui sont proches. Le péché de jalousie, refus de voir la lumière divine. Péché d'orgueil obstiné, refus de faire pénitence. D'ailleurs, souvent, on reste dans notre orgueil en disant « Ah, si je reconnais et je vais demander pardon, je ne veux pas. » Et puis, péché de désespoir qui peut se retourner en un péché de présomption. Ce qui est très curieux, c'est que quelqu'un de très désespéré, il peut être, à l'instant d'après ou à l'instant d'avant, très optimiste sur lui-même. Ça apparaît dans l'adolescence. Un adolescent, il est très sûr de lui, présomption. Et puis au premier échec, désespoir. C'est pour ça que il y a presque une structure dans ces péchés-là, c'est des conséquences presque, ou qui sont liées ensemble. À la jalousie, une obscurité, refus de voir la lumière divine. Et c'est vrai, quand il y a la jalousie qui descend, il y a une espèce de ténèbres qui arrive. À l'orgueil, refus de faire pénitence. Et puis, au désespoir, parfois on passe d'un extrême à l'autre, désespoir et présomption. Voilà, donc sans développer, il y a six formes. Si vous voulez aller regarder, c'est saint Thomas d'Aquin qui parle de ces six formes du péché contre l'Esprit Saint, qui reprend toute une tradition héritée de saint Augustin, qui, il faut le rappeler, qui est le docteur de l'Afrique, saint Augustin. Donc voilà brièvement pour les six formes du péché contre l'Esprit Saint.
2: Frère Thibault, nous avons reçu quelques questions qui proviennent des auditeurs et auditrices de la radio. Bonjour frère. La miséricorde de Dieu est-elle limitée? Deuxième question. Au regard du passage relatif au péché contre l'Esprit Saint, n'y a-t-il pas de pardon? Comment puis-je faire pour recevoir le regard de Dieu porté sur moi? Comment détecter que je suis orgueilleuse? Dernière question. Est-il possible que le Père nous donne la liste des trois autres visages, même s'il n'en parle pas? Merci, frère Thibault.
0: D'accord, merci. Alors, je vais reprendre la première question. La miséricorde est-elle limitée? Là aussi, je voudrais m'appuyer sur un saint qui s'appelle saint Thomas d'Aquin, qui a écrit un très bel ouvrage, une très belle question sur la miséricorde. Et il dit ceci. Alors, on va voir, c'est évident, la miséricorde, elle est sans limite. Ce qui est limité, c'est la justice. C'est vrai, la justice est limitée. C'est pour ça que la miséricorde n'a pas de limite. Et je vais revenir là-dessus dans un instant, la miséricorde divine n'a pas de limite. Et même le péché contre l'Esprit Saint, j'allais dire, il y a une grandeur de Dieu, je vous ai dit au début, qui accepte de porter dans sa main, Dieu n'anéantisse pas ses enfants, qui le rejette en face, qui se replie. Dieu accepte d'avoir dans sa main un enfant qui lui crache en face. Et d'une certaine manière, c'est la grandeur du cœur de Dieu. Nous, quand on a quelqu'un qui nous crache en face, il faut qu'on se retire, parce que ça nous blesse trop. Alors, Dieu est infiniment vulnérable, mais sa vulnérabilité porte nos rejets. C'est pour ça que, vous savez, on récite ça, la tendresse du cœur de notre Dieu. Le cœur de Dieu est infiniment tendre, mais il porte nos rejets. C'est pour ça que la miséricorde de Dieu est sans mesure. Ce qui est limité, c'est la justice. Et on sait, dans une communauté, on ne peut pas faire indéfiniment miséricorde, il faut que la justice soit respectée. Il faut qu'il y ait des peines qui soient données. Alors, la miséricorde de Dieu, par définition, elle est sans mesure. C'est sa justice qui implique une certaine mesure. Cependant, en Dieu, et je voudrais citer une petite réflexion de saint Thomas d'Aquin qui dit ceci. Dans l'homme, la justice est fondamentale, elle est première, et la miséricorde apparaît ensuite. C'est vrai, nous les hommes, on est d'abord au niveau de la justice. C'est comme ça. Il faut que la justice soit respectée. Je ne peux pas vivre s'il n'y a pas de justice. Si jamais on vient chez moi, on me piétine, je ne peux pas vivre. Il faut que la justice soit respectée. Et si la justice est respectée, la miséricorde apparaît comme un dépassement, notamment chez le chrétien. Mais moi, je vis d'abord au niveau de la justice. Et même si je crois que je suis totalement miséricorde, je me trompe. Vous savez, il y a des tempéraments comme ça qui disent « Non, moi, je ne suis pas rancunier. » L'autre jour, j'étais dans une famille, il y avait un couple. Et puis, la dame parlait à son mari, j'étais là. Elle lui reproche une faute qu'il avait faite 30 ans avant. « Oui, en 1983, tu avais laissé le chauffeur et moi-même, j'avais dû aller chercher les enfants à l'école. » Son mari dit « Hi, il y a 30 ans. » Il ne se souvenait même plus. Et la dame, elle pensait que, parce que son cœur était généreux, qu'elle était tout entière miséricorde. Et à l'époque, elle dit « Ah, mais c'est pas grave. » En fait, c'est pas vrai. On compte tout. Parce qu'on est fait comme ça. Notre cœur humain, il est fait d'abord au niveau de la justice. On compte, c'est comme ça. Et si on croit qu'on n'est que miséricorde, on se prend pour Dieu. Non, on compte. Vous savez, dans un couple, au début, on s'aime beaucoup, on dit « Non, je ne lui passe ça. » Il nous a marché une fois sur le pied. « Non, chérie, c'est pas grave. » Deux fois, trois fois, quatre fois. Et au bout de la dixième fois, on dit « Non, ça fait 10 fois, on a compté. » On compte. C'est pour ça que la justice chez l'homme, elle est toujours là. Et la miséricorde, c'est un certain dépassement. Mais ce dépassement, on peut le faire qu'avec Jésus et on ne peut pas le faire tout seul. Parce que si jamais on veut être généreux, vous savez, souvent on croit qu'on a pardonné, on n'a pas pardonné. Parce que notre cœur est assoiffé de justice. Et il y a des tempéraments comme ça qui gardent tout. Vous pensez que vous avez été généreux, mais en fait, vous avez épuisé votre cœur en subissant des injustices. Et à la fin, votre cœur, il est ravagé. Donc, le cœur de l'homme, il est d'abord justice. C'est comme ça. C'est triste, mais on est limité parce qu'on est des créatures. Et puis, par moment, et puis on espère quand la grâce du Christ à tout prix, il devient miséricorde. Il est justice, il devient miséricorde. Et saint Thomas d'Aquin ajoute, pour Dieu c'est l'inverse. Dieu n'est pas d'abord justice, et puis de temps en temps il est gentil, il fait miséricorde. Dieu est tout entier miséricorde, et sa miséricorde fonde sa justice. C'est pour ça que nous on ne peut pas s'imaginer ce que c'est que la miséricorde de Dieu. La miséricorde, Dieu est d'abord miséricorde, puisqu'il nous sort du néant. Le rapport de Dieu à nous est totalement gratuit. Il est tout entier miséricorde. Et puis, il y a une certaine justice qui est de respecter ce que Dieu a prévu pour nous. Mais la justice de Dieu est toujours enveloppée par sa miséricorde. Donc, je réponds oui. La miséricorde de Dieu n'a pas de limite. Et même, la miséricorde de Dieu, j'allais dire, pour Dieu, pour nous, la justice est normale. Et la miséricorde, c'est exceptionnel. J'allais dire, pour Dieu, la miséricorde, c'est normal. C'est comme ça qu'il est. Et toute l'écriture, c'est de découvrir le véritable cœur du Père. Donc, vous savez, la parabole de l'enfant prodigue. La parabole de l'enfant prodigue, c'est de découvrir que Dieu est premièrement miséricorde et que sa miséricorde intègre une certaine justice. Et la justice, notamment, c'est de dire les choses. Et la parabole de l'enfant prodigue, elle est pour dire, Dieu est fou. Dieu est fou, parce que humainement, il ne faudrait pas faire ça. Dans quelle famille, si jamais le fils part, il dilapide tout l'argent avec des prostituées, il revient, et puis le père dit « Ah, vraiment, tu es mon fils, je ne suis pas sûr que humainement, il faut faire ça, il faut rappeler la justice. » Par contre, Dieu est comme ça. Il n'y a que Dieu qui peut être complètement comme ça. Et c'est pour ça que tout le Nouveau Testament, c'est de nous remettre devant une folie sans mesure. Toutes les paraboles de la miséricorde. Vous savez, au chapitre 15 de Saint-Luc, il y a 3 grandes paraboles de la miséricorde. La brebis perdue, la pièce perdue et l'enfant prodigue. Luc chapitre 15. Et à chaque fois, c'est pour nous remettre devant quelque chose de fou. Quel est l'homme qui accueillerait son fils comme ça? Personne. Et je ne suis pas sûr que humainement, il faut le faire. Même si dans son cœur, il faut être habité par la miséricorde de Dieu. Parabole de la pièce perdue. Quelle est la femme si elle perd une pièce de 100 francs? Mais toute sa maison dehors. Déjà, vous dites, elle a un petit problème. Oui. voyez, au quartier, une dame, elle met toute sa maison dehors, dit non, j'ai perdu une pièce de 100 francs. Vous arrivez dans la rue, vous voyez des meubles partout, vous dites à quoi ? Non, j'ai perdu ma pièce de 100 francs. La dame balaye toute sa maison, elle retrouve la pièce, elle ameute tout le quartier, elle met des baffes, hein, on chante à Cobo Poussière. Tout le quartier, elle a dit, ah, j'ai retrouvé ma pièce de 100 francs. Dit, mais elle est folle. La miséricorde de Dieu, il est fou. Une fois, j'avais rencontré un rabbin juif qui s'était converti au christianisme. Et souvent, on échangeait sur l'écriture. Et vous savez que dans la première épître aux Corinthiens, saint Paul parle de la croix du Christ qui est folie pour les peuples païens et scandale pour les juifs. Folie pour les païens et scandale pour les juifs. Et il m'a posé la question, lui qui était juif, dit, est-ce que tu sais pourquoi est-ce que saint Paul a dit folie pour les païens, scandale pour les juifs, et qu'il n'a pas dit scandale pour les païens et folie pour les juifs? Il a dit la folie c'est pour les païens, le scandale c'est pour les juifs. Il dit parce que Dieu est fou. Nous on sait depuis le début qu'il est fou. Depuis le début, le peuple d'Israël, il n'arrête pas de faire des bêtises et Dieu nous cherche. On sait que Dieu est fou. Il n'y a pas besoin de nous le dire. Il n'y a pas besoin de Jésus. On sait que Dieu est fou. Mais le scandale, c'est qu'il est descendu, que sa folie est allée jusque descendre dans notre misère. Ça, c'est scandaleux pour nous. La croix, c'est scandaleux. Alors, toute la... J'allais dire, et je vais terminer par un dernier exemple, la miséricorde de Dieu, elle est sans mesure. Et c'est ça qui nous éprouve. C'est pour ça que la miséricorde est éprouvante. Parce que nous, on aime quelque chose à notre petite mesure. Je vous ai parlé de la parabole de la dernière heure. Nous, on est à l'aise quand on compte, quand les choses sont un peu mesurées, quand on a nos repères, on a nos marques. La miséricorde, il n'y a pas de mesure, on perd tous nos repères. C'est pour ça que la miséricorde de Dieu est une épreuve. Parce que quand on perd tous nos repères, on est perdu. La miséricorde de Dieu nous perd. C'est pour ça que le fait qu'elle soit sans limite, c'est très éprouvant pour nous. C'est éprouvant pour les ouvriers qui ont travaillé toute la journée. Je vais vous donner un dernier exemple de l'épreuve de cette miséricorde sans mesure. C'est ce côté sans mesure qui est le plus difficile pour nous. Parce que nous, on veut toujours mettre des limites qu'on dresse à partir de nous. J'ai failli en parler tout à l'heure, mais j'en parle lié à cette question, c'est Judas. Judas, hein, dont on parle dans tous les évangiles, mais spécialement dans l'évangile de Jean, Judas, c'est le grand refus de la grâce. Et d'ailleurs, ces trois formes du péché contre l'Esprit Saint, on les voit en lui. L'orgueil, il est persuadé que Jésus s'est trompé. La jalousie, alors c'est plutôt sous-entendu, il est du côté des grands prêtres qui sont jaloux. Et puis le désespoir, il va se pendre. Et chez Judas, il y a comme une folie sans mesure qu'il n'accepte pas. Alors, je ne vais pas trop me mettre dans la peau de Judas, mais lisez l'évangile de Saint Jean en vous mettant dans Judas. Pas trop longtemps. Hein, faut vite en sortir. Et le premier endroit où on parle de Judas, dans l'évangile de Jean, c'est au chapitre 6. Après la multiplication des pains, où Jésus a donné un grand discours. Et puis, dans ce discours, il dit qu'il mange ma chair et boit mon sang à la vie éternelle. Et les gens disent, mais il est fou. Et Jésus dit parfaitement, vous avez très bien compris, je suis fou. Si vous ne mangez pas la chair du Fils de l'homme et si vous ne buvez pas son sang, vous n'aurez pas la vie. Et les gens ont dit, mais on ne peut pas suivre quelqu'un comme ça, il est fou. Et c'est vrai, si on avait été à l'époque de Jésus, on dit, écoute, Jésus, est-ce que tu peux juste leur dire que tu n'es pas fou? Et qu'ils ne vont pas te manger. Que ce n'est pas du cannibalisme. Et au lieu de donner une explication, Jésus dit, non, vous avez très bien compris. Si vous ne mangez pas la chair du Fils de l'homme et vous ne buvez pas son sang, vous n'aurez pas la vie. Il a donné aucune explication. Tout le monde est parti. Depuis cette heure-là, beaucoup de ses disciples ne marchèrent plus avec lui. Et puis, il s'adresse aux 12 et dit, est-ce que vous voulez partir vous aussi? Parce que vous commencez à comprendre que je vous donne il y a quelque chose qui est de l'ordre de la folie. Mais de la folie divine, comme dit saint Paul, qui est plus sage que l'homme. Et à ce moment-là, les 12 restent. Pierre dit, à qui irions-nous? Tu as les paroles de la vie éternelle. C'est fou. Mais il y a quelque chose qui est tellement grand qu'on veut ça. Et Judas, on nous parle de Judas, dit, ah, parmi eux, il y avait Judas, hein, qui était un diable. Donc en fait, Judas, il commence à être Judas à ce moment-là. Il reste avec les autres apôtres, mais dans son cœur, il commence à partir. Il commence à dire, mais est-ce que cet homme, c'est vrai, est-ce qu'il n'est pas fou? Et puis, si on avance un petit peu, au chapitre 12, qui est l'onction de Béthanie, qui est la grande entrée dans la Semaine Sainte, c'est comme si Judas était resté en se disant, bon, cet homme, il est extraordinaire, mais c'est bizarre. Il dit des choses curieuses, c'est un peu, c'est au bord de la folie quand même. Et à ce moment-là, c'est comme si Judas attendait d'être rassuré. Et puis Judas a entendu, comme tous les juifs, écoutez, il y a un prédicateur itinérant qui vient d'un village perdu, hein, je ne sais pas, de Toulepleu ou d'une région de la Côte d'Ivoire complètement perdue, il se balade à Abidjan. Vraiment, si vous savez où il est, il faut nous dire. Donc Judas, il s'aperçoit que Jésus est au bord de la folie, pense-t-il. Les grands prêtres le cherchent en disant, écoutez, il y a quelqu'un qui dit n'importe quoi contre le temple et qui sème le désordre. Et Judas, il reste, il dit, bon, j'attends de voir. Puis il commence à être de connivence avec les grands prêtres, tout ça. Et puis, c'est comme si au chapitre 12, il y avait ce qu'il attendait. Il y a Marie de Béthanie qui arrive, qui défait ses cheveux et qui brise un parfum le plus cher et qui le gaspille sur les pieds de Jésus. Et Judas se dit, bon, moi je veux bien rester. Moi je veux bien rester. Mais il faut quand même qu'on m'explique. Le gars, les évêques le cherchent. Il raconte n'importe quoi en public, il paraît qu'il va falloir le manger un jour. Et puis après il se fait toucher par des pécheresses, il y a du gaspillage, il y a plein de pauvres dans la ville, mais ça c'est du n'importe quoi. Et c'est pour ça que la miséricorde de Dieu, alors je ne vous invite pas à entrer en délire, mais la miséricorde de Dieu, justement, elle n'a pas de mesure. Et le propre de Judas, ça ne veut pas dire qu'il faut être imprudent, hein, mais Judas a opposé sa prudence à la miséricorde infinie de Dieu. Et il y a un moment où il y a quelque chose qui est un peu de l'ordre d'une folie, où Jésus nous dit, oui, c'est fou, je vais rentrer en toi, accepte ça. C'est fou, je vais accepter de toucher tes péchés, accepte ça. Et tant qu'il n'y a pas quelque chose qui est de l'ordre de la folie, on ne peut pas accueillir la miséricorde. C'est pour ça que demander si la miséricorde est sans mesure, ça fait partie de la miséricorde de Dieu de ne pas impliquer de mesure. Parce que par définition, la miséricorde, on ne compte pas. La justice, on compte. La miséricorde, on ne compte pas. C'est pour ça que accueillir la miséricorde, c'est comme accueillir quelque chose d'une folie de Dieu qui ne compte pas. C'est la grâce pure. Et Judas, il s'était mis à compter. Oui, il vaut tant. Ce parfum, on aurait pu faire telle chose avec ça. Alors, pour répondre à cette question, c'est une très belle question, est-ce que la miséricorde est sans limite? Ça fait partie de la miséricorde de Dieu de ne pas être limité. Et pour nous les hommes, c'est très éprouvant. Et c'est pour ça que, si vous lisez les évangiles, c'est l'irruption de la miséricorde qui n'enlève pas notre prudence. Il ne s'agit pas d'être fou. Mais il y a un moment dans notre vie, et c'est ce que Judas n'a pas accepté, accepte qu'il y ait quand même. Même si tu tiens la bourse, tu dois compter, accepte quelque chose qui est sans mesure, qui va rentrer en toi. Et tant que tu veux compter, Jésus ne va pas rentrer. Laisse-toi inonder. J'allais dire, laisse-toi être perdu. La miséricorde de Dieu, on ne peut pas compter. Et c'est très désagréable. Vous savez, quand on est habitué, hein, quand on est enfant, on est porté par nos parents, on a passé toute notre vie à apprendre à marcher seul, à se battre seul, et c'est très bien, à gagner notre vie. Et on a des marques, on a des repères. Et la miséricorde, c'est mais accepte que tu as tes repères pour travailler, tu as tes repères pour parler, tu as tes repères pour enseigner. Mais la miséricorde, là, tu sais rien. Tu n'as plus aucun repère. C'est Jésus qui vient. Laisse-le entrer. Laisse-le te dérouter. Alors, ça c'était la première question. La miséricorde de Dieu est-elle sans limite, hein? Donc il y a beaucoup de choses à dire, mais regardez un peu le personnage de Judas. Et il y a quelque chose qui, j'allais dire, qui choque, qui risque toujours de choquer un petit peu dans la miséricorde, mais qui profondément, comme dit saint Paul, est une sagesse extrêmement profonde de Dieu. Alors, encore une fois, on ne peut pas imiter, il ne faut pas imiter le geste de Marie de Béthanie. Hein, c'était une grâce qu'elle avait, et sous le souffle de l'Esprit Saint, Jésus l'a défendue, et Judas aurait dû le comprendre. C'est pour ça que la miséricorde, on ne peut pas imiter. On ne peut pas imiter matériellement les saints. Nous, la miséricorde va prendre un autre visage. Oui. Et peut-être s'il y a quelqu'un qui gaspille un parfum, c'est pas un péché de lui dire. Alors que c'était un péché de la part de Judas, parce qu'il y avait quelque chose du rapport entre Jésus et cette femme dans lequel il n'est pas entré. Alors, il y avait une autre question, hein. Le péché contre l'Esprit Saint, pourquoi il n'y a pas de pardon, hein? Donc je vous ai dit, parce que Dieu voudrait nous pardonner, mais nous on ne veut pas. Et j'ai essayé de vous montrer dans cet enseignement que le refus du pardon, de la grâce, de la miséricorde, il se déguise à nos propres yeux. C'est-à-dire, nous, on pense, on veut le pardon. Mais en fait, on n'en veut pas, parce que pour être pardonné, il faut devenir comme un pauvre et être perdu. Je ne sais pas si c'est une expérience qu'on fait quand on va se confesser. Quand on va se confesser, bon, on s'humilie, mais c'est plus que s'humilier. On perd nos repères. C'est pour ça que c'est toujours très impressionnant quand on est prêtre de devoir confesser quelqu'un ou une personne âgée ou une personne qui a toute une vie. Parce que c'est comme si une personne avait compris qu'en se mettant à genoux, il y a quelque chose d'immensément grand qui va arriver dans sa vie. C'est pour ça que je peux vous faire cette confidence. Comme prêtre, quand on voit quelqu'un qui se met à genoux, on n'est jamais tenté, hein, du moins moi personnellement, j'ai pas été encore tenté de ça. Ça c'est un péché, c'est pas bien ça. Non, quelqu'un qui se met à genoux, ça force le respect. Parce que c'est quelqu'un qui prend conscience de la grandeur de la miséricorde de Dieu. Alors c'est pour ça que le péché contre l'Esprit Saint, c'est une lutte. Et on n'accueille pas le pardon, ça dépend de nous, mais ça dépend pas de... Dieu veut nous le donner ce pardon. Comment recevoir le regard que Dieu porte sur moi? Et je vous ai dit, ça c'est au cœur de l'orgueil. L'orgueil, ça touche notre intelligence, on veut toujours avoir raison. Et l'orgueil, c'est notre propre regard. Et peut-être c'est le plus profond à briser. Hein. La jalousie, le désespoir, c'est une conséquence de l'orgueil. L'orgueil, c'est le péché le plus caché, le plus difficile à briser. Alors, j'allais dire, comment recevoir le regard que Dieu porte sur moi? À partir de moi, c'est pas possible. Moi-même, je suis tellement habitué à moi-même, j'allais dire, qu'accueillir un autre regard, c'est pas possible. Il faut accepter, en fait, c'est pas d'abord moi qui lutte contre l'orgueil. C'est Jésus et c'est Dieu. Il faut savoir que tout au long de ma vie, Dieu déploie toute une stratégie pour lutter contre mon orgueil. Alors, en fait, faut accepter d'accueillir la lutte que Dieu fait pour rentrer. Parfois, ça peut être un immense échec dans ma vie, où je suis obligé de changer de regard. Parfois, je rencontre quelqu'un qui m'aime, qui ne me regarde pas comme les autres, et je dois accepter ce regard. C'est pour ça que, comment recevoir le regard de Dieu, que Dieu porte sur moi, si je réfléchis à partir de moi-même, je suis tellement enfermé, je ne peux pas y arriver. Mais il faut savoir que Dieu déploie toute une stratégie, chaque jour, pour briser ce regard. C'est à moi d'être astucieux pour le reconnaître. Alors, ça peut être à travers les échecs, ça peut être à travers les événements grands de ma vie, ça peut être quelqu'un de très simple, qui tout d'un coup, hein, une personne qui on pourrait penser limitée, puis qui me dévoile quelque chose d'infiniment grand sur moi. En tout cas, il faut savoir que lutter contre l'orgueil, on ne peut pas le faire seul. Vous savez, quand quelqu'un qui dit « Ah, je vais écraser mon orgueil », mais déjà tu fais ça, tu es orgueilleux. Parce que tu cherches à puiser en toi. Non, accepte qu'il y a une personne et tu ne sais pas comment elle va venir. C'est pour ça que recevoir le regard que Dieu porte sur moi, c'est être attentif. Souvent c'est à travers mes frères, c'est à travers les événements, mais ce n'est pas à partir de moi-même. Relisez ce passage de l'évangile sur le péché contre l'Esprit Saint, et puis voyez, Marc au chapitre 3, combien c'est vraiment la miséricorde de Jésus qui entre et qui nous dévoile pauvres obstacles, et si on le veut, si on l'accepte, il peut vraiment les faire sauter avec nous. Amen.
3: Frère Thibault Assier de la communauté des frères de Saint-Jean vient de nous proposer un enseignement sur le thème « Comprendre le péché contre l'Esprit Saint ». Merci de nous avoir suivis. Que le Seigneur nous bénisse.

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0: méditons les mystères de la vie de notre Seigneur à travers le chapelet.
1: Aujourd'hui, nous méditons les mystères glorieux du rosaire.
2: Au nom du Père et du Fils et du Saint-Esprit. Amen. Je crois en Dieu, le Père Tout-Puissant, Créateur du ciel et de la terre, et en Jésus-Christ, son Fils unique, notre Seigneur, qui a été conçu du Saint-Esprit, est né de la Vierge Marie, a souffert sous Ponce Pilate, a été crucifié, est mort et a été enseveli, est descendu aux enfers, est ressuscité des morts le troisième jour, est monté aux cieux, est assis à la droite de Dieu le Père Tout-Puissant, d'où il viendra juger les vivants et les morts. Je crois en l'Esprit Saint, à la Sainte Église catholique, à la communion des saints, à la rémission des péchés, à la résurrection de la chair, à la vie éternelle. Amen. Notre Père, qui es aux cieux, que ton nom soit sanctifié, que ton règne vienne, que ta volonté soit faite sur la terre comme au ciel.
3: Donne-nous aujourd'hui notre pain de ce jour. Pardonne-nous nos offenses, comme nous pardonnons aussi à ceux qui nous ont offensés. Et ne nous laisse pas entrer en tentation, mais délivre-nous du mal. Amen.
2: Je vous salue, Marie, pleine de grâce. Le Seigneur est avec vous. Vous êtes bénie entre toutes les femmes, et Jésus, le fruit de vos entrailles, est béni.
4: Sainte Marie, Mère de Dieu, priez pour nous, pauvres pécheurs, maintenant et à l'heure de notre mort. Amen. Amen.
2: Je vous salue, Marie, pleine de grâce. Le Seigneur est avec vous. Vous êtes bénie entre toutes les femmes, et Jésus, le fruit de vos entrailles, est béni.
4: Sainte Marie, Mère de Dieu, priez pour nous, pauvres pécheurs, maintenant et à l'heure de notre mort.
2: Amen. Amen. Je vous salue, Marie, pleine de grâce. Le Seigneur est avec vous. Vous êtes bénie entre toutes les femmes, et Jésus, le fruit de vos entrailles, est béni.
4: Sainte Marie, Mère de Dieu, priez pour nous, pauvres pécheurs, maintenant et à l'heure de notre mort.
2: Amen. Amen. Gloire au Père, et au Fils, et au Saint-Esprit.
4: Comme il était au commencement, maintenant et toujours, et pour les siècles des siècles.
2: Amen. Amen.

0: premier de ces mystères, c'est la résurrection. Je vous propose de le méditer avec cet évangile extrait du chapitre 24 de l'évangile selon saint Luc. Le premier jour de la semaine, à la pointe de l'aurore, les femmes allèrent à la tombe portant les aromates qu'elles avaient préparés. Elles trouvèrent la pierre roulée de devant le tombeau, mais étant entrées, elles ne trouvèrent pas le corps du Seigneur Jésus. Et il advint, comme elles en demeuraient perplexes, que deux hommes se tinrent devant elles, en habits éblouissants. Et tandis que saisies d'effroi, elles tenaient leur visage incliné vers le sol, ils leur dirent « Pourquoi cherchez-vous le vivant parmi les morts? Il n'est pas ici, mais il est ressuscité. Rappelez-vous comment il vous a parlé quand il était encore en Galilée. Il faut, disait-il, que le Fils de l'homme soit livré aux mains des pécheurs, qu'il soit crucifié et qu'il ressuscite le troisième jour. » Et elles se rappelèrent ses paroles.
1: Notre Père qui es aux cieux, que ton nom soit sanctifié, que ton règne vienne, que ta volonté soit faite sur la terre comme au ciel.
2: Donne-nous aujourd'hui notre pain de ce jour. Pardonne-nous nos offenses, comme nous pardonnons aussi à ceux qui nous ont offensés. Et ne nous laisse pas entrer en tentation, mais délivre-nous du mal. Amen.
1: Je vous salue, Marie, pleine de grâce. Le Seigneur est avec vous. Vous êtes bénie entre toutes les femmes, et Jésus, le fruit de vos entrailles, est béni.
3: Sainte Marie, Mère de Dieu, priez pour nous pauvres pécheurs, maintenant et à l'heure de notre mort.
1: Amen. Amen. Je vous salue, Marie, pleine de grâce. Le Seigneur est avec vous. Vous êtes bénie entre toutes les femmes, et Jésus, le fruit de vos entrailles, est béni.
3: Sainte Marie, Mère de Dieu, priez pour nous pauvres pécheurs, maintenant et à l'heure de notre mort.
1: Amen. Amen. Je vous salue, Marie, pleine de grâce. Le Seigneur est avec vous. Vous êtes bénie entre toutes les femmes, et Jésus, le fruit de vos entrailles, est béni.
3: Sainte Marie, Mère de Dieu, priez pour nous pauvres pécheurs, maintenant et à l'heure de notre mort.
1: Amen. Amen. Je vous salue, Marie, pleine de grâce. Le Seigneur est avec vous. Vous êtes bénie entre toutes les femmes, et Jésus, le fruit de vos entrailles, est béni.
3: Sainte Marie, Mère de Dieu, priez pour nous pauvres pécheurs, maintenant et à l'heure de notre mort.
1: Amen. Amen. Je vous salue, Marie, pleine de grâce. Le Seigneur est avec vous. Vous êtes bénie entre toutes les femmes, et Jésus, le fruit de vos entrailles, est béni.
3: Sainte Marie, Mère de Dieu, priez pour nous pauvres pécheurs, maintenant et à l'heure de notre mort.
1: Amen. Amen. Je vous salue, Marie, pleine de grâce. Le Seigneur est avec vous. Vous êtes bénie entre toutes les femmes, et Jésus, le fruit de vos entrailles, est béni.
3: Sainte Marie, Mère de Dieu, priez pour nous pauvres pécheurs, maintenant et à l'heure de notre mort.
1: Amen. Amen. Je vous salue, Marie, pleine de grâce. Le Seigneur est avec vous. Vous êtes bénie entre toutes les femmes, et Jésus, le fruit de vos entrailles, est béni.
3: Sainte Marie, Mère de Dieu, priez pour nous pauvres pécheurs, maintenant et à l'heure de notre mort.
1: Amen. Amen. Je vous salue, Marie, pleine de grâce. Le Seigneur est avec vous. Vous êtes bénie entre toutes les femmes, et Jésus, le fruit de vos entrailles, est béni.
3: Sainte Marie, Mère de Dieu, priez pour nous pauvres pécheurs, maintenant et à l'heure de notre mort.
1: Amen. Amen. Je vous salue, Marie, pleine de grâce. Le Seigneur est avec vous. Vous êtes bénie entre toutes les femmes, et Jésus, le fruit de vos entrailles, est béni.
3: Sainte Marie, Mère de Dieu, priez pour nous pauvres pécheurs, maintenant et à l'heure de notre mort.
1: Amen. Amen. Je vous salue, Marie, pleine de grâce. Le Seigneur est avec vous. Vous êtes bénie entre toutes les femmes, et Jésus, le fruit de vos entrailles, est béni.
3: Sainte Marie, Mère de Dieu, priez pour nous pauvres pécheurs, maintenant et à l'heure de notre mort. Amen.
1: Amen. Gloire au Père, et au Fils, et au Saint-Esprit.
3: Comme il était au commencement, maintenant et toujours, et pour les siècles des siècles. Amen. Amen.

0: Le second mystère glorieux, c'est l'Ascension. Je vous propose de le méditer en Saint Marc au chapitre 16. Enfin, Jésus se manifesta aux 11 eux-mêmes pendant qu'ils étaient à table, et il leur reprocha leur incrédulité et leur obstination à ne pas ajouter foi à ceux qu'il avait vus ressusciter. Et il leur dit « Allez, dans le monde entier, proclamez l'Évangile à toute la création. Celui qui croira et sera baptisé sera sauvé, celui qui ne croira pas sera condamné. Et voici les signes qui accompagneront ceux qui auront cru. En mon nom, ils chasseront les démons, ils parleront en langue nouvelle. Ils saisiront des serpents, et s'ils boivent quelque poison mortel, il ne leur fera pas de mal. Ils imposeront les mains aux infirmes, et ceux-ci seront guéris. Or, le Seigneur Jésus, après leur avoir parlé, fut enlevé au ciel, et il s'assit à la droite de Dieu. Pour eux, ils s'en allèrent prêcher en tout lieu, le Seigneur agissant avec eux, et confirmant la parole par les signes qui l'accompagnaient.
1: Notre Père, qui es aux cieux, que ton nom soit sanctifié, que ton règne vienne, que ta volonté soit faite sur la terre comme au ciel.
2: Donne-nous aujourd'hui notre pain de ce jour, pardonne-nous nos offenses, comme nous pardonnons aussi à ceux qui nous ont offensés, et ne nous laisse pas entrer en tentation, mais délivre-nous du mal. Amen.
1: Je vous salue, Marie, pleine de grâce. Le Seigneur est avec vous. Vous êtes bénie entre toutes les femmes, et Jésus, le fruit de vos entrailles, est béni.
3: Sainte Marie, Mère de Dieu, priez pour nous, pauvres pécheurs, maintenant et à l'heure de notre mort.
1: Amen. Je vous salue, Marie, pleine de grâce. Le Seigneur est avec vous. Vous êtes bénie entre toutes les femmes, et Jésus, le fruit de vos entrailles, est béni.
3: Sainte Marie, Mère de Dieu, priez pour nous, pauvres pécheurs, maintenant et à l'heure de notre mort.
1: Amen. Je vous salue, Marie, pleine de grâce. Le Seigneur est avec vous. Vous êtes bénie entre toutes les femmes, et Jésus, le fruit de vos entrailles, est béni.
3: Sainte Marie, Mère de Dieu, priez pour nous, pauvres pécheurs, maintenant et à l'heure de notre mort.
1: Amen. Je vous salue, Marie, pleine de grâce. Le Seigneur est avec vous. Vous êtes bénie entre toutes les femmes, et Jésus, le fruit de vos entrailles, est béni.
3: Sainte Marie, Mère de Dieu, priez pour nous, pauvres pécheurs, maintenant et à l'heure de notre mort.
1: Amen. Je vous salue, Marie, pleine de grâce. Le Seigneur est avec vous. Vous êtes bénie entre toutes les femmes, et Jésus, le fruit de vos entrailles, est béni.
3: Sainte Marie, Mère de Dieu, priez pour nous, pauvres pécheurs, maintenant et à l'heure de notre mort.
1: Amen. Je vous salue, Marie, pleine de grâce. Le Seigneur est avec vous. Vous êtes bénie entre toutes les femmes, et Jésus, le fruit de vos entrailles, est béni.
3: Sainte Marie, Mère de Dieu, priez pour nous, pauvres pécheurs, maintenant et à l'heure de notre mort.
1: Amen. Je vous salue, Marie, pleine de grâce. Le Seigneur est avec vous. Vous êtes bénie entre toutes les femmes, et Jésus, le fruit de vos entrailles, est béni.
3: Sainte Marie, Mère de Dieu, priez pour nous, pauvres pécheurs, maintenant et à l'heure de notre mort.
1: Amen. Je vous salue, Marie, pleine de grâce. Le Seigneur est avec vous. Vous êtes bénie entre toutes les femmes, et Jésus, le fruit de vos entrailles, est béni.
3: Sainte Marie, Mère de Dieu, priez pour nous, pauvres pécheurs, maintenant et à l'heure de notre mort.
1: Amen. Je vous salue, Marie, pleine de grâce. Le Seigneur est avec vous. Vous êtes bénie entre toutes les femmes, et Jésus, le fruit de vos entrailles, est béni.
3: Sainte Marie, Mère de Dieu, priez pour nous, pauvres pécheurs, maintenant et à l'heure de notre mort.
1: Amen. Je vous salue, Marie, pleine de grâce. Le Seigneur est avec vous. Vous êtes bénie entre toutes les femmes, et Jésus, le fruit de vos entrailles, est béni.
3: Sainte Marie, Mère de Dieu, priez pour nous, pauvres pécheurs, maintenant et à l'heure de notre mort.
1: Amen. Gloire au Père, et au Fils, et au Saint-Esprit.
3: Comme il était au commencement, maintenant et toujours, et pour les siècles des siècles.
1: Amen.

0: Troisième mystère glorieux, la Pentecôte. Nous la méditons avec ce passage du chapitre 2 des Actes des Apôtres. Le jour de la Pentecôte étant arrivé, ils se trouvaient tous ensemble dans un même lieu, quand tout à coup vint du ciel un bruit tel que celui d'un violent coup de vent qui remplit toute la maison où ils se tenaient. Ils virent apparaître des langues qu'on eût dites de feu, elles se partageaient, et il s'en posa une sur chacun d'eux. Tous furent alors remplis de l'Esprit Saint, et ils commencèrent à parler en d'autres langues, selon que l'Esprit leur donnait de s'exprimer. Or il y avait, demeurant à Jérusalem, des hommes dévots de toutes les nations qui sont sous le ciel. Au bruit qui se produisit, la multitude se rassembla et fut confondue. Chacun les entendait parler en son propre idiome. Ils étaient stupéfaits et tous étonnés. Ils disaient, ces hommes qui parlent ne sont-ils pas tous galiléens? Comment se fait-il alors que chacun de nous les entende dans son propre idiome maternel? Parthes, Mèdes et Élamites, habitants de Mésopotamie, de Judée et de Cappadoce, du Pont et d'Asie, de Phrygie et de Pamphylie, d'Égypte et de cette partie de la Libye qui est proche de Cyrène, Romains en résidence, tant juifs que prosélytes, crétois et arabes, nous les entendons publier dans notre langue les merveilles de Dieu. Tous étaient stupéfaits et se disaient perplexes l'un à l'autre, que peut bien être cela? D'autres encore disaient en se moquant, ils sont pleins de vin doux.
1: Notre Père, qui es aux cieux, que ton nom soit sanctifié, que ton règne vienne, que ta volonté soit faite sur la terre comme au ciel.
2: Donne-nous aujourd'hui notre pain de ce jour, pardonne-nous nos offenses, comme nous pardonnons aussi à ceux qui nous ont offensés, et ne nous laisse pas entrer en tentation, mais délivre-nous du mal. Amen.
1: Je vous salue, Marie, pleine de grâce, le Seigneur est avec vous. Vous êtes bénie entre toutes les femmes, et Jésus, le fruit de vos entrailles, est béni.
3: Sainte Marie, Mère de Dieu, priez pour nous pauvres pécheurs, maintenant et à l'heure de notre mort.
1: Amen. Je vous salue, Marie, pleine de grâce. Le Seigneur est avec vous. Vous êtes bénie entre toutes les femmes, et Jésus, le fruit de vos entrailles, est béni.
3: Sainte Marie, Mère de Dieu, priez pour nous pauvres pécheurs, maintenant et à l'heure de notre mort.
1: Amen. Je vous salue, Marie, pleine de grâce. Le Seigneur est avec vous. Vous êtes bénie entre toutes les femmes, et Jésus, le fruit de vos entrailles, est béni.
3: Sainte Marie, Mère de Dieu, priez pour nous, pauvres pécheurs, maintenant et à l'heure de notre mort.
1: Amen. Je vous salue, Marie, pleine de grâce. Le Seigneur est avec vous. Vous êtes bénie entre toutes les femmes, et Jésus, le fruit de vos entrailles, est béni.
3: Sainte Marie, Mère de Dieu, priez pour nous, pauvres pécheurs, maintenant et à l'heure de notre mort.
1: Amen. Amen. Je vous salue, Marie, pleine de grâce. Le Seigneur est avec vous. Vous êtes bénie entre toutes les femmes, et Jésus, le fruit de vos entrailles, est béni.
3: Sainte Marie, Mère de Dieu, priez pour nous, pauvres pécheurs, maintenant et à l'heure de notre mort.
1: Amen. Amen. Je vous salue, Marie, pleine de grâce. Le Seigneur est avec vous. Vous êtes bénie entre toutes les femmes, et Jésus, le fruit de vos entrailles, est béni.
3: Sainte Marie, Mère de Dieu, priez pour nous, pauvres pécheurs, maintenant et à l'heure de notre mort.
1: Amen. Amen. Je vous salue, Marie, pleine de grâce. Le Seigneur est avec vous. Vous êtes bénie entre toutes les femmes, et Jésus, le fruit de vos entrailles, est béni.
3: Sainte Marie, Mère de Dieu, priez pour nous, pauvres pécheurs, maintenant et à l'heure de notre mort.
1: Amen. Amen. Je vous salue, Marie, pleine de grâce. Le Seigneur est avec vous. Vous êtes bénie entre toutes les femmes, et Jésus, le fruit de vos entrailles, est béni.
3: Sainte Marie, Mère de Dieu, priez pour nous, pauvres pécheurs, maintenant et à l'heure de notre mort.
1: Amen. Amen. Je vous salue, Marie, pleine de grâce. Le Seigneur est avec vous. Vous êtes bénie entre toutes les femmes, et Jésus, le fruit de vos entrailles, est béni.
3: Sainte Marie, Mère de Dieu, priez pour nous, pauvres pécheurs, maintenant et à l'heure de notre mort.
1: Amen. Amen. Je vous salue, Marie, pleine de grâce. Le Seigneur est avec vous. Vous êtes bénie entre toutes les femmes, et Jésus, le fruit de vos entrailles, est béni.
3: Sainte Marie, Mère de Dieu, priez pour nous, pauvres pécheurs, maintenant et à l'heure de notre mort.
1: Amen. Amen. Gloire au Père, et au Fils, et au Saint-Esprit.
3: Comme il était au commencement, maintenant et toujours, et pour les siècles des siècles. Amen. Amen.

0: l'Assomption. Nous méditons avec le Magnificat qui nous est rapporté en Saint-Luc. Marie dit alors : Mon âme exalte le Seigneur et mon esprit tressaille de joie en Dieu mon Sauveur, parce qu'il a jeté les yeux sur l'abaissement de sa servante. Oui, désormais, toutes les générations me diront bienheureuse, car le Tout-Puissant a fait pour moi de grandes choses, saint est son nom, et sa miséricorde s'étend d'âge en âge sur ceux qui le craignent. Il a déployé la force de son bras, il a dispersé les hommes au cœur superbe. Il a renversé les puissants de leur trône, il a élevé les humbles. Il a comblé de biens les affamés, il a renvoyé les riches les mains vides. Il est venu en aide à Israël, son serviteur, se souvenant de sa parole, selon qu'il l'avait annoncé à nos pères, en faveur d'Abraham et de sa postérité à jamais.
1: Notre Père qui es aux cieux, que ton nom soit sanctifié, que ton règne vienne, que ta volonté soit faite sur la terre comme au ciel.
2: Donne-nous aujourd'hui notre pain de ce jour, pardonne-nous nos offenses, comme nous pardonnons aussi à ceux qui nous ont offensés, et ne nous laisse pas entrer en tentation, mais délivre-nous du mal. Amen.
1: Je vous salue Marie, pleine de grâce, le Seigneur est avec vous. Vous êtes bénie entre toutes les femmes, et Jésus, le fruit de vos entrailles, est béni.
3: Sainte Marie, Mère de Dieu, priez pour nous, pauvres pécheurs, maintenant et à l'heure de notre mort.
1: Amen. Je vous salue, Marie, pleine de grâce. Le Seigneur est avec vous. Vous êtes bénie entre toutes les femmes, et Jésus, le fruit de vos entrailles, est béni.
3: Sainte Marie, Mère de Dieu, priez pour nous, pauvres pécheurs, maintenant et à l'heure de notre mort.
1: Amen. Je vous salue, Marie, pleine de grâce. Le Seigneur est avec vous. Vous êtes bénie entre toutes les femmes, et Jésus, le fruit de vos entrailles, est béni.
3: Sainte Marie, Mère de Dieu, priez pour nous, pauvres pécheurs, maintenant et à l'heure de notre mort.
1: Amen. Je vous salue, Marie, pleine de grâce. Le Seigneur est avec vous. Vous êtes bénie entre toutes les femmes, et Jésus, le fruit de vos entrailles, est béni.
3: Sainte Marie, Mère de Dieu, priez pour nous, pauvres pécheurs, maintenant et à l'heure de notre mort.
1: Amen. Je vous salue, Marie, pleine de grâce. Le Seigneur est avec vous. Vous êtes bénie entre toutes les femmes, et Jésus, le fruit de vos entrailles, est béni.
3: Sainte Marie, Mère de Dieu, priez pour nous, pauvres pécheurs, maintenant et à l'heure de notre mort.
1: Amen. Je vous salue, Marie, pleine de grâce. Le Seigneur est avec vous. Vous êtes bénie entre toutes les femmes, et Jésus, le fruit de vos entrailles, est béni.
3: Sainte Marie, Mère de Dieu, priez pour nous, pauvres pécheurs, maintenant et à l'heure de notre mort.
1: Amen. Je vous salue, Marie, pleine de grâce. Le Seigneur est avec vous. Vous êtes bénie entre toutes les femmes, et Jésus, le fruit de vos entrailles, est béni.
3: Sainte Marie, Mère de Dieu, priez pour nous, pauvres pécheurs, maintenant et à l'heure de notre mort.
1: Amen. Je vous salue, Marie, pleine de grâce. Le Seigneur est avec vous. Vous êtes bénie entre toutes les femmes, et Jésus, le fruit de vos entrailles, est béni.
3: Sainte Marie, Mère de Dieu, priez pour nous, pauvres pécheurs, maintenant et à l'heure de notre mort.
1: Amen. Je vous salue, Marie, pleine de grâce. Le Seigneur est avec vous. Vous êtes bénie entre toutes les femmes, et Jésus, le fruit de vos entrailles, est béni.
3: Sainte Marie, Mère de Dieu, priez pour nous, pauvres pécheurs, maintenant et à l'heure de notre mort.
1: Amen. Je vous salue, Marie, pleine de grâce. Le Seigneur est avec vous. Vous êtes bénie entre toutes les femmes, et Jésus, le fruit de vos entrailles, est béni.
3: Sainte Marie, Mère de Dieu, priez pour nous, pauvres pécheurs, maintenant et à l'heure de notre mort.
1: Amen. Gloire au Père, et au Fils, et au Saint-Esprit,
3: comme il était au commencement, maintenant et toujours, et pour les siècles des siècles.
1: Amen.

cinquième mystère glorieux, c'est le couronnement de Marie. Nous le méditons avec ce passage de l'Apocalypse au chapitre 21. Je vis un ciel nouveau et une terre nouvelle, car le premier ciel et la première terre avaient disparu et de mer il n'y en avait plus. Et je vis la cité sainte, la Jérusalem nouvelle, qui descendait du ciel, de chez Dieu. Elle s'est faite belle, comme une jeune mariée parée pour son époux. J'entendis alors une voix clamer du trône. Voici la demeure de Dieu avec les hommes. Il aura sa demeure avec eux, ils seront son peuple, et lui, Dieu avec eux, sera leur Dieu. Il essuiera toutes larmes de leurs yeux. De mort, il n'y en aura plus. De pleurs, de cris, de peine, il n'y en aura plus.

0: règne vienne, que ta volonté soit faite sur la terre comme au ciel.
1: Donne-nous aujourd'hui notre pain de ce jour, pardonne-nous nos offenses, comme nous pardonnons aussi à ceux qui nous ont offensés, et ne nous laisse pas entrer en tentation, mais délivre-nous du mal. Amen.
0: Je vous salue, Marie, pleine de grâce. Le Seigneur est avec vous. Vous êtes bénie entre toutes les femmes, et Jésus, le fruit de vos entrailles, est béni.
2: Sainte Marie, Mère de Dieu, priez pour nous, pauvres pécheurs, maintenant et à l'heure de notre mort.
0: Amen. Amen. Je vous salue, Marie, pleine de grâce. Le Seigneur est avec vous. Vous êtes bénie entre toutes les femmes, et Jésus, le fruit de vos entrailles, est béni.
2: Sainte Marie, Mère de Dieu, priez pour nous, pauvres pécheurs, maintenant et à l'heure de notre mort.
0: Amen. Amen. Je vous salue, Marie, pleine de grâce. Le Seigneur est avec vous. Vous êtes bénie entre toutes les femmes, et Jésus, le fruit de vos entrailles, est béni.
2: Sainte Marie, Mère de Dieu, priez pour nous, pauvres pécheurs, maintenant et à l'heure de notre mort.
0: Amen. Amen. Je vous salue, Marie, pleine de grâce. Le Seigneur est avec vous. Vous êtes bénie entre toutes les femmes, et Jésus, le fruit de vos entrailles, est béni.
2: Sainte Marie, Mère de Dieu, priez pour nous, pauvres pécheurs, maintenant et à l'heure de notre mort.
0: Amen. Amen. Je vous salue, Marie, pleine de grâce. Le Seigneur est avec vous. Vous êtes bénie entre toutes les femmes, et Jésus, le fruit de vos entrailles, est béni.
2: Sainte Marie, Mère de Dieu, priez pour nous, pauvres pécheurs, maintenant et à l'heure de notre mort.
0: Amen. Amen. Je vous salue, Marie, pleine de grâce. Le Seigneur est avec vous. Vous êtes bénie entre toutes les femmes, et Jésus, le fruit de vos entrailles, est béni.
2: Sainte Marie, Mère de Dieu, priez pour nous, pauvres pécheurs, maintenant et à l'heure de notre mort.
0: Amen. Amen. Je vous salue, Marie, pleine de grâce. Le Seigneur est avec vous. Vous êtes bénie entre toutes les femmes, et Jésus, le fruit de vos entrailles, est béni.
2: Sainte Marie, Mère de Dieu, priez pour nous, pauvres pécheurs, maintenant et à l'heure de notre mort.
0: Amen. Amen. Je vous salue, Marie, pleine de grâce. Le Seigneur est avec vous. Vous êtes bénie entre toutes les femmes, et Jésus, le fruit de vos entrailles, est béni.
2: Sainte Marie, Mère de Dieu, priez pour nous, pauvres pécheurs, maintenant et à l'heure de notre mort.
0: Amen. Amen. Je vous salue, Marie, pleine de grâce. Le Seigneur est avec vous. Vous êtes bénie entre toutes les femmes, et Jésus, le fruit de vos entrailles, est béni.
2: Sainte Marie, Mère de Dieu, priez pour nous, pauvres pécheurs, maintenant et à l'heure de notre mort.
0: Amen. Amen. Je vous salue, Marie, pleine de grâce. Le Seigneur est avec vous. Vous êtes bénie entre toutes les femmes, et Jésus, le fruit de vos entrailles, est béni.
2: Sainte Marie, Mère de Dieu, priez pour nous, pauvres pécheurs, maintenant et à l'heure de notre mort.
0: Amen. Amen. Gloire au Père, et au Fils, et au Saint-Esprit.
2: Comme il était au commencement, maintenant et toujours, et pour les siècles des siècles.
0: Amen. Amen.

propose d'achever cette méditation du chapelet avec cette prière qui est l'un des hymnes chantés à la Pentecôte dans le rite byzantin. Roi céleste consolateur, esprit de vérité, toi qui es partout présent et qui remplis tout, trésor de grâce et donateur de vie, viens et demeure en nous, purifie-nous de toute souillure et sauve nos âmes.

0: Et benedictio Dei omnipotentis, Pateris, et Filii, et Spiritus Sancti, descenda super vos et maniat semper.
1: Amen.

piège. On peut voir l'image de Jésus lorsque Jésus parlait aux différents scribes. Bon, les scribes n'arrivaient pas à répondre à ce qu'ils disaient. Lorsqu'il intervenait sur un sujet, bon, chacun restait à sa place et ils acquiesçaient tout ce qu'il disait. Parce qu'il avait ce charisme de sagesse. Il parlait beaucoup avec sagesse et ce don-là nous permet de pouvoir régler beaucoup de conflits dans nos communautés, dans notre société, dans nos familles. Donc celui qui a ce don-là est plus apte à pouvoir régler ces genres de conflits. Nous parcourons encore les écrits de Paul. Et nous avons la parole de connaissance. Après la parole de sagesse, il y a la parole de connaissance. Qu'est-ce que c'est que la parole de connaissance? La parole de connaissance, c'est un charisme donné à une personne qui se manifeste comme suit. C'est une motion que la personne reçoit à l'intérieur de son cœur, dans son cœur ou dans son esprit, dans sa pensée, qui révèle l'agir de Dieu dans la vie d'un individu au cours d'une prière. Donc nous sommes dans une assemblée de prière, nous sommes en train de prier, Dieu agit dans la vie d'un individu, donc il permet à une tierce personne de ressentir cela et de révéler au grand jour aux autres membres de l'assemblée qu'il est en train d'agir. Souvent dans les guérisons, il agit pour dire il est en train de guérir telle personne ou il est en train de délivrer telle personne pour permettre à l'assemblée de pouvoir être toujours captivée par la prière et savoir que Dieu est présent. Donc c'est ça le don de connaissance, la parole de connaissance. Donc c'est une motion qu'on reçoit dans le cœur venant de l'Esprit Saint qui révèle l'agir de Dieu dans la vie d'un individu au cours d'une prière. Nous avons aussi, en parcourant toujours Saint Paul, nous avons le charisme de la foi. Que pour retenir sur ce charisme? Le charisme de la foi, il ne s'agit pas d'une foi chancelante, mais c'est une foi vraiment enracinée dans le Seigneur, une foi qui permet à l'individu d'être sûr et raffermi dans sa confiance dans le Seigneur. Et cette personne-là peut réaliser beaucoup de choses à partir de ce don de la foi, ce charisme de la foi. Et cette foi correspond à ce que Jésus a dit dans l'évangile selon Saint Matthieu. Si vous avez une foi comme une graine de moutarde, vous direz à cette montagne, déplace-toi et elle se déplacera. C'est cette foi dont nous parlons, cette foi qui n'a aucun doute, qui ne doute pas de ce que Dieu est en train de lui dire. Nous avons également le don de guérison, le charisme de guérison. Donc le charisme de guérison, c'est un charisme qui permet à Dieu de guérir une personne de manière surnaturelle sans employer de remèdes scientifiques. C'est le don de guérison. Donc Dieu intervient dans la vie d'un individu pour le soulager du joug de la maladie, donc de manière surnaturelle. Nous avons aussi dans la liste que Saint Paul nous a dressée, nous avons le don de miracle. Le don de miracle est accordé à une personne pour manifester la gloire et la puissance de Dieu. Manifester la gloire et la puissance de Dieu. Nous avons également le don de prophétie. Le don de prophétie. Le don de prophétie, c'est un don qui crée beaucoup de palabres dans nos différents groupes. Donc le bon don de prophétie, comment il se manifeste? Le don de prophétie, la prophétie est une parole qui vient rassurer, apporter le réconfort et donner de la joie à celui qui reçoit cette parole. Ça c'est un premier volet de la prophétie. La prophétie vient pour réconforter le peuple de Dieu, réconforter celui qui est dans la difficulté, savoir que Dieu est avec lui. Un autre point de la prophétie vient pour démolir et arracher en s'attaquant aux racines du mal, en s'attaquant aux racines du mal pour pousser la personne ou pour conduire la personne à une conversion. Donc quand on libère cette parole sur une personne, c'est pour peut-être amener la personne à se convertir et non à la menacer ou à lui faire peur. C'est pour amener la personne à se convertir. Et le don de prophétie, le troisième volet du don de prophétie, c'est de bâtir une alliance

0: entre l'homme et Dieu, en révélant un aspect de la vie de la personne pour lui permettre de se rattacher davantage à Dieu. Après le don de prophétie, nous avons le don de discernement des esprits. Le don de discernement des esprits nous permet de pouvoir discerner l'agir du Saint-Esprit et l'agir de l'esprit du malin. Ça va faire la distinction, savoir quand est-ce que l'esprit est en train d'agir, savoir que quand est-ce que l'esprit du mal est en train aussi d'agir dans la vie d'un individu. Donc ça permet à celui qui a ce charisme-là de pouvoir aider les personnes à sortir des blocages de leur vie dus à la présence d'esprits maléfiques qui peut-être font croire que c'est l'Esprit Saint qui est en train d'agir en la personne alors que c'est le contraire. Nous avons également le charisme du parler en langue. Le parler en langue. On a l'habitude d'observer sur nos paroisses, quand les groupes sont en train de prier, les groupes à caractère charismatique, ils parlent en langue, ils prononcent des paroles que nous ne comprenons pas, et ça nous laisse un peu sceptiques. Est-ce que c'est vraiment Dieu qui agit et tout cela? Mais ce don existe, le don du parler en langue. C'est le fait de s'adresser à Dieu dans une langue inconnue, qu'on appelle la langue des anges. C'est une langue inconnue des hommes, on ne peut pas comprendre. Même celui-même qui est en train de parler ne peut pas savoir ce qu'il est en train de dire. C'est une relation entre lui et Dieu. Donc c'est une communication entre les deux. Et pour mieux comprendre cela, on peut se référer à ce qu'on appelle la glossolalie. La glossolalie, c'est le fait de s'exprimer dans les langues étrangères, inconnues de tous, pour parler à Dieu, pour exprimer notre amour à Dieu, pour pouvoir prier intensément avec Dieu. Et à côté de se parler en langue, il y a la prophétie en langue, ce dont Paul parle dans sa lettre en disant qu'il faille qu'on puisse interpréter ceux qui parlent en langue. C'est la prophétie en langue. Lorsqu'on donne la prophétie en langue, c'est une langue que nous ne comprenons pas, il faudrait qu'il y ait quelqu'un dans l'assemblée qui puisse traduire ce que l'autre est en train de dire en langue que nous ne percevons pas. Alors intervient le don de l'interprétation des langues. Donc, celui qui a le don de parler en langue, lorsqu'il est en train de parler en langue, mais la prophétie en langue, et lorsqu'elle est annoncée, elle est dite, il faudrait qu'il y ait quelqu'un dans l'assemblée pour traduire, que quelqu'un ait ce don de traduction pour pouvoir permettre à l'assemblée d'être édifiée par le message et de comprendre ce que Dieu veut dire à son peuple. C'est pour cela que Paul demande que s'il y a des paroles en langue, qu'il y ait quelqu'un pour interpréter. S'il n'y a personne pour interpréter, que celui qui a cette parole se taise. Parce que ça ne sert à rien de pouvoir parler dans une langue inconnue que les autres ne comprennent pas et ne pourront pas comprendre le message que Dieu veut faire passer. Donc voici un peu les charismes que Paul essaie de faire sortir dans sa lettre aux Corinthiens, sa première lettre aux Corinthiens, chapitre 12, versets 8 à 10. Alors, la seconde question qu'on peut se poser, c'est comment manifester les charismes? Comment exercer son charisme? Ou on peut dire, comment savoir que j'ai un charisme? Mais pour le savoir, il faut d'abord avoir un directeur spirituel, chose que les chrétiens catholiques n'aiment pas trop. Avoir un directeur spirituel. Le directeur spirituel sera chargé de nous encadrer, de nous conduire sur le droit chemin pour pouvoir discerner ce que nous ressentons en nous et nous révéler effectivement ce que nous avons comme charisme pour nous permettre de mieux l'exercer. Et les directeurs spirituels sont de préférence des prêtres ou des religieux ou religieuses. Parce que ces personnes-là ont été formées pour, elles ont reçu la formation adéquate pour pouvoir vous encadrer, vous conduire. Mais à côté d'eux, il y a aussi les personnes, des laïcs qui sont quand même avisés dans les choses spirituelles, qui ont une bonne formation spirituelle, une bonne connaissance dans la prière, une bonne connaissance doctrinale, qui connaissent l'Église, qui vivent au sein de l'Église. Ces personnes-là peuvent nous aider à pouvoir découvrir et améliorer ce que nous avons en nous. En plus de cela, il faudrait que nous puissions avoir une vie de prière. Parce que tu ne peux pas manifester de charisme si tu n'as pas de vie de prière. pour avoir une vie de prière, pratiquer beaucoup les temps d'adoration, les temps de méditation du chapelet. C'est important de pouvoir garder le silence et d'être en communion constante avec le Seigneur. En plus d'avoir une vie de prière, il faudrait appartenir à un mouvement. Comme c'est le cas de la prière, appartenir à un groupe de prière ou si vous voulez une communauté nouvelle. C'est important parce qu'on ne peut pas manifester un charisme seul à la maison. On ne le peut pas. C'est en communauté. Le charisme est donné pour la communauté et non pour l'individu. Donc si tu as un charisme que tu restes à la maison, bon, le charisme va s'attiédir et s'éteindre. Donc il faudrait que nous puissions appartenir à des groupes de prière, appartenir à des communautés nouvelles, et c'est ensemble que nous pourrons vraiment développer cela, éclairer notre charisme pour qu'il puisse porter du fruit et du fruit en abondance. Et puis la dernière chose qu'on peut dire pour manifester le charisme, il faut se laisser conduire par le Saint-Esprit, ne pas résister à la volonté du Saint-Esprit, suivre sa motion intérieure et faire ce que nous ressentons pour la gloire de Dieu. Voici un peu comment nous pouvons exercer les charismes que nous avons, et ceci bien sûr dans l'église et en église. Il faudrait que nous puissions, comme Paul le dit dans sa lettre aux Corinthiens, à sa première lettre aux Corinthiens chapitre 13, il faudrait que nous puissions avoir l'amour en nous. Si tu n'as pas l'amour en toi, l'amour pour ton frère, l'amour pour Dieu, l'amour pour ceux qui vivent avec toi, mais c'est en vain que tu auras un charisme. Parce que quelle guérison est faite pour guérir quelqu'un? Alors que si tu n'as pas d'amour pour le malade, tu n'as pas d'amour pour la personne, mais comment est-ce que tu pourras aller prier pour cette personne? Ça ne sera pas possible. Il faudrait que nous puissions développer en nous l'amour du prochain, l'amour de Dieu, et puis vivre en parfaite harmonie avec ceux qui sont autour de nous, et surtout respecter la hiérarchie et l'organisation du groupe auquel nous appartenons. Alors frères et sœurs, voici un peu brièvement citer les choses sur le charisme et nous exhorter à ne pas avoir peur de se donner à l'Esprit Saint, à ne pas avoir peur de se laisser guider par l'Esprit Saint. Lui sait où nous conduit, et n'ayons pas peur de manifester les charismes que nous avons. Faisons confiance au Seigneur et laissons-nous guider, lui qui est vivant pour les siècles des siècles.
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3: Au nom du Père, et du Fils, et du Saint-Esprit, Amen. Mon Seigneur et mon Dieu, je crois de tout mon cœur que tu es ici, que tu me vois, que tu m'entends. Je t'aime, je t'adore, je te demande pardon, je veux prier. Mais surtout, te laisser prier en moi. Glisse dans mon cœur tes paroles et tes silences. Marie, ma mère immaculée, Saint Joseph et mon ange gardien, accompagne-moi toujours en chemin. Un jeune ingénieur, marié, expliquait sa difficulté à un moment donné dans son couple à s'entendre avec son épouse. Et lui-même en donnait la raison avec assez d'ironie. Je suis tout le temps en concurrence avec ma femme. Je veux avoir un emploi qui paye mieux que le sien. Je veux que dans la maison, en toutes choses, je sois le meilleur, le premier. Pour lui montrer que c'est moi l'homme. Écoutez-moi, j'ai passé toute ma vie à entendre les gens me dire « Tu es fort, tu excelles, tu es le major, tu es un génie à l'école. » J'ai fini par intégrer que je suis le plus fort et le meilleur. Devant ma femme, comment pourrais-je admettre qu'elle me fasse un reproche ou qu'elle ait quelque chose plus que moi? Ici, dit-il, au lieu de servir ma femme, dans un don total de moi-même, c'est mon orgueil qui me conduisait. Je voulais me hisser au-dessus d'elle, la dominer. En fait, ce désir d'être grand, d'être au-dessus des autres, habite tous les hommes, en fait. On veut être meilleur, mais si on y prend garde, nos intentions peuvent être obscurcies par cela. Et c'est un peu la scène qui se présente dans l'évangile d'aujourd'hui. Le Seigneur, dans l'angoisse, parle de sa passion et de sa mort à ses disciples. Pendant qu'il parle, deux d'entre eux introduisent une demande de siège privilégié, l'un à gauche et l'autre à droite. Quand le Seigneur sera dans sa gloire, il s'imagine quand il sera le roi ou le gouverneur ou un puissant du pays, alors il faut qu'il ait les places les meilleures. Premier ministre, chef de gouvernement, j'en passe. Un rêve de grandeur, et c'est cela qui préoccupe les apôtres. Ainsi, ils se proposent d'occuper les places d'honneur auprès du maître dans sa gloire. Cette demande éveille la jalousie des autres qui, en fait, convoitaient les mêmes places. C'est dommage, Seigneur, que tes disciples soient en concurrence pour des places, au point de ne plus t'écouter, de ne plus comprendre ce que tu essaies de leur faire comprendre, de leur faire entendre au cœur de ton angoisse. Tu leur parles de ta passion et de ta mort, et eux, ils se préoccupent des sièges et des honneurs. Mais ils n'ont pas vu ce à quoi tu les invitais. Et Seigneur, nous tes disciples d'aujourd'hui, il nous arrive de faire la mauvaise concurrence et de ne pas t'entendre quand tu nous parles et nous invites aux choses de l'éternité. En fait, tu dois savoir que dans l'Église, la concurrence n'est pas en fait une mauvaise chose ou une bonne de fait. Elle est neutre. Mais c'est l'orientation, la manière de faire qui permet de la qualifier. C'est comme deux élèves dans une classe qui sont en concurrence. Et c'est bien de vouloir travailler d'arrache-pied pour être le premier des classes. Si on travaille sincèrement pour y parvenir, c'est une belle concurrence où chacun aide son ami à faire sortir le meilleur de soi-même. Mais si cette concurrence doit pousser l'un d'entre eux à tricher pour pouvoir maintenir sa place dans la classe, alors, d'un point de vue moral, cette concurrence ne sert plus. Elle devient un mal qui nous éloigne de l'essentiel. Seigneur, en fait, la concurrence que tu attends de nous est celle qui se fait dans le service des autres. Celui qui veut devenir grand parmi vous sera votre serviteur. Celui qui veut être parmi vous le premier sera l'esclave de tous. Car le Seigneur, le Fils de l'homme, n'est pas venu pour être servi, mais pour servir et donner sa vie en rançon pour la multitude. Seigneur, c'est cela, servir les autres. Et tu l'as si bien fait, toi-même, en nous montrant l'exemple. Tu es venu dans notre monde. Tu nous as enseigné la parole. Tu as guéri les malades. Tu as ressuscité des morts. Tu étais là avec tes disciples, partageant les joies et les peines, apportant consolation et réconfort. Tu étais l'ami des pauvres, l'ami des pécheurs, l'ami des riches. Sans distinction de personne, tu étais pour tout le monde et tu rendais service à tout le monde. Tu as appris à te sacrifier chaque jour, dans la faim, la soif, dans le dénuement. Tu étais là pour les autres, pour le bien de l'humanité. C'est cela le véritable service. Et c'est cela qui fait la grandeur de l'homme. C'est cela qui hisse l'homme au-dessus de toute chose. Et en même temps, qui nous rapproche de Dieu, du cœur de Dieu. L'Église enseigne que dans le domaine financier, par exemple, et je m'appuie sur la doctrine sociale de l'Église, tu sais, il y a un document, hein, le compendium de la doctrine sociale de l'Église qui renferme quelques règles de l'éthique chrétienne qui peuvent guider l'homme dans son action sociale, de sorte que il puisse parvenir à faire une adéquation entre la parole de Dieu et les réalités de la société auxquelles il est confronté, surtout de valoriser la dignité humaine. Ainsi, l'Église fait comprendre que une concurrence dans le commerce qui défavorise les faibles et augmente l'écart entre les riches et les pauvres est donc une mauvaise concurrence parce que elle valorise le capital économique, financier au détriment du capital humain. Et l'Église pense que ce qui doit être fondamental, c'est le bien de l'homme. Et toute concurrence qui ne permet pas de rendre service aux hommes, aux riches, aux pauvres, à tout le monde en même temps, cette concurrence devient malsaine, elle est mauvaise. Et Seigneur, tu vois que dans notre monde d'aujourd'hui, nous sommes dans une forme de rivalité, de concurrence, où tout le monde veut gagner et gagner toujours plus. On se préoccupe de moins en moins du bien des autres. Oui, tout le monde veut être grand. Tu vois, le Seigneur fait comprendre qu'il ne faut pas rejeter carrément la concurrence. Il y a une concurrence à faire, celle du service. On doit rivaliser dans le service, et le service bien fait, avec l'intention sincère d'aider les autres à trouver du bonheur. C'est bien cela que le Seigneur a fait. Ce qui fait sa grandeur aujourd'hui dans le monde, c'est la grandeur du service qu'il a rendu à l'humanité en le libérant du poids du péché par son sacrifice. Il a rendu service à chacun d'entre nous. Il a voulu notre bien. C'est l'exemple qui doit guider aussi tous ceux qui ont une parcelle de pouvoir ou qui désirent être grands. Et comme tous aspirent à la grandeur, cette manière de faire doit être un enseignement pour nous tous, qui doit guider nos choix. Chaque fois que nous rentrons en concurrence avec les autres, chaque fois que nous désirons une grandeur, j'aimerais avec toi imaginer une entreprise où les travailleurs rivalisent sur la ponctualité, l'honnêteté, le travail bien fait. Une famille où chacun est en concurrence avec les autres pour rendre plus de services, nettoyer la maison, faire la plonge, la lessive, ranger la chambre. Je voudrais que nous puissions imaginer une paroisse où chaque fidèle veut rendre service au maximum à l'église, en se rendant disponible pour la chorale, pour les lectures, même en apportant ses moyens financiers pour réaliser un projet de la paroisse, en essayant d'aider autour de lui des personnes à entendre l'évangile et à venir au Seigneur. De tels services, une telle concurrence, où chaque fidèle essaie d'envoyer le maximum de personnes à Jésus-Christ. Et j'aimerais partager avec toi ce rêve. Et je pense que tu peux le faire aujourd'hui même. Te mettre en concurrence pour le bien et toujours le bien. Je te remercie, mon Dieu, de tout ce que tu as semé dans mon cœur pendant ce moment de prière. Fais-le pousser et porter du fruit. Marie, ma Mère Immaculée, Saint Joseph et mon ange gardien, accompagne-moi toujours en chemin. Au nom du Père et du Fils et du Saint-Esprit. Amen.
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5: Nous voulons te glorifier par le Dieu puissant, plein d'amour. La Bible dit que tu redonnes la force à ceux qui sont fatigués. Je soulève ta main qui nous touche maintenant. Tu es celui qui règne d'éternité en éternité. L'ancien des jours, l'ancien des âges, l'incomparable Jésus, Yeshua HaMashiach.

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0: Dans quelques instants, nous rendons les honneurs à notre Mère du Ciel, la très sainte Vierge Marie, à travers l'Angélus.
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2: Il est 6 heures.
3: L'ange du Seigneur apporta l'annonce à Marie.
4: Et elle conçut du Saint-Esprit.
5: Je vous salue, Marie, pleine de grâce, le Seigneur est avec vous. Vous êtes bénie entre toutes les femmes, et Jésus, le fruit de vos entrailles, est béni.
6: Sainte Marie, Mère de Dieu, priez pour nous, pauvres pécheurs, maintenant et à l'heure de notre mort. Amen.
3: Voici la servante du Seigneur.
4: Qu'il me soit fait selon votre parole.
5: Je vous salue, Marie, pleine de grâce, le Seigneur est avec vous. Vous êtes bénie entre toutes les femmes, et Jésus, le fruit de vos entrailles, est béni.
6: Sainte Marie, Mère de Dieu, priez pour nous, pauvres pécheurs, maintenant et à l'heure de notre mort. Amen.
3: Et le Verbe s'est fait chair,
4: et il a habité parmi nous.
5: Je vous salue, Marie, pleine de grâce, le Seigneur est avec vous. Vous êtes bénie entre toutes les femmes, et Jésus, le fruit de vos entrailles, est béni.
6: Sainte Marie, Mère de Dieu, priez pour nous, pauvres pécheurs, maintenant et à l'heure de notre mort. Amen.
3: Priez pour nous, Sainte Mère de Dieu,
4: afin que nous soyons rendus dignes des promesses du Christ.
3: Daigne, Seigneur, répandre ta grâce dans nos âmes, afin qu'ayant connu par le message de l'ange l'incarnation du Christ, ton Fils, nous arrivions par sa passion et par sa croix à la gloire de sa résurrection. Par le Christ, notre Seigneur. Amen.

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0: Messe d'ouverture de la 129e Assemblée plénière des archevêques et évêques catholiques de Côte d'Ivoire dans la soirée d'hier mardi à la paroisse Saint-François-Xavier d'Abobo. Monseigneur Marcelin Yao Kouadio, le président de la conférence épiscopale ivoirienne, a invité à œuvrer pour le salut de tous. Et puis nous reviendrons dans ce journal sur quelques interviews réalisées par notre envoyé spécial à la 129e Assemblée plénière ordinaire de la Conférence des évêques catholiques de Côte d'Ivoire à l'issue de la cérémonie officielle d'ouverture tenue à la cantine du petit séminaire Saint-Augustin de Bingerville dans le diocèse d'Abidjan. À l'international Magnifica Humanitas, c'est le début d'un long dialogue avec le monde de la tech, un dialogue nécessaire au sujet d'une technologie avec laquelle il faudra composer, comme nous l'expliquera un prêtre officiant dans la Silicon Valley.
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0: Madame, Monsieur, bonjour. Les travaux de la 129e Assemblée plénière ouverte au Centre de spiritualité Sainte-Thérèse de l'Enfant Jésus et de la Sainte Face de Bingerville dans le diocèse d'Abidjan, la messe solennelle d'ouverture dans la soirée d'hier à la paroisse Saint-François-Xavier d'Abobo, présidée par Monseigneur Marcelin Yao Kouadio, une messe qui a vu la participation massive d'autres confessions religieuses, à savoir les communautés Aris, Méthodistes et musulmanes résidant sur le territoire paroissial de Saint-François-Xavier. Et l'intention de prière au cours de cette messe, la paix en Côte d'Ivoire et dans le monde. S'appuyant sur les textes du jour, Monseigneur Kouadio, dans son homélie, a rappelé le rôle de l'Église dans la société qui est de proclamer la bonne nouvelle du Christ pour le salut de tous. Un extrait.
2: La question de la vie éternelle mérite l'attention de toutes les générations. Oui, Dieu et l'argent, dans un esprit de détachement et de mortification, comment accéder à la vie éternelle? L'Église, rappelons-le, existe pour évangéliser dans le but du salut intégral. Le salut qui est à la fois matériel et spirituel. Oui, le salut de l'homme en Jésus-Christ. Et qui dit salut dit vie éternelle. Tout comme qui dit vie éternelle dit vie de sainteté par la conversion. L'Église doit donc proclamer la bonne nouvelle du Christ en vue du salut de tous, dès ici-bas et dans le monde futur.
0: Poursuivant, le président de la conférence épiscopale ivoirienne a invité les Ivoiriens à ne craindre de rien face aux souffrances.
2: Chers frères et sœurs, les situations de souffrance et de résignation face à la misère noire sont telles que certains vont jusqu'à parler d'envoûtement collectif. Au nom de Dieu, ce genre de discours n'est pas vrai. Les Ivoiriens ne sont pas envoûtés. Oui, la Côte d'Ivoire n'est pas envoûtée. Elle est plutôt victime du comportement de certains de ses propres enfants en termes de souffrance provoquée par leur division, leur méchanceté, leur convoitise, leurs ambitions démesurées, leur trop grande stupidité, leur âpreté au gain. Oui, la corruption généralisée, le culte du dieu argent, l'incivisme, le manque de repères. Oui, chers frères et sœurs, l'Esprit Saint est sagesse et intelligence. L'Esprit Saint est courage et force. N'ayez plus peur. Dieu voit la misère de son peuple. Exode 3:7. Que de ce quartier d'Abobo, il renouvelle la face de cette terre de Côte d'Ivoire, terre d'espérance, maintenant, partout et toujours. Amen.
0: La 129e assemblée plénière de la Conférence des évêques catholiques de Côte d'Ivoire s'est officiellement ouverte dans la matinée d'hier mardi au petit séminaire Saint-Augustin de Bingerville à proximité du centre d'accueil diocésain Sainte-Thérèse de Bingerville. Cette rencontre annuelle de l'épiscopat ivoirien revêt un caractère particulier avec le renouvellement attendu des instances dirigeantes de la conférence épiscopale. La cérémonie d'ouverture marquée par des temps de prière, des allocutions et une prestation culturelle du peuple Atchan a rassemblé évêques, prêtres, religieux, religieuses, fidèles laïcs et invités venus des différents diocèses du pays. Au terme de cette ouverture solennelle, plusieurs participants ont exprimé leur joie et attente de ces réflexions de l'épiscopat ivoirien.
3: Je suis Abécois Loba Jean-Baptiste Simplice, chef chrétien de la communauté catholique Atchan, paroisse Saint-Anne à Djamé Bingerville. Je suis vraiment très content, très joyeux, après la fête de l'Esprit-Saint, d'assister à l'ouverture de la conférence des évêques catholiques de Côte d'Ivoire. J'exprime toute ma gratitude à nos pères pour tout ce qu'ils font pour nous, et nous aussi, les laïcs, nous prions pour eux, pour que l'Esprit-Saint les assiste, les guide, les fortifie, et que cette tâche qu'ils ont, qu'ils l'accomplissent avec beaucoup de joie, beaucoup de ferveur.
4: Léo et Léa, paroisse Saint-Augustin de Bingerville. Ce jour est un grand jour. Nous avons pu voir nos évêques, les évêques que nous n'avons jamais vus. Donc c'est ce que nous avons attiré. Et puis nous sommes aussi venus recevoir les bénédictions pour que les décisions qu'ils vont prendre puissent vraiment interagir sur toute la population.
5: Stéphane, de la communauté mère du Divin Amour, nous sommes venus soutenir nos chers évêques pour tout ce qu'ils font pour notre Église. Une très bonne cérémonie. Nous avons eu l'occasion de rencontrer nos chers évêques. Le secrétaire général de la conférence a présenté tous les évêques et c'est vraiment bien pour nous qui sommes à Abidjan.
6: Innocent Dupo, la paroisse Saint-Augustin de Bingerville. Avec cette cérémonie, avec beaucoup de joie, les évêques auront des activités tout au long de cette semaine et nous souhaitons que l'Esprit Saint puisse les guider, les inspirer pour que les conclusions issues de ces travaux-là soient pour l'avancée de l'Église en Côte d'Ivoire.
0: Les pères secrétaires exécutifs nationaux rencontrés à l'issue de la cérémonie ont pour leur part souligné l'importance des réflexions pastorales qui meubleront cette session, notamment autour des défis de l'évangélisation, de la formation chrétienne et de l'accompagnement des fidèles dans un contexte social en constante évolution.
7: Père Dominique Ignelma Traoré, secrétaire exécutif national de la Caritas de Côte d'Ivoire, merci à Dieu qui nous donne cette opportunité d'unité, de communion avec nos pères les évêques pour les différentes commissions épiscopales d'action sociale et d'évangélisation à travers la foi, l'espérance et la charité. Et avec mes confrères secrétaires exécutifs nationaux et aumôniers, nous sommes au service de notre Église pour l'instruction, l'orientation de nos pères les évêques. Nous prions que cette 129e assemblée soit l'occasion pour eux d'être à l'écoute de l'Esprit Saint pour nous aider, nous appuyer à mieux accomplir notre mission auprès de nos frères et sœurs.
8: Père Emmanuel Aka, secrétaire exécutif national de la pastorale des migrants, apostolat de la mer, le tourisme et personnes en déplacement. Notre secrétariat se porte très bien. Nous avons déposé notre bilan d'activité pour cette année 2025-26 et les évêques vont examiner le travail que nous avons fait. On espère que le retour sera favorable, mais nous invitent toujours à faire davantage mieux le travail qui nous est confié. Je leur souhaite un bon temps de travail.
0: De leur côté, quelques évêques participant à cette 129e assemblée plénière ont exprimé leur joie de se retrouver en frères.
9: Joseph Aka, évêque de Yamoussoukro, nous sommes là pour prier, nous sommes là pour communier. Et vous comprenez donc ma joie de retrouver les frères des autres diocèses, la joie de retrouver nos autorités, la joie de retrouver les fidèles laïcs du Christ. Donc c'est des sentiments de joie, de communion profonde.
10: Monseigneur Thiemiletano Jean-Pierre, évêque du diocèse d'Abangoro. Ce sont des sentiments de joie quand on se voit entouré de tous ses confrères et frères évêques, et aussi dans un esprit synodal avec les laïcs, dénote que l'Église ici en Côte d'Ivoire est en marche à travers son dynamisme, l'engouement des fidèles et surtout à travers tous ses projets en point de mire pour que notre Église de Côte d'Ivoire puisse aller de l'avant.
11: Monseigneur Darius Assandé Ekou, évêque du diocèse d'Agboville, c'est ma première participation à une assemblée plénière des évêques. Je la vis avec beaucoup d'émotion et beaucoup de surprises, avec un peu d'appréhension aussi parce que, bon, comme c'est la première du genre, on ne sait pas à quoi s'attendre. Donc, on va écouter, observer, prendre conseil et puis se laisser guider un peu comme l'argile dans les mains du potier.
12: Monseigneur Arnaud Kwame, évêque auxiliaire nommé d'Abidjan. On voyait les autres assemblées de loin, aujourd'hui on est de plus près. C'est vraiment un sentiment de fierté et puis de reconnaissance à Dieu qui appelle à toute vocation. C'est lui qui m'a appelé à l'épiscopat. Je lui rends grâce pour ce don.
0: À noter que durant cette 129e assemblée plénière ordinaire, les prélats ivoiriens se pencheront sur les grandes questions pastorales, sociales et ecclésiales qui concernent la mission de l'Église dans le pays. Aussi procéderont au renouvellement des instances dirigeantes de la conférence épiscopale. Des propos recueillis par Solon Jablon, notre envoyé spécial à la 129e assemblée plénière ordinaire de la conférence des évêques catholiques de Côte d'Ivoire. L'Église célébrait dimanche 24 mai 2026 la solennité de la Pentecôte. À la paroisse cathédrale Sainte-Anne dans l'archidiocèse de Gagnoa, les fidèles sont sortis nombreux célébrer l'Esprit-Saint malgré la pluie. La messe était présidée par le père Florentin Tossou, vicaire à la dite cathédrale. Messe au cours de laquelle deux enfants ont reçu le sacrement de baptême. Dans son homélie, le père vicaire a exhorté le peuple de Dieu à être témoin des merveilles de Dieu après avoir reçu l'Esprit Saint. Un extrait.
13: Ah, l'Esprit que nous recevons, c'est pour continuer l'œuvre que notre Seigneur Jésus-Christ a commencé. Sa mission, il nous demande maintenant de continuer cette mission. Il guérissait les malades, il ressuscitait les morts, il faisait beaucoup de prodiges, il allait partout, il proclamait à telle enseigne que ses enseignements étaient épris d'étonnement tous ceux qui l'écoutaient. Voilà ce que nous sommes invités à continuer. Par la puissance de l'Esprit que nous recevons aujourd'hui. Quand nous recevons l'Esprit, nous ne devons plus dormir. On ne reçoit pas l'Esprit Saint pour être froid. Colette le dit si bien. Quand tu reçois l'Esprit Saint et que tu n'es ni chaud, tu n'es ni froid, qu'est-ce qu'on fait? Tu vomis. Voilà, frères et sœurs. On reçoit l'Esprit Saint pour être en mouvement, pour aller vers nos frères et sœurs, annoncer la bonne nouvelle. Le feu que nous recevons par l'Esprit vient en fait pour agir en nous. De telle sorte que, étant brûlés de l'intérieur, nous devons toujours être en mouvement pour l'annonce de l'Évangile. Voilà la mission de l'Esprit. L'Esprit que nous recevons nous invite à être témoins des merveilles de Dieu.
0: Père Florentin Tossou, vicaire à la cathédrale Sainte-Anne de Gagnoa, dans des propos recueillis par Richard Ballet de la station relais RNC Gagnoa.
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0: La communauté musulmane en Côte d'Ivoire célèbre ce mercredi 27 mai 2026 l'Aïd el-Kébir ou la fête de la Tabaski, l'une des plus importantes fêtes musulmanes. La fête de la Tabaski commémore l'épisode du sacrifice d'Ibrahim rapporté dans le Coran. À l'occasion de cette célébration, le cardinal Ignace Dobobessi, l'archevêque métropolitain d'Abidjan et président de la commission épiscopale pour l'œcuménisme, l'apostolat biblique et du dialogue interreligieux, tout en souhaitant une bonne fête de Tabaski à la communauté musulmane, salue l'engagement des guides religieux musulmans et des communautés islamiques de Côte d'Ivoire en faveur du vivre ensemble, du dialogue interreligieux et de la préservation de la paix dans notre pays. À l'international, l'encyclique de Léon XIV, Magnifica Humanitas, publiée et présentée lundi au grand public, présent dans la salle du synode, le père Bredan McGuire, un ex-ingénieur qui exerce son sacerdoce dans la Silicon Valley en Californie. Il est le plus longtemps impliqué dans le dialogue avec les grandes entreprises de la tech et les stars, et le fait de vivre dans cet environnement qui ne vit que Dieu pour l'innovation technologique l'a convaincu de la nécessité de dialoguer, le père Bredan.
15: Our next step is to create more.
16: Notre prochaine étape consiste à créer davantage ce que j'appelle des cercles de sagesse, c'est-à-dire des espaces où les gens peuvent s'asseoir et s'écouter les uns les autres. Nous allons donc nous y atteler immédiatement. L'intention est de constituer une délégation qui, si Dieu le veut, partira d'ici pour se rendre dans la Silicon Valley et écouter davantage avec une perspective plus large. Beaucoup de gens ont peur, peur de l'impact que cela aura sur eux-mêmes, sur leurs enfants, sur les lieux de travail. Et cette peur est, pour être honnête avec vous, tout à fait justifié. La technologie a toujours entraîné un bouleversement, quelque chose qui provoque une transition, et cette transition exige de nous de la réflexion, un engagement. Elle exige que nous prenions le temps de nous asseoir, d'écouter et de ne pas rester passif. Je pense donc que la pire chose que les gens puissent faire, c'est de rester passif. Ils doivent s'engager, qu'il s'agisse d'un utilisateur ou d'une entreprise, car la puissance et l'ampleur non seulement de la technologie, mais aussi des sommes colossales qui sont investies dans ce projet, font que cette réalité économique joue un rôle déterminant et finira par s'imposer d'une manière ou d'une autre.
0: Des propos recueillis par nos confrères de Radio Vatican. Et voilà qui met fin à cette édition. Merci de l'avoir suivi et bonne journée de mercredi à tous et à chacun.

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Et le bonjour à vous, fidèles auditeurs et auditrices de la Radio Nationale Catholique et l'ensemble de ses relais de Radio Espoir dans le diocèse de Grand Bassam, de Radio P108 à Boisseau, Radio Maria Yamsokro et Mans, pour cette retransmission de la messe matinale de la 129e Assemblée plénière ordinaire de la Conférence des évêques catholiques de Côte d'Ivoire en direct de la chapelle du Centre Sainte-Thérèse de Bécherville. Célébration eucharistique de ce mercredi 27 mai 2026 dans le cadre donc de cette rencontre de l'épiscopat ivoirien ici à Bécherville dans le diocèse d'Abidjan. La messe de ce matin célébrée en mémoire des évêques et prêtres décédés, un moment de recueillement et d'action de grâce pour tous ces pasteurs qui ont consacré leur vie au service de Dieu et de l'Église en Côte d'Ivoire. Cette célébration eucharistique qui demeurera donc dans un court instant sera présidée par Monseigneur Bruno Essoyedo, vice-président de la Conférence des évêques catholiques de Côte d'Ivoire et évêque du diocèse de Bondoukou. Dans quelques instants donc, les évêques, prêtres, religieux, religieuses et fidèles laïcs réunis donc dans cette très belle chapelle, unis dans la prière, entreront donc en procession dans cette chapelle où règne déjà une atmosphère de silence et de méditation. À travers cette célébration, l'Église catholique en Côte d'Ivoire veut rendre hommage, on l'a dit, à ses serviteurs, évêques et prêtres décédés qui ont marqué l'histoire de leur diocèse, de leur paroisse, par leur engagement pastoral, leur témoignage de foi et leur dévouement au peuple de Dieu. Cette messe constitue également un appel adressé aux fidèles à garder vivante la mémoire de leur pasteur défunt et à poursuivre dans l'espérance chrétienne l'œuvre d'évangélisation qu'ils ont accomplie. La messe sera donc animée par la chorale Sainte-Cécile de la paroisse Saint-Augustin de Bécherville, cette belle ville d'ailleurs qui abrite cette rencontre de l'épiscopat ivoirien. Et cette célébration traduit déjà cette communion entre l'Église et donc dans la foi et le recueillement. Nous serons donc en compagnie de tous nos pères évêques réunis depuis lundi, je dirais, dans cette belle ville de Bécherville, précisément au centre Sainte-Thérèse, diocésain de Bécherville. Comme on l'a annoncé, nous vous invitons donc, chers auditeurs, à vous unir à nous à cette célébration eucharistique en vue de prier pour le repos des âmes des évêques et prêtres rappelés à Dieu, afin que

Le Seigneur les accueille dans sa paix et sa lumière éternelle. La célébration eucharistique va démarrer dans quelques instants seulement ici dans la chapelle de ce centre Sainte-Thérèse de l'Enfant Jésus de Bécherville dans le cadre donc des travaux de la 129e assemblée plénière de l'épiscopat ivoirien. Travaux qui se sont ouverts officiellement hier dans la matinée du côté du petit séminaire Saint-Augustin. S'en est suivi dans la soirée la messe solennelle d'ouverture du côté de la paroisse Saint-François Xavier d'Abobo. Une forte mobilisation des fidèles au cours de cette messe d'ouverture que nous avons vécue dans la joie et la ferveur. Et donc ce matin, avant de débuter les travaux donc de cette journée de mercredi, les évêques sont réunis ici dans cette chapelle du centre diocésain Sainte Thérèse de l'Enfant Jésus et de la Sainte Face de Bécherville. Nous l'avons annoncé, cette célébration eucharistique sera présidée par Monseigneur Bruno Soyedo, l'évêque du diocèse de Bondoukou et vice-président de la conférence des évêques catholiques de Côte d'Ivoire. Nous le rappelons également, cette session ordinaire des évêques catholiques de Côte d'Ivoire revêt un caractère tout spécial avec le renouvellement des instances dirigeantes qui, d'ici dimanche à la clôture, nous aurons toutes ces commissions épiscopales qui ont été renouvelées ou du moins qui poursuivront également avec l'évêque responsable de la commission. Et voilà, outre les réflexions qui seront au cœur des travaux, nos prélats seront donc en mesure de renouveler leurs intentions dirigeantes. Et pour tout cela, pour la vie de notre Église, l'Église en marche, et il faut du sang nouveau, il faut permettre à chacun de mettre à l'œuvre ses compétences, et nous pensons que nos évêques ont trouvé juste de pouvoir, des années après, chaque 3 ans, de pouvoir renouveler leurs instances. La messe débutera donc dans quelques instants, et chers auditeurs et auditrices de l'ensemble des radios catholiques en Côte d'Ivoire, nous vous invitons à vous unir à nous pour le bon déroulement de cette célébration eucharistique qui débutera donc sous peu. Les évêques sont déjà proches de la chapelle. Nous débuterons donc cette célébration eucharistique. Nous l'avons dit hier, tous les évêques, archevêques, évêques auxiliaires de notre pays sont bien rassemblés dans ce centre Sainte-Thérèse de l'Enfant Jésus et de la Sainte Face de Bécherville pour prendre part à cette 129e assemblée plénière ordinaire de la conférence épiscopale. Nous avons la présence de l'archevêque métropolitain de Boaké, Monseigneur Jacques Assanvo Ayoua, Monseigneur Gaspard Bébinyeba. Et voilà, chers auditeurs, nous démarrons cette célébration eucharistique animée par la chorale Sainte-Cécile de la paroisse Saint-Augustin de Bécherville. Très bonne célébration eucharistique à tous et à chacun.

0: Au nom du Père, et du Fils, et du Saint-Esprit.
1: Amen.
0: La paix soit avec vous.
2: Et avec votre esprit.
0: Mes frères et mes sœurs, nous disons cette messe pour le repos éternel des évêques et prêtres de Fins. Préparons-nous à célébrer le mystère de l'Eucharistie en reconnaissant que nous avons péché et en implorant la miséricorde de Dieu à travers les psaumes.

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0: Le Seigneur m'a comblé de joie, il m'a revêtu de sainteté.

0: Le Seigneur m'a comblé de joie.
1: Il m'a revêtu de sainteté.
0: Alléluia, chante ô mon âme, la louange du Seigneur.

0: Alléluia, chante mon âme.
1: Louange du Seigneur.
2: Prions, Seigneur. Nous t'en prions, Seigneur, accorde-nous de vivre dans un monde où les événements se déroulent selon ton dessein de paix et où ton Église connaisse la joie de te servir dans la sérénité. Par Jésus-Christ, ton Fils, notre Seigneur, qui vit et règne avec toi dans l'unité du Saint-Esprit, Dieu pour les siècles des siècles.
3: Cette célébration eucharistique, nous arrivons à la liturgie de la parole. Dans un court instant, la première lecture qui sera donc proclamée par une religieuse de la congrégation Notre-Dame de la Paix.
4: Lecture de la première lettre de Saint-Pierre apôtre. Bien-aimés, vous le savez, ce n'est pas par des biens corruptibles, l'argent ou l'or, que vous avez été rachetés de la conduite superficielle héritée de vos pères, mais c'est par un sang précieux, celui d'un agneau sans défaut et sans tache, le Christ. Dès avant la fondation du monde, Dieu l'avait désigné d'avance et il a manifesté à la fin des temps à cause de vous. C'est bien par lui que vous croyez en Dieu, qu'il a ressuscité d'entre les morts et qu'il lui a donné la gloire. Ainsi, vous mettez votre foi et votre espérance en Dieu. En obéissant à la vérité, vous avez purifié vos âmes pour vous aimer sincèrement comme des frères. Aussi, d'un cœur pur, aimez-vous intensément les uns les autres, car Dieu vous a fait renaître, non pas d'une semence périssable, mais d'une semence impérissable, sa parole vivante qui demeure. C'est pourquoi il est écrit: toute chair est comme l'herbe, toute sa gloire comme l'herbe en fleur. L'herbe se dessèche et la fleur tombe, mais la parole du Seigneur demeure pour toujours. Or, cette parole est celle de la bonne nouvelle qui vous a été annoncée. Parole du Seigneur.
5: Grâce à Dieu.

le Fils de l'homme est venu pour servir et donner sa vie en rançon pour la multitude.

En ce temps-là, les disciples étaient en route pour monter à Jérusalem. Jésus marchait devant eux. Ils étaient saisis de frayeur, et ceux qui suivaient étaient

attacheront sur lui, le flagelleront et le tueront. Et trois jours après, il ressuscitera. Alors, Jacques,

0: vaut. Ils lui répondirent, donne-nous de siéger l'un à ta droite et l'autre à ta gauche dans la gloire. Jésus leur dit, vous ne savez pas ce que vous demandez. Pouvez-vous boire la coupe que je vais boire, être baptisé du baptême dans lequel je vais être plongé? Ils lui dirent, nous le pouvons. Jésus leur dit, la coupe que je vais boire, vous la boirez, et vous serez baptisés du baptême dans lequel je vais être plongé. Quant à siéger à ma droite ou à ma gauche, ce n'est pas à moi de l'accorder. Il y a ceux pour qui cela est préparé. Les 10 autres qui avaient entendu se mirent à s'indigner contre Jacques et Jean. Jésus les appela et leur dit, vous le savez, ceux que l'on regarde comme chefs des nations les commandent en maître. Les grands leur font sentir leur pouvoir. Parmi vous, il ne doit pas en être ainsi. Celui qui veut devenir grand parmi vous sera votre serviteur. Et celui qui veut être parmi vous, le
1: directeur de nos radios, nous sommes bien en direct de la chapelle et l'évangile de cette messe vient d'être proclamé par le Père François Comenant. À l'instant, l'homélie qui sera prononcée par le célébrant Monseigneur Bruno Essoyedo.
2: Mes frères et mes sœurs, dans la foi, il est bon, il est juste de manifester notre reconnaissance au Seigneur pour tous ses bienfaits, notamment sa fidélité à renouveler en nous le souffle de la vie. Cette journée d'activité que sa bonté nous offre gratuitement. Le Fils de l'homme n'est pas venu pour être servi, mais pour servir et donner sa vie en rançon pour la multitude. Mes frères et mes sœurs, à l'époque, au grand séminaire 5 heures de Marie d'Aniama, pour permettre aux grands séminaristes de bien comprendre et bien vivre spirituellement parlant de façon intense et profonde la Semaine Sainte, un des recteurs, une semaine avant, prenait le temps d'expliquer les événements marquant cette période importante de l'année liturgique. Et s'il percevait, par hasard, quelqu'un qui semblait ne pas suivre, il lui disait, et je cite, « Événement majeur, point. Densité intérieure, point. » On peut appliquer cela au fils de Zébédée, Jacques et Jean. En effet, ils ne comprennent pas, ils ne prennent pas à leur juste mesure les conséquences de la montée de Jésus à Jérusalem. Son arrestation, sa condamnation, son humiliation, sa souffrance, sa mort et sa résurrection. Ce traitement qu'il doit subir et qu'il a révélé rend l'heure grave, l'atmosphère tendue, jette dans la frayeur et la crainte les disciples. C'est à ce moment où il parle de cet événement majeur.

0: majeur, de haute portée vitale pour le salut du genre humain, que viennent rechercher des places d'honneur. Donne-nous de siéger l'un à ta droite et l'autre à ta gauche dans ton royaume. Jésus leur pose la question sur le baptême qu'il doit recevoir et la coupe qu'il doit boire. De son épreuve, de sa passion imminente. Mais sans trop comprendre, ils acceptent de recevoir ce baptême, de boire cette coupe. Alors Jésus saisit l'occasion pour faire des précisions sur les places, celui qui les prépare et les attributs, à savoir Dieu, le Père, Dieu son Père. Ensuite, il donne des précisions sur la notion de l'exercice du pouvoir et la recherche des honneurs. Vous le savez, ce que l'on regarde comme chef des nations les commande à maître. Les grands leur font sentir leur pouvoir. Parmi vous, il ne doit pas en être ainsi. Celui qui veut devenir grand parmi vous sera votre serviteur. Celui qui veut être parmi vous le premier sera l'esclave de tous. Autrement dit, pour Jésus, les honneurs, la grandeur se trouvent dans le service humble des autres. Et contrairement à ceux qui exercent leur pouvoir dans la domination, lui est venu non pas pour se faire servir, mais pour servir et donner sa vie en rançon pour la multitude. Mes frères et mes sœurs, à la suite de ce passage de l'Évangile que nous venons d'écouter, on peut se demander s'il n'y a pas des Jacques et des Jean dans nos diocèses, dans nos paroisses ou communautés, c'est-à-dire des gens qui, par faute de connaissance du service à l'Église, cherchent des places en vue de la recherche de la reconnaissance ou des honneurs. Il y a aussi la tentation pour certains à dessein de vouloir utiliser de l'autorité de leur charge, du pouvoir que leur confère la responsabilité qu'ils assument à l'Église, aux fins de se faire servir ou dominer les autres. Agir ainsi, c'est faire comme ceux que l'on regarde, comme les chefs des nations et qui commandent en maître, ou comme les grands qui font sentir leur pouvoir. Cette manière d'exercer l'autorité est interdite par Jésus qui dit « Parmi vous, qui ne doit pas en être ainsi. » À ses yeux, la grandeur se trouve dans le service des autres. C'est le service des autres accompli dans l'esprit d'humilité qui place les gens au premier rang, pour ainsi dire. Et Jésus se pose comme le modèle à prendre, le modèle à imiter. Le Fils de l'homme est venu non pour être servi, mais pour servir et donner sa vie en rançon pour la multitude. Mes frères et mes sœurs, imitons Jésus dans l'exercice de tout service que nous accomplissons à l'Église. Demandons-lui la grâce de l'esprit d'humilité, d'abaissement, et non celui de la recherche des places, des honneurs, des grandeurs, de la domination des autres. Amen.
1: Amen. l'instant l'homélie de Monseigneur Bruno Soyedo, l'évêque du diocèse de Bondoukou et vice-président de la conférence des évêques catholiques de Côte d'Ivoire, de cette messe matinale en ce mercredi 27 avril 2026 ici en la chapelle du centre Sainte-Thérèse de l'enfant Jésus de Boucherville. Vous avez pu entendre Monseigneur qui nous invite à imiter plutôt Jésus dans le service d'Église, en mettant les règles à l'humilité surtout.
0: Les yeux levés vers le Christ, splendeur de la gloire du Père, nous le prions.

Tu es l'origine et le terme de notre foi. Toi qui nous appelles des ténèbres à la lumière, tu as ouvert les yeux des aveugles et l'oreille des sourds. Guéris-nous de l'incrédulité. Tu nous as rassemblés en un seul corps. Garde-nous de séparer ce que tu as uni. Tu donnes la force dans la tentation, la patience dans l'épreuve. Que notre vie soit louange de grâce.

est le terme de notre foi. Toi qui nous appelles des ténèbres à la lumière, tu as ouvert les yeux des aveugles et l'oreille des sourds. Guéris-nous de l'incrédulité. Tu nous as rassemblés en un seul corps. Garde-nous de séparer ce que tu as uni. Tu donnes la force dans la tentation, la patience dans l'épreuve. Que notre vie soit louange de grâce.

0: Priez le sacrifice de toute l'Église.
1: Pour la gloire de Dieu, le salut du monde.
0: Seigneur Dieu, ce qui est offert en l'honneur de ton nom, c'est toi qui le donnes. Et tu reconnais dans ces offrandes notre attachement à ton service. Nous implorons ta bonté, que ta largesse, d'où vient notre mérite, contribue à notre récompense éternelle. Par le Christ notre Seigneur.
1: Amen.
0: Le Seigneur.

Vraiment, il est juste et bon, pour ta gloire et notre salut, de t'offrir notre action de grâce toujours et en tout lieu, Seigneur Père très saint, Dieu éternel et tout-puissant. Dans ta bonté, tu as créé l'homme, et comme il avait mérité la condamnation, tu l'as racheté dans ta miséricorde par le Christ notre Seigneur. Par lui, les anges célèbrent ta grandeur et les esprits bienheureux adorent ta gloire. Par lui, s'inclinent devant toi les puissances d'en haut et tressaillent d'une même allégresse les innombrables créatures des cieux. À leur hymne de louange, laisse-nous joindre nos voix pour chanter et proclamer.

Vraiment saint, toi qui es la source de toute sainteté, Seigneur, nous te prions. Sanctifie ces offrandes en répandant sur elles ton esprit, qu'elles deviennent pour nous le corps et le sang de Jésus le Christ, notre Seigneur. Au moment d'être livré et d'entrer librement dans sa passion, il prit le pain, il rendit grâce, il le rompit et le donna à ses disciples en disant, « Prenez et mangez-en tous, ceci est mon corps livré pour vous. »

De même, après le repas, il prit la coupe, de nouveau il rendit grâce et la donna à ses disciples en disant, « Prenez et buvez-en tous, car ceci est la coupe de mon sang, le sang de l'Alliance nouvelle et éternelle, qui sera versé pour vous et pour la multitude en rémission des péchés. Vous ferez cela en mémoire de moi. »

0: en faisant ainsi mémoire de la mort et de la résurrection de ton Fils, nous t'offrons, Seigneur, le pain de la vie et la coupe du salut, et nous te rendons grâce, car tu nous as estimés dignes de nous tenir devant toi pour te servir. Humblement, nous te demandons qu'en ayant part au corps et au sang du Christ, nous soyons rassemblés par l'Esprit Saint en un seul corps.
1: Souviens-toi, Seigneur, de ton Église répandue à travers le monde. Fais-la grandir dans ta charité, en union avec ton serviteur, notre pape Léon, notre frère Ignace, et tous les évêques, les prêtres et les diacres.
2: Souviens-toi aussi de nos frères et sœurs qui se sont endormis dans l'espérance de la résurrection. Et souviens-toi dans ta miséricorde de tous les défunts. Nous te recommandons, Seigneur, tous les évêques et les prêtres défunts de notre Église. Accueille-les dans la lumière de ton visage. Sur nous tous, enfin, nous implorons ta bonté. Permets qu'avec la Vierge Marie, la bienheureuse Mère de Dieu, avec Saint Joseph son époux, les apôtres et tous les saints qui ont fait ta joie au long des âges, nous ayons part à la vie éternelle et que nous chantions ta louange et ta gloire par ton Fils Jésus, le Christ.

0: Unis dans le même esprit, nous pouvons dire avec confiance la prière que nous avons reçue du Sauveur. Notre Père, qui es aux cieux,
1: que ton nom soit sanctifié, que ton règne vienne, que ta volonté soit faite sur la terre comme au ciel. Donne-nous aujourd'hui notre pain de ce jour. Pardonne-nous nos offenses, comme nous pardonnons aussi à ceux qui nous ont offensés. Et ne nous laisse pas entrer dans la tentation,
0: mais délivre-nous du mal. Délivre-nous de tout mal, Seigneur, et donne la paix à notre temps. Soutenus par ta miséricorde, nous serons libérés de tout péché, à l'abri de toute épreuve, nous qui attendons que se réalise cette bienheureuse espérance, l'avènement de Jésus-Christ, notre Sauveur.
1: Ah, c'est à toi qu'appartient le règne, la puissance et la gloire pour les siècles des siècles.
0: Seigneur Jésus-Christ, tu as dit à tes apôtres, je vous laisse la paix, je vous donne ma paix. Ne regarde pas nos péchés, mais la foi de ton Église. Pour que ta volonté s'accomplisse, donne-lui toujours cette paix et conduis-la vers l'unité parfaite, toi qui vis et règnes pour les siècles des siècles.
1: Amen.
0: Que la paix du Seigneur soit toujours avec vous. Dans la charité du Christ, donnez-vous la paix.
2: Nous arrivons à l'instant des échanges de paix, signes de paix, pour exprimer cette paix que le Christ nous-mêmes nous a laissée.

0: Voici l'agneau de Dieu. Voici celui qui enlève les péchés du monde. Heureux les invités au repas des noces de l'agneau. Seigneur.
1: L'instant donc de la communion au cœur de cette célébration eucharistique matinale dans le cadre de la 129e Assemblée plénière de la Conférence des évêques catholiques de Côte d'Ivoire depuis donc la chapelle du Centre Sainte-Thérèse de l'Enfant Jésus et de la Sainte-Face de Bégerville dans un climat donc de recueillement et de profonde méditation. Nous avançons donc vers les clés pour recevoir le corps du Christ, signe de communion avec Dieu et avec toute l'Église. Le chant est exécuté en ce moment par la chorale Sainte-Cécile qui accompagne la prière silencieuse des fidèles et des évêques ici. Et invite chacun de nous à confier au Seigneur nos pasteurs rappelés à lui, ainsi que l'avenir de l'Église catholique en Côte d'Ivoire.

0: cette célébration eucharistique, la messe matinale de la 129e assemblée plénière ordinaire de la conférence des évêques catholiques de Côte d'Ivoire, en ce mercredi 27 mai 2026, ici, la chapelle du centre Sainte-Thérèse de l'Enfant Jésus de la Sainte-Face de Bégerville. Cette célébration eucharistique est présidée par Mgr Bruno Soyedo, l'évêque du diocèse de Bondoukou et vice-président de la Conférence des évêques catholiques de Côte d'Ivoire, en mémoire des évêques et prêtres décédés. En ce jour, donc, nos prières sont portées vers ces illustres disparus qui ont servi le Christ avec dévouement. Merci donc également de prier avec nous depuis vos lieux, de rester en communion de prière avec nos pères évêques et archevêques, réunis donc dans ce centre depuis lundi pour leur 129e assemblée plénière ordinaire.
1: Croyez en la lumière et vous serez des fils de lumière.
2: Béni soit le Seigneur.

0: croyez en la lumière.
1: C'est lui, Saint-Fils de Dieu.
2: Prions le Seigneur. Tu nous as rassasiés, Seigneur, par ce don qui nous sauve, et nous implorons ta miséricorde, par ce même sacrement qui nous fortifie en cette vie. Rends-nous dans ta bonté, participants de la vie éternelle. Par le Christ, notre Seigneur. Amen.
3: Nous tendons le temps.
4: La bénédiction de Dieu se répand sur vous, comme on est tous de Saint-Louis.
2: Merci aux techniciens, à tous ceux qui ont fait le service de cette célébration eucharistique. Le Seigneur soit avec vous. Que Dieu Tout-Puissant vous bénisse, le Père et le Fils et le Saint-Esprit. Allez dans la paix du Christ.
3: Et voilà, ainsi s'achève cette célébration eucharistique matinale de la 129e Assemblée.

performance de Zeka Télé de Côte d'Ivoire en ce mercredi 27 mai 2026. Célébration eucharistique présidée par Monseigneur Bruno Essoyedo, l'évêque du diocèse de Bondoukou et président, vice-président de la conférence des évêques catholiques de Côte d'Ivoire. Une messe célébrée dans la ferveur et le recueillement en mémoire des évêques et prêtres décédés que l'Église catholique de Côte d'Ivoire a voulu porter ce matin dans la prière et l'action de grâce pour leur vie donnée au service de l'Évangile. Au thème donc de cette célébration, les prélats ivoiriens poursuivront donc ce matin leurs travaux dans un esprit donc de communion, de discernement pour l'avenir donc de l'Église et de la nation ivoirienne. Merci à vous, chers auditeurs, d'avoir suivi cette retransmission en direct sur les antennes de la Radio Nationale Catholique et de l'ensemble de ses relais de Radio Espoir, Radio Paix 108, Radio Maria Yamsokro et Mans, depuis donc la chapelle du Centre Sainte-Thérèse de l'Enfant Jésus et de la Sainte-Face de Bincherville. Merci donc à Marc Adaye et à Aka Lokensi pour les manipulations techniques. Moi, j'étais Solange Jablan pour vous aider à vivre cette célébration eucharistique avec nous. Merci également à la chorale Sainte-Cécile de la paroisse Saint-Augustin de Bincherville pour ses chants choisis pour l'occasion. Très belle journée à chacun à l'écoute de la voix de l'Évangile et nous vous retrouverons dans d'autres cadres pour la suite donc du programme de cette 129e assemblée plénière de la conférence des évêques catholiques de Côte d'Ivoire ici au centre Sainte-Thérèse de l'Enfant Jésus de la Sainte-Face de Bincherville. Merci et nous restons donc en compagnie de la chorale et à plus tard pour vous, chers auditeurs. Nous vous retrouverons avec le même plaisir et la même joie qui nous anime d'être toujours en votre compagnie.

0: Vous venez de suivre la messe depuis le centre Sainte-Thérèse de Bengerville à l'occasion de la 129e assemblée plénière de la conférence des évêques catholiques de Côte d'Ivoire. Bonne suite de programme sur la voie de l'évangile.
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Bonjour à tous, merci de votre fidèle écoute à la voix de l'Évangile, dont la mise en programmation est assuré par Jean-Lance Bakayoko. À ce micro, je suis Isabelle Comenon. Depuis lundi, nos pères évêques sont réunis en assemblée plénière pour la 129e assemblée plénière de la conférence des évêques. Et ce temps de rencontre, de prière et de réflexion est très important pour la vie de l'Église, car il permet aux évêques de réfléchir ensemble aux réalités pastorales, sociales et spirituelles de notre pays afin de mieux accompagner le peuple de Dieu. Portons-les dans nos différentes prières afin que l'Esprit Saint les éclaire dans leurs travaux et leurs décisions pour le bien de l'Église et de toute la nation. Et tout à l'heure, vous avez suivi la messe depuis le centre Sainte-Thérèse de Bergerville. Et voilà, c'était un moment très important aussi pour notre vie spirituelle. Et nous vous invitons à rester sur la voie de l'Évangile pour suivre encore cette belle sélection musicale que notre grand technicien Jean-Lance Bakayoko a mis en place pour vous.

Merci à tous de votre fidèle écoute à nos différents programmes. Recevons les brefs tout des informations d'ici et d'ailleurs avec Landry Jadou. Bonjour à tous et bienvenue dans ce bref tour de l'actualité. Les travaux de la 129e assemblée plénière de la Conférence des évêques catholiques de Côte d'Ivoire se poursuivent à Bingerville. La messe solennelle d'ouverture dans la soirée d'hier à la paroisse Saint-François-Xavier d'Abobo, présidée par Monseigneur Marcelin Yao Kouadio, et l'intention de prière au cours de cette messe, la paix en Côte d'Ivoire et dans le monde. S'appuyant sur les test du jour, Monseigneur Marcelin Yao Kouadio a invité à œuvrer pour le salut de tous. L'Église célébrait dimanche dernier la solennité de la Pentecôte à la paroisse cathédrale Sainte-Anne de Gagnoa. La messe a été présidée par le père Florentin Tosou, vicaire en la dite cathédrale. Messe au cours de laquelle deux enfants ont reçu le sacrement de baptême. Dans son homélie, le père vicaire a exhorté le peuple de Dieu à être témoin des merveilles de Dieu après avoir reçu l'Esprit Saint. Et puis, la communauté musulmane en Côte d'Ivoire célèbre ce mercredi 27 mai 2026 l'Aïd el-Kébir ou la fête de la Tabaski, l'une des plus importantes fêtes musulmanes. La fête de la Tabaski commémore l'épisode du sacrifice d'Ibrahim rapporté dans le Coran. À l'occasion de cette célébration, le cardinal Ignace Dobo-Bessi, l'archevêque métropolitain d'Abidjan et président de la commission épiscopale pour l'œcuménisme, l'apostolat biblique et du dialogue interreligieux, tout en souhaitant une bonne fête de la Tabaski à la communauté musulmane, salue l'engagement des guides religieux musulmans et des communautés islamiques de Côte d'Ivoire en faveur du vivre ensemble, du dialogue interreligieux et de la préservation de la paix dans notre pays. Hors de nos frontières, l'encyclique de Léon XIV Magnifica Humanitas publiée et présentée lundi au grand public présent dans la salle du synode, le père Brendan McGuire, un ingénieur qui exerce son sacerdoce dans la Silicon Valley en Californie. Il est le plus longtemps impliqué dans le dialogue avec les grandes entreprises de la tech et les starts et le fait de vivre dans cet environnement qui ne vit que pour l'innovation technologique l'a convaincu de la nécessité de dialoguer. Et voilà qui met fin à ce flash d'information. Merci de l'avoir suivi.

0: Merci Londrige Adou pour ces brèves informations. Voilà, chers auditeurs, comme vous le constatez, une modification de notre programme est observée ce matin. Cela est dû à la tenue de la 129e Assemblée plénière des évêques catholiques de Côte d'Ivoire depuis le centre diocésain Sainte-Thérèse de Bingerville. Mais ne vous inquiétez pas, les matins de la RNC vous seront bien proposés tout à l'heure avec nos différentes rubriques, disons les rubriques de la deuxième partie des matins de la RNC. Restez donc fidèlement à l'écoute de nos antennes.
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0: 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Venons magnifier la première des mamans.
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Merci de votre fidèle écoute. Comme vous le constatez, nous commençons les matins de la RNC à cette heure inhabituelle. Cela est dû à la diffusion de la messe à partir de depuis 7h15 qui a pris fin aux environs de 8h20. Et depuis lundi, nos pères évêques sont réunis en assemblée plénière pour la 129e assemblée plénière de la Conférence des évêques catholiques de Côte d'Ivoire depuis le centre diocésain Sainte-Thérèse de Bégerville. Et voilà ce qui explique ce changement dans notre programme habituel. Nous vous invitons donc à accueillir favorablement cette modification de nos horaires et nous vous remercions pour votre fidélité et votre compréhension. Il est déjà 9h passées de 21 minutes. Nous allons entrer directement dans les matins de la RNC de ce jour avec le plateau annonceur et parlons nos langues. Et n'ayons pas d'annonceur pour l'heure, nous vous permettons de rester en notre compagnie avec de la bonne musique sur les antennes de la Radio Nationale Catholique.

Esprit Saint, selon les Saintes Écritures en Jean 15 et 16, qui nous a été promis et envoyé par le Christ pour nous conduire dans la vérité tout entière et faire de nous ses témoins.

de ce monde se présenteront toujours à nous. Ce sera l'acceptation de Jésus-Christ dans son entièreté. Ne désirons pas seulement le Christ de Bethléem, du Tabor et de la

Si nous invitons donc chacun à faire preuve de beaucoup de prudence sur les routes ainsi que partout où nous nous trouvons. Demandons au Seigneur sa protection et sa grâce afin qu'il veille sur chacun de nous et sur nos familles. Nous profitons également de cette occasion pour souhaiter une très bonne fête de la Tabaski à toute la communauté musulmane de Côte d'Ivoire. Que cette fête soit un moment de paix, de partage et de bénédiction pour tous.

0: Voilà, cette belle sélection musicale en langue nous renvoie directement à la rubrique Parlons de langue. Parlons nos langues.
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C'est vrai qu'il pleut en ce moment et nous espérons que vous êtes bien à l'abri. Voilà, c'est l'heure de Parlons nos langues. Nous vous invitons à nous appeler pour traduire cette phrase dans vos différentes langues locales. Seigneur, sois notre lumière. Seigneur, sois notre lumière est la phrase à traduire aujourd'hui dans vos différentes langues locales. Nous attendons vos appels avec beaucoup de plaisir sur nos antennes. Et pour nous joindre, c'est très simple. Veuillez composer les différents numéros suivants. 07 59 55 54 24 05 55 03 46 60 et le 01 42 85 87 06.

0: ¿Aló? ¿Aló, aló? Voilà, 07 59 55 54 24, 05 55 03 46 60, et le 01 42 85 87 06. La phrase à traduire aujourd'hui est: Seigneur, sois notre lumière. Allô, allô.
1: Bonjour, ma soeur, c'est Isabelle Koubena.
0: Oui, c'est bien elle. Kwaku Claude, bonjour, comment on va?
1: Je vais grâce, je vais bien chez vous.
0: Ça va très bien, merci de nous avoir contactés. Kwaku Claude, la phrase à traduire est très simple aujourd'hui: Seigneur, sois notre lumière. Nous vous écoutons ça en abron.
1: Vous avez un caméra qui a 7 ans.
0: On reprend, hein, parce que je vais parler aussi l'abron avec vous.
1: Oui, il y avait pas l'abron aujourd'hui.
0: Mm-hmm.
1: Seigneur, ça veut dire Aouladi.
0: Aouladi.
1: Yo.
0: Yo.
1: Yé Kamea.

0: Yekania. Aulade yo yekania.
1: Yekania.
0: C'est ça, hein? Aulade yo yekania.
1: Yekania.
0: Yekania.
1: Kamia, oui, kamia, c'est lumière.
0: Lumière, voilà. Donc je réponds tout seul pour voir. Aulade yo yekania.
1: Bravo.
0: Oh, merci beaucoup, Kwaku Claude.
1: Pas de quoi, monsieur.
0: Allez, portez-vous bien.
1: Merci beaucoup.

0: Allô.
1: Allô.
0: Allô, bonjour.
1: Bonjour.
0: Luis Glauto.
1: Pardon?
0: À qui ai-je l'honneur de parler?
1: Ah, Aurélien Nando.
0: Aurélien, comment vous allez,
1: Aurélien, Aurélien Abengourou.
0: Comment vous allez?
1: Avec la grâce de Dieu, ça va, et chez vous?
0: Ça va, par la grâce de Dieu.
1: Oui, merci.
0: Voilà.
1: Bonne fête de la Pentecôte encore.
0: Merci, bonne fête de la Pentecôte à vous également.
1: Amen, merci, merci beaucoup.
0: Je vous donne la phrase, Seigneur, sois notre lumière. Vous la traduisez en quelle langue?
1: En anabé.
0: On vous écoute, Aurélien.
1: Au folé, le canien, nous.
0: Au folé, le canien, nous. C'est ça?
1: Au folé, le canien.
0: Je réponds, au folé, le canien.
1: Au folé.
0: Au folé. Au folé.
1: Voilà. Et le canien.
0: Au le canien.
1: Très bien.
0: Au folé. Au le canien.
1: Et le canien. Amen. C'est ça.
0: Amen. Voilà. Merci beaucoup, Aurélienne. Avec beaucoup de difficultés, mais j'y suis arrivée quand même.
1: Non, non, vous êtes pas. Vous avez bien réussi.
0: Oh, merci beaucoup. Merci à vous. Allez, portez-vous bien.

Eh bien, je dédie cette chanson à tous les Yacoubas qui nous écoutent en ce moment. Voilà, appelez-nous au 07 59 55 54 24, 05 55 03 46 60 et le 01 42 85 87 06 pour traduire cette belle phrase « Seigneur, sois notre lumière dans vos différentes langues locales ». Et pourquoi pas les Yacoubas qui nous écoutent. Voilà, appelez-nous pour traduire cette phrase dans cette belle langue, le Yacouba.

0: Allô.
1: Allô, bonjour.
0: Bonjour, ma soeur.
1: Louise Glauto.
0: Oui,
1: comment vous allez, chère soeur? Comment vous allez?
0: Je n'aime bien, Dieu fait grâce.
1: D'accord, Dieu merci. Louise, je vous donne la phrase à traduire. Seigneur, sois notre lumière. Vous la traduisez en quelle langue?
0: Pardon?
1: Seigneur, sois notre lumière. C'est la phrase à traduire aujourd'hui. Vous la traduisez en quelle langue? Oh, Louise, là où vous êtes, il y a assez de bruit. Vous pouvez vous déplacer. Voilà, déplacez-vous. Voilà, on vous entend parfaitement maintenant. Je reprends la phrase. Seigneur, sois notre lumière. On vous écoute. On reprend un
0: Mon soi.
1: Mon noané, c'est ça?
0: Voilà, oui.
1: Ah ah, mon soi, mon noané.
0: Voilà, nyon soi, mon noané.
1: Oh, c'est trop beau, mon soi, nyon. Louise Glauto, comment on dit merci en guéri?
0: Fos wo, fos quatre.
1: Ah, Louise, fos wo. Allez, portez-vous bien.
0: De tabassier.
1: Merci, pareillement à vous. Allez, très bonne fête de la Pentecôte aussi.
0: Merci.

Voilà, merci chers auditeurs pour votre belle participation et pour cette richesse culturelle que vous avez partagée avec nous ce matin à Parlons nos langues. C'est tout pour aujourd'hui. C'était Parlons nos langues. C'est ici que s'achèvent les matins de la RNC de ce mercredi 27 mai 2026. Merci à vous tous pour votre fidélité. Je vous donne rendez-vous demain jeudi pour les après-midi de la RNC. Restez également à l'écoute pour le 10-14 de la RNC avec Marina Kwaku Lassisi. Un grand merci également à notre technicien Jean-Lance Bakayoko pour la parfaite collaboration de la mise en onde de ce matin. À toutes et à tous, excellente journée sous la protection du Seigneur. Que la paix du Seigneur demeure avec vous.

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2: Union, aïe, nous n'avons pas.

0: Bonjour à tous et bonjour à toutes. Merci d'être avec nous sur les ondes de la Radio Nationale Catholique de Côte d'Ivoire, la voix de l'Évangile, pour vivre avec nous le 10-14 de la RNC, tenu à la technique par Lance Bakayoko. À ce micro, je suis Marina Kouakoulas ici. Vous faites bien d'être avec nous pour suivre ce programme, ou je dirais pour vivre ce programme avec nous sur les ondes de votre radio. Bienvenue à ce rendez-vous de proximité, de foi, d'espérance et je dirais même d'information. Pendant ces prochaines heures, nous allons marcher ensemble au rythme de la parole de Dieu, de l'actualité, de la prière, de la musique inspirante et des voix qui font vivre notre communauté. Que vous soyez à la maison, au bureau, sur la route et dans vos activités quotidiennes, merci de nous ouvrir votre cœur et votre écoute. Encore aujourd'hui, prenons le temps de nous informer, de méditer, de prier, mais aussi de garder l'espérance vivante. Installez-vous confortablement, le 10-14 commence maintenant. Et nous commençons en musique avec Béatrice Nyopale qui nous offre ce titre en langue bété, Djebaï.
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Une exhortation à l'amour avec Béatrice Newpalais tout à l'heure avec ce titre Djebaï. Elle nous invite dans cette très belle chanson à nous aimer. Et vous le savez, la Bible en parle de nous aimer les uns les autres. Et donc, nous devons aussi méditer sur cela au quotidien. Nous sommes toujours invités à l'amour. Et d'ailleurs, le Seigneur lui-même est amour. Raison pour laquelle il s'est donné sur la croix pour chacun de nous. Et la Bible nous dit encore, par ses meurtrissures, nous sommes guéris. Et donc, si le Christ n'avait pas d'amour pour chacun de nous, il ne se serait pas donné sur la croix pour toi, pour moi, pour nous tous. Et donc, nous également, nous sommes invités à nous aimer les uns les autres. Et nous continuons cet élan musical avec cette fois-ci Azaph du Ciel. Et puis, sachez que tout à l'heure, à 10h10, nous aurons la première émission Enfance missionnaire avec Déborah Adingra.

0: que nous écoutions à l'instant, l'image de l'aigle qu'il nous donne ici est une puissante métaphore représentant le chrétien victorieux et plein de foi. Donc, cela illustre la capacité à se lever au-dessus des difficultés et à puiser sa force dans le Seigneur. Vous le savez, l'aigle vole au-dessus des tempêtes au lieu de les fuir. Donc, spirituellement, cela invite le croyant à prendre de la hauteur et à regarder, on va dire, les difficultés avec la perspective de Dieu. Eh bien, nous arrivons maintenant à l'étape de l'émission Enfance missionnaire. Et donc, avec Déborah, Tata Débo, que vous aurez tout à l'heure, elle sera avec les tout-petits. Et donc, vous le savez, les enfants sont la lumière de demain. Et donc, elle sera avec eux pour Enfance missionnaire, que je vous invite plutôt à suivre très attentivement. Et puis, on se retrouvera pour la suite de ce temps d'antenne le 10-14 de la RNC.
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2: Bien le bonjour à tous, fidèles auditeurs de Enfance Missionnaire. Nous sommes encore de retour en ce mercredi avec nos merveilleux petits amis de la paroisse Saint-Bernard d'Adiopodoumé dans le diocèse de Yopougon. Je suis Déborah Adengra, Tata Débo pour les tout-petits. Voici quelques jours que l'Église a vécu un moment exceptionnel, très important d'ailleurs, qui est la Pentecôte. Qu'est-ce que la Pentecôte? Que s'est-il passé en ce jour? Autant de questions que nous nous posons et dont nous aurons les réponses tout de suite avec nos petits amis au cours de cette émission. Mais avant, faisons connaissance dans la rubrique Découverte. Nous sommes maintenant à la rubrique Découverte. Chacun de vous va se présenter. Vous dites votre nom, votre prénom, votre classe, puisque nous sommes en fin d'année, donc vous passez en quelle classe? Voici un peu comment on va se présenter. Bonjour les amis.
3: Bonjour Papa Bébo.
2: Voilà, comme je disais, nous sommes à la rubrique Découverte. Chacun de vous va se présenter. Nom, prénom, âge, classe.
4: Et le nom de présent, je suis Marilyn. Je suis en classe de CM1 et je passe au CM2.
5: Je me nomme Brugo Kiani Rabi Précieuse. J'ai 11 ans, je passe en classe de 5e.
6: Je me nomme Dja Ethan Angel Kofi. J'ai 10 ans et je passe au CM2.
7: Je m'appelle Conan Henri Yoel. J'ai 8 ans, je passe au CM1.
8: Je m'appelle Manglé Lobadjan Jérémy. J'ai 12 ans, je passe en classe de 6e.
9: Je me nomme Aka Kimumaru Fura Palavi. J'ai 13 ans et je passe en classe de 3e.
10: Je me nomme Dan Kalenda Anli, j'ai 11 ans et je passe en classe de 6e.
11: Je me nomme Ella Zafa Miora Chrislen, je passe en classe de CM2 et j'ai 10 ans.
12: Je m'appelle Conoré Yves, j'ai 6 ans et je passe au CI.
13: Je me nomme Nangui Kylian Uriel, j'ai 14 ans, je passe en classe de première D.
14: Je me nomme Nangui Ryan Elias, j'ai 11 ans et je passe en 5e.
15: Je me nomme Kwaku Maris Aurelia Aya, j'ai 11 ans et je passe en 5e.
16: Je m'appelle Boa Azia Marie Claire, j'ai 10 ans et passe en classe de CM2.
17: Je me nomme Boa Chris Hassan Neuk et je passe en 4e.
2: Nous avons vécu la fête de Pentecôte il y a de cela quelques jours. Comment est-ce que s'est passée la fête pour vous? Comment ça s'est passé chez vous?
18: La fête de la Pentecôte s'est bien passée. Nous l'avons vécu dans l'effusion de l'Esprit Saint, c'est-à-dire nous avons tous reçu les grâces de l'Esprit Saint. Et nous sommes repartis à la maison tous enrichis de l'Esprit Saint.
2: Quelle grâce particulière est-ce que tu as reçue comme ça? Est-ce que tu sais un peu la grâce que tu as reçue?
18: J'ai reçu les grâces de... Ce sont des grâces que je ne peux pas dire comme ça, puisque ce sont des grâces que personnelles que moi-même j'ai reçues.
2: D'accord.
19: Pendant la fête de la Pentecôte, j'ai reçu l'Esprit Saint que Jésus nous avait promis avant sa montée aux cieux.
20: Le jour de la Pentecôte, j'étais très content parce que ça coïncidait avec le baptême et la première communion. J'étais très heureux.
2: Tu as été baptisé?
20: Oui.
21: La fête de Pentecôte, pour moi, s'est bien passée avec une humeur exponentielle qui faisait battre mon âme au rythme de Jésus-Christ.
22: Après la fête de Pentecôte, j'ai reçu l'onction du baptême et de la première communion.
2: Il faudrait dire que la fête de Pentecôte a coïncidé avec le baptême et la première communion sur votre paroisse. Donc, je crois que c'était deux fêtes combinées. Donc, la joie était à son comble, n'est-ce pas?
3: Oui, Tata Débo.
2: Comment est-ce que la fête s'est passée déjà? Toi, tu as été baptisé?
21: Oui, effectivement, j'ai été baptisé. Cette fête s'est bien passée avec de l'humour, de la joie, de l'amour. On ressentait la présence de l'Esprit Saint pendant cette fête. Cette cérémonie s'est très bien passée.
22: J'ai reçu le sacrement du baptême. Pendant la messe, nous avons porté des vêtements blancs qui signifient la renaissance. Le Père a versé de l'eau sur nos têtes pour que ça rentre dans notre corps, pour nous purifier de l'intérieur. Et il a dit des prières en versant l'eau, que je te baptise au nom du Père, du Fils et du Saint-Esprit.
2: Vu que le baptême a coïncidé avec la fête de Pentecôte chez vous, on va dire que ça a été un peu comme Jésus quand il a été baptisé. Il a été baptisé et le Saint-Esprit est descendu sur lui. Donc, vous avez été baptisé comme Jésus. Super, au revoir pour vous. Voilà, maintenant que nous nous connaissons un peu plus, nous allons passer à la prochaine rubrique, le thème du jour.
3: Thème du jour.
2: Alors, les amis, quel est le thème de ce jour?
0: Le thème du jour est « L'Esprit Saint nous remplit de force pour être témoin de Jésus ».
2: L'Esprit Saint nous remplit de force pour être témoin de Jésus. Voici le thème que nous allons aborder en ce jour. Comment est-ce que vous comprenez le thème?
19: Le thème veut tout simplement dire que Jésus nous offre son Esprit Saint.
2: Que s'est-il passé le jour de la Pentecôte?
15: Le jour de la Pentecôte, l'Esprit Saint est descendu sur les apôtres et ceux-ci se sont mis à proclamer la bonne nouvelle.
7: Le jour de la Pentecôte, Jésus nous a donné l'Esprit Saint.
2: Maintenant, vu que Jésus nous a envoyé l'Esprit Saint, comment est-ce que les apôtres se sentaient? Déjà avant qu'ils reçoivent l'Esprit Saint, comment est-ce qu'ils se sentaient? Avant qu'ils reçoivent l'Esprit Saint.
20: Avant de recevoir l'Esprit Saint, les apôtres avaient peur.
2: Les apôtres avaient peur. Maintenant, quand ils ont reçu l'Esprit Saint, comment est-ce qu'ils se sentaient alors?
7: Ils étaient dans la joie.
19: Ils étaient joyeux et sont partis proclamer la bonne nouvelle.
20: Ils étaient tous joyeux et ils ont vaincu leur peur, car ils avaient peur d'annoncer l'évangile à cause des pharisiens et des scribes.
2: Est-ce que comme les apôtres, vous aussi avez reçu l'Esprit Saint? Est-ce que vous pensez que vous avez reçu l'Esprit Saint? Si oui, comment est-ce que ça s'est passé?
20: Oui, parce que le Père a dit, je te baptise au nom du Père, du Fils et du Saint-Esprit. Et nous sommes en marche vers le sacrement de la confirmation qui va confirmer les grâces de l'Esprit Saint à travers le baptême.
19: J'ai reçu l'Esprit Saint pendant la messe.
15: Je suis convaincu que j'ai reçu l'Esprit Saint parce que Jésus nous a promis son Esprit Saint.
2: Les apôtres ont reçu l'Esprit Saint. Comme vous l'avez dit, avant de recevoir le Saint-Esprit, les apôtres avaient peur. Ils avaient peur. Et quand ils ont reçu l'Esprit Saint, ils ont eu le courage de parler et d'annoncer la bonne nouvelle qu'ils ne pouvaient même pas faire avant. Ils ne pouvaient pas parler de Dieu, annoncer la bonne nouvelle. Ils avaient peur de le faire. Mais quand ils ont reçu l'Esprit Saint, ils se sont mis à annoncer la bonne nouvelle. Et si chacun de nous ici a reçu l'Esprit Saint, il doit aussi être capable de le faire. C'est-à-dire qu'il doit être courageux maintenant pour annoncer la bonne nouvelle. Et j'ose croire que chacun de vous est capable de le faire, n'est-ce pas?
3: Oui, j'attendais-vous.
2: Vu que vous comprenez bien le thème qui nous rassemble en ce jour, nous allons avoir une connaissance un peu plus approfondie de notre thème. C'est vrai que le thème est déjà biblique, mais que nous dit la Bible à ce sujet? Nous allons le découvrir dans la rubrique « Connais-tu la Bible ?»
3: Connais-tu la Bible ?
2: Donc pour mieux comprendre, nous allons lire un passage.
15: Jean chapitre 14, versets 23 à 26. Jésus promet l'Esprit. Si vous m'aimez, vous vous appliquerez à observer mes commandements. Moi, je prierai le Père, il vous donnera un autre paraclet qui restera avec vous pour toujours. Jésus lui dit, si quelqu'un m'aime, il observera ma parole et mon Père l'aimera. Nous viendrons à lui et nous établirons chez lui notre demeure. Celui qui ne m'aime pas n'observe pas mes paroles. Or, cette parole que vous entendez, elle n'est pas de moi, mais du Père qui m'a envoyé. Je vous ai dit ces choses, tandis que je demeurais auprès de vous. Le Paraclet, l'Esprit Saint que le Père enverra en mon nom, vous enseignera toutes choses et vous fera ressouvenir de tout ce que je vous ai dit. Parole du Seigneur.
3: Nous rendons grâce à Dieu.
2: Voici que nous venons de lire un passage de Jean au chapitre 14, les versets 15 à 16, puis 23 à 26, pour mieux comprendre notre thème du jour, la Pentecôte. Alors, qu'est-ce que vous retenez de ce passage? Qu'est-ce que vous avez compris?
19: Je comprends que Jésus nous a envoyé son Esprit Saint.
2: Voilà, on va poser des questions sur le texte que nous venons d'écouter. Toujours inspiré du petit cathé du révérend père Habib Dao-Tonduit que nous avons en notre possession en ce moment. Alors, selon Jésus, l'aimer conduit à faire quoi?
18: Selon Jésus, l'aimer nous pousse à appliquer sa parole.
2: Alors, si selon Jésus, l'aimer conduit à appliquer sa parole, est-ce que vous vous souvenez du paraclet? Il désigne qui déjà?
15: Le paraclet désigne l'Esprit Saint.
2: L'Esprit Saint. Selon le verset 15, qui le donne et à qui le donne-t-il et qui le demande-t-il au Père? Selon le verset 15.
15: Selon le verset 15, c'est Jésus qui demande l'Esprit Saint pour les apôtres et il le demande à son Père.
2: D'accord. C'est Jésus qui demande l'Esprit Saint à son Père pour les apôtres. Mais est-ce que c'est seulement pour les apôtres? Est-ce que vous pensez que c'est seulement pour les apôtres que Jésus demande l'Esprit Saint?
1: C'est pas seulement pour les apôtres que Jésus demande l'Esprit Saint. Il demande aussi pour les hommes.
2: Voilà, donc Jésus demande l'Esprit Saint non seulement pour les apôtres, mais pour nous tous. Parce que nous représentons ici les apôtres. Donc est-ce que vous pensez que le Père continue de nous envoyer l'Esprit Saint? Si oui, comment?
1: Oui, le Père continue de nous envoyer l'Esprit Saint. Parce que tous les jours, on se réveille en bonne santé et en bonne humeur. Donc l'Esprit Saint nous protège. Où on va.
2: Alors est-ce que vous connaissez les 7 dons du Saint-Esprit? Le Saint-Esprit est descendu sur nous, sur chacun de nous, mais il est venu avec des dons qu'il a donnés à chacun de nous. Déjà, combien de dons est-ce que l'Esprit Saint nous a donné?
1: L'Esprit Saint nous a donné 7 dons.
2: 7 dons. Est-ce que vous les connaissez? Est-ce que vous pouvez les citer?
22: Le don de la sagesse. Le don de la crainte de Dieu.
4: Le don de la science.
5: Le don de la force.
23: Le don de l'intelligence.
24: Le don de conseil.
25: Le don de la piété.
2: Donc voici cités les 7 dons du Saint-Esprit. Est-ce que vous connaissez aussi les fruits de l'Esprit Saint?
26: Nous avons l'accueil,
27: joie,
28: amour,
29: la charité,
30: la bonté,
31: paix,
32: union,
33: serviabilité,
34: respect,
35: maîtrise de soi,
36: douceur,
37: union.
2: Donc voici cités les fruits de l'Esprit Saint. Alors dans la liturgie de l'Église, quand fait-on la descente de l'Esprit Saint sur les apôtres? Et connais-tu cette date pour cette année?
38: Selon la liturgie de l'Église, on célèbre la descente de l'Esprit Saint sur les apôtres 50 jours après la Pâque. Et la date de cette année, c'est le 8 juin.
2: Le 8 juin 2025.
39: Dans la liturgie de l'Église, on fête la descente de l'Esprit Saint 10 jours après l'Ascension, c'est-à-dire le 8 juin 2025.
2: Pour cette année, bien sûr. Par quel sacrement est-ce qu'on reçoit l'Esprit Saint?
1: Par le sacrement de la confirmation.
2: Donc par le sacrement de la confirmation. Comme toi-même, tu as déjà reçu le sacrement de la confirmation, quel don est-ce que tu penses avoir reçu?
1: Le don de la sagesse.
2: Et comment est-ce que tu le sais? Depuis que tu as été confirmé, tu as reçu le don de la sagesse. Comment est-ce que tu as senti que tu as reçu ce don-là?
1: Je suis devenue plus sage qu'avant.
2: D'accord, super. Alors, un bon à l'Esprit Saint, alors. Bon, toi aussi, tu as été confirmé. Voilà, quel don est-ce que tu penses avoir reçu?
40: Je pense avoir reçu le don de la piété.
2: Ah bon, et comment tu le sais?
40: Parce que j'aime prier, j'aime tout ce qui est en présence de l'Esprit Saint. J'aime chanter, tout ça.
2: Alors, chers petits amis, il y a de cela quelques jours, nous avons vécu un grand jour, car l'Église universelle a célébré la descente de l'Esprit Saint sur les apôtres. Rappelez-vous, avant de monter au ciel, Jésus a annoncé à ses apôtres qu'il leur enverra l'Esprit Saint promis par son Père, en disant, « Moi, je prierai le Père, il vous donnera un autre paraclet qui restera avec vous pour toujours. » Alors, chose promise, chose due, 10 jours après son ascension, l'Esprit Saint descend sur les apôtres. C'est la Pentecôte. Jésus n'a pas menti, son Père a tenu sa promesse. Jésus dit que le Paraclet, qui est l'autre nom de l'Esprit Saint, est envoyé par son Père en son nom à lui, Jésus. Donc, c'est au nom de Jésus que l'Esprit Saint descend sur les apôtres afin qu'ils se souviennent de tout ce que Jésus a fait et enseigné. L'Esprit Saint les consacrera comme témoins pour annoncer au monde entier tout ce que Jésus a fait. En effet, c'est ce qui se passe lorsque le catéchumène, pendant le sacrement de la confirmation, reçoit par l'imposition des mains de l'évêque l'Esprit Saint. L'Esprit Saint fait de lui un témoin, comme les apôtres ont été faits témoins quand l'Esprit Saint est descendu sur eux. En réalité, c'est au baptême que l'on reçoit le premier don de l'Esprit Saint, qu'on appelle la grâce baptismale. on renaît de nouveau, c'est-à-dire qu'on meurt au péché avec le Christ et on ressuscite avec lui et tous nos péchés sont effacés. Ensuite, par la grâce baptismale, on devient enfant de Dieu et membre à part entière de la grande famille des enfants de Dieu qui est l'Église. Mais ce premier don ne nous rend pas encore forts pour aller annoncer la bonne nouvelle. Il faut attendre le sacrement de la confirmation pour confirmer le premier don reçu au baptême et nous distribuer les dons dont nous avons besoin pour la mission d'évangélisation et de service dans l'Église. Il y a 7 dons et vous les avez déjà cités, on ne va pas revenir là-dessus. Donc, c'est à la confirmation qu'on peut recevoir les 7 dons de l'Esprit-Saint. Là, nous avons eu d'ample connaissance sur notre thème, c'est-à-dire la Pentecôte, à travers le verset que nous avons lu, tiré du petit caté du Père. Et pour enrichir encore plus nos connaissances, nous allons écouter ce petit message de notre révérend Père curé. Mon Père, nous vous écoutons.
6: Bonjour, ces amis, les enfants. Bonjour, Tata Nebo. Nous sommes heureux de nous retrouver pour cette nouvelle émission consacrée aux enfants. Nous disons encore merci à la Radio Nationale Catholique qui aide les chrétiens de notre sœur, on l'a fait connaître les paroisses. Je suis le Père François Pouvonon, religieux de Bétaram. Je suis curé de la paroisse Saint-Bernard-d'Adia-Podoumé, le kilomètre 17. Pour cette émission, nous avons pour thème l'Esprit Saint nous remplit de force pour être témoin de Jésus. L'Esprit Saint nous remplit de force pour être témoin de Jésus. Alors, chers amis, chers enfants, vous qui êtes présents devant moi et ceux qui nous écoutent, vous savez bien qu'il y a quelques jours, nous avons célébré l'Ascension. Donc il y a 10 jours, il se passe l'Ascension et la Pentecôte. Donc pendant l'Ascension et l'Ascension et la Pentecôte, l'Église est en prière, les apôtres sont en prière, la communauté chrétienne est en prière. Et pourquoi en prière? En prière pour recevoir l'Esprit Saint, ce que Jésus a promis le jour de l'Ascension. Ascension, comme on l'a dit dans notre première émission, 40 jours. Après la résurrection, la Pentecôte, c'est 50 jours après la résurrection. Et entre l'Ascension et la Pentecôte, il y a 10 jours. 10 jours de différence. Donc avec la Pentecôte, c'est la naissance de l'Église. La fête de la Pentecôte, c'est la promesse de Jésus qui se réalise. En effet, les amis de Jésus étaient enfermés, oui, ils étaient tous enfermés, par peur de Jésus, ils étaient enfermés dans le cénacle, dans une maison par peur de Jésus. Et tout d'un coup, ils sont pris dans l'ouragan, voilà, dans un grand vent de l'Esprit Saint. Et l'Esprit est descendu sur les apôtres sous forme de flamme de feu. Chacun lui a reçu un don de continuer vraiment à être témoin de Jésus. Et pour être témoin de Jésus, ils ont besoin de recevoir l'Esprit Saint. Et l'Esprit Saint qu'ils ont reçu transmet à chacun un don. Il y en a parmi nous qui sont confinés. Il y a bien 7 dons de l'Esprit Saint. Ils reçoivent ces 7 dons vraiment pour être témoin de Jésus, témoin de son amour. Et les dons reçus, voilà les 7 dons. Vous connaissez bien les 7 dons. C'est le don de l'Esprit, c'est la force, la sagesse, l'intelligence, le conseil, la crainte de Dieu, la science et la piété. Les 7 dons qui vont vraiment aider les disciples et qui aident encore l'Église aujourd'hui à continuer à être témoin de Jésus. Et vous savez bien qu'à côté des 7 dons, c'est les 9 fruits de l'Esprit, que vous connaissez bien aussi, et les fruits de l'Esprit, c'est amour, joie, paix, patience, bonté, bienveillance, foi, douceur et maîtrise de soi. Alors, pourquoi reçoit l'esprit? On dit bien la Pentecôte, c'est la descente de l'esprit. Il reçoit l'esprit pour être témoin, pour continuer l'œuvre de Jésus. Et l'Église est née le jour de la Pentecôte, grâce à l'Esprit Saint, hein, qui est venu vraiment donner force et intelligence et courage à tous les apôtres qui étaient vraiment enfermés dans le cénacle, qui avaient peur. Il reçoit l'esprit pour être missionnaire. Alors, qu'est-ce qu'on peut retenir de cette fête de la Pentecôte? Et tout simplement, l'Église est née pour être missionnaire. Hein? Jésus crée son Église grâce à l'Esprit Saint pour être missionnaire. Et tout baptisé déjà reçoit l'Esprit Saint par le baptême. Mais on le reçoit pleinement avec la confirmation. Et lors de la confirmation, qui a déjà reçu la confirmation, voilà, il a reçu l'imposition des mains de l'évêque. Voilà, il transmet l'Esprit Saint. Et on reçoit l'Esprit vraiment pour être disciple et missionnaire de Jésus. Que peut-on retenir de cette fête encore? Et cette fête, en fait, de l'ouvrement avec l'Esprit Saint reçu, on devient tous les membres dans l'Église. Et avec l'Église famille. Grâce à l'Esprit, l'Église famille, hein, qui veut dire vraiment, tous les baptisés, tous les sympathisants, voilà, qui vivent en famille. Et nous sommes témoins de l'Esprit Saint pour répondre aussi vraiment dans nos familles, partout où nous sommes purs, dans cette même vie de Dieu, la chaleur des relations fraternelles, le souci aussi qu'on porte des uns des autres aussi, pour le bien de tous. Et l'Esprit Saint nous donne pour le bien de tous, le bien de la famille. Et notre famille, c'est l'Église. En nous, nous pouvons être témoins de cet esprit-là, partout où nous sommes. Voilà, chers frères et sœurs, chers amis, chers enfants, vous qui nous écoutez, voilà le petit partage sur la fête de la Pentecôte. Que l'Esprit Saint que nous avons reçu le jour de nos baptêmes et de notre confirmation, et en ce jour des fêtes de la Pentecôte, que l'Esprit Saint nous aide vraiment à témoigner de l'amour de Dieu partout dans le monde. Voilà, réussir la Pentecôte déjà nous aide beaucoup vraiment avec l'invocation de l'Esprit Saint vraiment être témoin. Et lorsque Jésus nous dit ceci, lorsque je serai auprès de mon Père, je vous enverrai l'Esprit Saint de Paraclet qui vous fera comprendre toutes choses, lui l'Esprit de vérité, il vous conduira dans la vérité tout entière. C'est cette vérité qui va nous habiter, nous accompagner, pour que nous puissions vraiment être des véritables disciples de Jésus. Alors, on prie. Esprit Saint, toi qui es toujours le maître de l'impossible, viens réaliser en nous tout ce qui est possible. Fais revivre ce qui meurt. Merci, Tata Debo, et que Dieu vous bénisse.
0: Merci mon père pour ce message que vous venez de nous partager. Nous allons marquer une pause musicale avant de poursuivre notre émission.

0: Et maintenant, après cette pause musicale, nous passons à notre dernière rubrique, mon chant ou mon poème.
1: Mon chant ou mon poème.
0: Dans cette rubrique, vous avez le choix entre un chant ou un poème, ou bien les deux, en rapport avec notre thème. Alors, qu'est-ce que vous décidez de faire?
2: Un chant et un poème.
0: Un chant et un poème, d'accord? Donc, on va commencer par le poème. Nous écoutons.
3: Je suis Koulibaly Emmanuel. La Pentecôte, le feu du souffle. Un souffle descend dans un vent éclatant, invisible flamme murmure brûlant. Les cœurs s'éveillent, les langues s'ouvrent, et la peur en silence doucement se découvre. Le feu se pose sans blesser ni brûler, mais allumé, aimé, transformé. L'Esprit de Dieu, libre et sans chaîne, fait jaillir la vie au milieu des plaines. Ils étaient timides, cachés, incertains, mais l'Esprit les rend clairs comme le matin. Et le monde entier entend ce feu sacré, chant d'unité qu'aucune langue ne sait briser. Je vous remercie.
0: Un bon pour Emmanuela. Encore, encore. Voilà, maintenant que nous venons d'écouter ce beau poème, nous allons passer maintenant au chant.
4: L'Esprit du Dieu consolateur est parmi nous ce jour. Accourez-vous qui l'attendez. Il est venu pour nous sauver de nos difficultés.

0: Un bon pour vous.
1: Encore. Encore.
0: Voilà, merci à vous, chers amis. Qu'est-ce que vous avez retenu de tout ce qu'on a dit pendant cette émission? Qu'est-ce que vous avez retenu?
2: J'ai compris que Jésus tient toujours ses promesses.
3: J'ai compris que le Seigneur nous a promis l'Esprit Saint et nous l'a envoyé. C'est un autre signe pour croire en Jésus.
2: J'ai compris que la Pentecôte se fait 50 jours après la Pâque et 10 jours après l'Assomption.
4: J'ai retenu que le Seigneur nous a promis son Esprit Saint. Son Esprit Saint est toujours là pour ce jour.
5: J'ai retenu qu'après la promesse tenue par Jésus, la Pentecôte fut enfin arrivée, pendant laquelle l'Esprit Saint est descendu sur chacun d'entre nous avec sept dons différents pour nous accompagner, pour nous donner la force nécessaire.
6: Moi, j'ai compris que la Pentecôte est une fête durant laquelle l'Esprit descend sur tous les hommes. Par la descente de cet Esprit, Dieu nous envoie en mission afin de proclamer sa parole partout dans le monde.
0: Nous venons d'achever notre émission. 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
7: Au terme de notre émission, nous disons merci à tous les enfants ici rassemblés, à tous ceux qui nous suivent. Voilà, nous disons merci à Tata Debo pour sa disponibilité, pour sa gentillesse. Nous disons merci aussi à Radio Catholique Nationale, voilà, qui nous permet vraiment d'évangéliser à travers les ondes. Nous disons merci aux anges que Dieu, vraiment, dans sa toute miséricorde, tout puissant, nous aide vraiment à continuer à témoigner de l'amour du Christ, à témoigner de la joie de l'Évangile auprès de tous les enfants de notre cher pays, la Côte d'Ivoire. Que Dieu bénisse.
8: Merci, Tata Debo.
0: Grand merci à vous, chers enfants, pour ce beau moment de partage sur la Pentecôte. Nous avons compris que l'Esprit Saint est un cadeau de Dieu pour chacun de nous. Il nous aide à aimer, à pardonner, à parler de Jésus et à vivre comme de vrais enfants de Dieu. Ne l'oublions jamais, nous ne sommes pas seuls. L'Esprit Saint nous accompagne chaque jour. Merci particulier au révérend Père Curé François Tohono pour cette belle émission. Alors, chers petits amis, à très bientôt pour un nouveau numéro d'Enfance Missionnaire et que l'Esprit Saint vous guide toujours. D'ici là, portez-vous bien et que Dieu vous garde.
9: Au revoir les copains.

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Et donc, vous venez de suivre Enfance missionnaire avec Déborah Adingra. Dans un monde qui va vite, le 10-14 veut être une respiration pour chacun de vous. Je dirais même un espace où la foi rencontre la vie quotidienne, où l'information rencontre la vérité et où chaque auditeur trouve une parole pour avancer. Eh bien, chers amis, nous sommes là pour vous servir et pour vous aider à vivre une journée très agréable sur les ondes de la voix de l'Évangile, mais surtout pour rester toujours connectés au Seigneur. Nous allons partir en musique et puis sachez que tout à l'heure, nous aurons un enseignement du Père Raoul Mambo qui vous sera proposé, donc il sera question du rosaire. Merci de faire encore chemin avec nous sur votre radio et mais surtout inviter les uns et les autres à se connecter à la 102.5 FM.

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1: 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Il est 11h.
2: 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Place maintenant à l'essentiel de l'actualité avec Georges Cablan. Georges, bonjour.
3: Oui, bonjour Marina Lassussi. Bonjour à tous et bienvenue à ce flash d'information. Les travaux de la 129e Assemblée plénière, ouverts au Centre de spiritualité Sainte-Thérèse de l'Enfant Jésus de la Sainte-Face de Bingerville, dans le diocèse d'Abidjan. La messe solennelle d'ouverture dans la soirée d'hier à la paroisse Saint-François-Xavier d'Aobo, présidée par Mgr Marcelin Yaokwadio. Une messe qui a vu la participation massive d'autres confessions religieuses, à savoir les communautés aristes, méthodistes et musulmanes résidant sur le territoire paroissial de Saint-François-Xavier. Et l'intention de prière au cours de cette messe, la paix en Côte d'Ivoire et dans le monde. S'appuyant sur les textes du jour, Mgr Marcelin Yaokwadio, dans son homélie, a rappelé le rôle de l'Église dans la société et qui est de proclamer la bonne nouvelle du Christ pour le salut de tous. Cette rencontre de l'épiscopat ivoirien revêt un caractère particulier avec le renouvellement attendu des instances dirigeantes de la conférence épiscopale. La communauté musulmane en Côte d'Ivoire célèbre ce mercredi 27 mai 2026 l'Aïd el-Kébir ou la fête de la Tabaski, l'une des plus importantes fêtes musulmanes. La fête de la Tabaski commémore l'épisode du sacrifice d'Abraham, rapporté dans le Coran. À l'occasion de cette célébration, le cardinal Ignace Bessidogo, archevêque métropolitain et président de la commission épiscopale pour l'œcuménisme, l'apostolat biblique et du dialogue interreligieux, tout en souhaitant une bonne fête de Tabaski à la communauté musulmane, salue l'engagement des guides religieux musulmans et des communautés islamiques de Côte d'Ivoire en faveur du vivre ensemble, du dialogue interreligieux et de la préservation de la paix dans notre pays. Enfin, audience générale, la tradition de l'Église inclut le progrès. Le pape a poursuivi ce mercredi son nouveau cycle de catéchèse entamé le 20 mai dernier sur le premier document promulgué par le Concile Vatican II. La constitution sur la Sainte Liturgie, Sacrosanctum Concilium, sur cette place Saint-Pierre remplie de fidèles, le Saint-Père a rappelé que le magistère conciliaire invite à éviter de désorienter les fidèles en dissuadant quiconque d'ajouter, de retrancher ou de modifier quoi que ce soit en matière liturgique de sa propre initiative. 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

0: de nous faire ce bref tour de l'actualité, chers amis auditeurs de la Radio Nationale Catholique. Nous marquons 11h05 et c'est l'heure de l'enseignement sur la voie de l'Évangile. Et cet enseignement vous permettra bien sûr de nourrir notre esprit et fortifier notre foi. Et je vous invite à écouter cet enseignement du Père Raoul Mambo sur le thème « Le rosaire, secours de Marie pour notre délivrance ». Je vous souhaite une très bonne écoute à tous et à chacun.
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2: Paix et joie. Alors, je suis venu à vous très souffrant, mais je suis venu à cause du thème. Le rosaire, secours de Marie pour notre délivrance. Est-ce qu'on peut acclamer le Seigneur pour ce thème? Donc je suis venu moi-même chercher ma délivrance. Paix et joie. L'apôtre Paul dit qu'il a une grande souffrance dans son cœur. Et ce matin, moi aussi, j'ai une grande souffrance dans mon cœur. Est-ce que vous savez pourquoi Paul souffre? Paul souffre à cause de ses frères juifs. Parce qu'ils ont tout. Et ils sont à la recherche de tout. Ils dorment sur tout. Et ils manquent de tout. Ils sont encore dans l'attente d'un secours que Dieu leur a déjà donné gratuitement. Je veux dire à quelqu'un ce matin que je suis venu te donner la clé pour que tu ouvres la

catholique. Et Dieu. Ils ont tout. Qu'est-ce qu'ils ont? Ils ont reçu le Christ. Ils ont reçu le privilège de son nom. Eux-mêmes, on les appelle chrétiens. Ils ont reçu le privilège de son esprit par le baptême et la confirmation. Et dans chaque sacrement et principe.

l'église et sur l'autel. Ils ont reçu la parole de Jésus. Ils ont reçu même la maman de Jésus. Ils ont tout reçu. Il ne nous manque rien. Dis à ton frère, il ne te manque rien. Et cependant, nous vivons comme ceux à qui tout vient à manquer. Ce matin, tu dois saisir la clé qui va ouvrir la porte de ce que tu attends. C'est de ça qu'il s'agit. Nous sommes dans le dernier vendredi du saint mois du rosaire. Et je voudrais vous parler du don merveilleux qu'est le saint rosaire pour notre délivrance. Parce que si tu ne sais pas ce que tu dois savoir, l'ennemi va s'amuser avec toi en direct dans un petit poteau. Dis, je refuse. Mon peuple, dit le prophète Osée, meurt faute de connaissance. Faute de connaissance. La délivrance commence, selon Romains le chapitre 12, le verset 3, par le renouvellement de notre intelligence. Il faut que Dieu te révèle ce que tu dois savoir. Qui est Marie? Qu'est-ce que c'est que le Saint-Rosaire pour ta délivrance? Est-ce que vous êtes bien assis? On peut commencer? Vous êtes bien assis? Paix et joie. Je suis étonné aujourd'hui de voir l'église pleine, mais la cour vide. Je m'attendais à ce qu'il y ait un embouteillage à Saint-Joseph aujourd'hui. Il faut dire à vos frères que tous les mois maintenant là, tous les mois commencent par une longue préparation et le dernier vendredi du mois, c'est un vendredi terrible qu'on appelle apothéose. Oui! Dites à vos frères que Dieu se lève dans son église et qu'il est prêt pour nous. Venez avec vos malades. Cette célébration est faite pour eux. Venez avec les personnes souffrantes. Cette célébration-là, c'est pour elles. Est-ce que vous savez ça? Alors, je voudrais aborder le sujet d'aujourd'hui. Vous voyez, Marie, ce n'est pas une femme comme les autres femmes. Il est important que vous le sachiez. La Bible que j'ai pris pour venir aujourd'hui là, c'est la Bible que utilisent nos frères séparés, nos frères d'à côté. Parce que je me suis demandé si on écrit les mêmes choses dans nos Bibles. Dis oui, qu'est-ce? En tout cas, dans la Bible, on nous parle de la salutation d'Élisabeth à Marie.

Elisabeth et qu'elle salue Elisabeth, voici la réponse d'Elisabeth. Comment ai-je ce bonheur, ce privilège, cet honneur, cette grâce, ce cadeau du ciel que la mère de mon Seigneur vienne jusqu'à moi? Car lorsque j'ai entendu les paroles qui sortent de ta bouche, le bébé qui est en moi s'est mis à danser de bonheur à moi. Oui, tu es béni comme Dieu n'a jamais béni une femme. Et béni aussi est l'enfant que tu portes dans ton ventre. Excusez-moi, c'est affaire de français. Tu es béni plus que toutes les autres femmes. Ça veut dire que la même chose que les autres femmes? Non, il faut me répondre. Mais je vois que ça, c'est écrit aussi dans leur Bible. Mais, attends, c'est en français? Dis à ton frère, c'est en français. La Bible dit que cette femme n'est pas comme les autres femmes. Je voudrais maintenant, alors vous inviter à aller voir, mais cette femme, elle est comment? C'est qui même? Quand on te dit que quelqu'un arrive dans ton village, dans ta maison, et puis tu vois que tout le monde est embrouillé, tout le monde est agité, la première question que tu te poses, mais l'homme là, c'est qui même? C'est pas ça? Bon, moi je vois que Elisabeth est embrouillée. Donc la femme là, c'est qui même? Père de joie. Écoutez-moi bien. En Genèse au chapitre 2. Genèse au chapitre 2. À partir du verset 9. Quand Adam voit la personne que Dieu a fait sortir de son côté, il dit: cette fois-ci, c'est la chair de ma chair, c'est l'os de mes os. Et puis il a dit quelque chose qui m'a étonné. Il ne dit pas, je vais l'appeler femme, mais il dit, on l'appellera femme. Est-ce qu'il y a une différence entre je vais l'appeler femme et puis on l'appellera femme? Il y a une différence? Je vais l'appeler femme, ça vient de ma décision. C'est pas ça? On l'appellera femme en pronom indéfini. Ça ne vient pas de moi. Ça vient de quelqu'un d'autre. Est-ce que quelqu'un me suit? Dis mon père avance. Ici dans la Bible, le nom femme ne vient pas d'Adam. Adam dit que ça vient de quelqu'un d'autre. C'est quelqu'un d'autre qui suggère à Adam que l'être que Dieu vient de créer doit porter le nom de femme. Est-ce qu'il y a des femmes ici? Ton nom là ne vient pas de l'homme, hein? Ça vient de quelque part. Ça vient de quelque part.

0: C'est un honneur, c'est un privilège que de porter le nom de femme. C'est rentré dans ton... Femme qui veut devenir garçon, on appelle ça oulala. Père ses joies. Adam dit que quelqu'un lui a dit que ce que Dieu vient de faire s'appelle femme. Dans le jardin d'Éden, à part Adam, il y avait qui là-bas? Il y avait qui là-bas? Non. Adam dit, quelqu'un lui a dit que la personne là s'appelle femme. Qui lui a dit? Il n'y avait que Dieu qui pouvait descendre dans le jardin. Donc le nom femme, c'est le nom que Dieu a donné à celle que Adam lui-même va appeler après Ève. Parce que c'est Adam qui lui a donné le nom Ève. Mais c'est Dieu qui lui a donné le nom femme. Quelqu'un me suit? Quelqu'un me suit? Suivez-moi bien. Hein? En Genèse au chapitre 3, le verset 15. J'étais en Genèse 2, 9. J'ai voyagé un peu. Je suis arrivé en Genèse 3, 15. L'homme et la femme ont péché. Ève, dans son ouéré-ouéré-ya. A donné à Adam un fruit que Adam n'a pas été capable de refuser. Je veux parler déjà du pouvoir de la femme. Est-ce que tu sais que naturellement Dieu a mis quelque chose en toi? Mais pardon, faut pas prendre pour faire le mal. Dieu a mis dans la femme un pouvoir. Si bien que quand Ève propose le fruit, Adam accepte le fruit. Ça peut aller? Dieu, dans sa colère, s'adresse au serpent et il lui dit: je mettrai, Genèse chapitre 3 à partir du verset 15, je mettrai une hostilité, je mettrai un combat entre qui? Toi et... Est-ce qu'il a dit Ève? Parce que Ève, ça ne vient pas de la bouche de Dieu. Ève, ça vient de la bouche de qui? Adam. Mais quand Dieu parle, qu'est-ce qu'il dit? Je mettrai entre toi et la femme. Donc, qui lui a donné le nom la femme? C'est le nom que Dieu connaît. Hey! Hey! Vous allez commencer à comprendre ce que je vais vous dire. Dieu dit qu'il va mettre un combat entre le serpent et la femme. Et il dit que le serpent mordra la femme au talon, mais que la femme écrasera sa tête. Écrasera sa tête. Donc, selon la prophétie de Dieu, celle qu'on appelle la femme ne peut pas être battue par le serpent, mais c'est elle qui va battre le serpent. Donc, pour gagner le combat, il faut la femme. Est-ce que Dieu a parlé d'Adam même? Est-ce que Dieu l'a calculé même? Adam, des bruits seulement. Garçon là, c'est bruit. Mais quand Dieu veut rentrer en dialogue pour la délivrance, quand Dieu veut mettre un terme, quand Dieu veut mettre fin au règne de Satan, à qui il s'est adressé? À qui il s'est adressé? À qui il s'est adressé? Il dit femme. Qu'est-ce qu'il a dit? Il dit femme. Qu'est-ce qu'il a dit? Il dit femme. Tu lui écraseras la tête. hommes, à la souffrance des hommes, s'appelle comment? Femme. Est-ce que quelqu'un me suit? Nous sommes en Genèse chapitre 3, le verset 15. Dis, c'est pas fini. En Isaïe 7, le verset 14. Pour que vous compreniez que le rôle de la femme, c'est notre délivrance. Et vous allez comprendre pourquoi ceux qui ne veulent pas ta délivrance, comme les pharisiens, veulent empêcher que tu prennes la femme. Ceux qui ne voulaient pas la guérison de l'homme à la main sèche, voulaient empêcher Jésus d'agir. Les gens n'aiment pas les gens. Est-ce que quelqu'un me suit? Les pharisiens, là, ils ne voulaient pas que Jésus guérisse. Ils ne voulaient pas que Jésus libère. C'est pas ça? Donc, ils voulaient empêcher Jésus d'agir. Mais le diable aussi, il sait qu'il y a quelqu'un qu'il a déjà battu. Alors, il ne veut pas que les chrétiens prennent ce quelqu'un dans leur maison. Est-ce que quelqu'un me suit? Dans son kungolo, dans sa tête, il se rappelle d'un nom. C'est quoi le nom? Quand quelqu'un t'a corrigé, t'a donné une bonne leçon, tu oublies son nom? Connaisseur connaît. Satan sait depuis le commencement que la personne qui ne doit pas rencontrer sur sa route s'appelle. C'est qui cette femme? Isaïe 7, verset 14. Le peuple est en guerre. Le roi a peur. Il sait que Israël ne sont pas beaucoup. Les ennemis sont trop beaucoup. Il tremble. Alors Dieu dit, demande-moi un signe. Il dit, Dieu, pardon, je ne peux pas te demander un signe et te mettre à l'épreuve. Isaïe 7, 14, qu'est-ce que Dieu dit?
1: Voilà. Pourquoi c'est le Seigneur lui-même?
0: C'est qui?
1: C'est le Seigneur lui-même.
0: Je vais entendre. Le Seigneur lui-même. C'est qui?
1: Lui-même.
0: Affaire de Ève, c'est affaire des hommes. Mais affaire de la femme, c'est affaire de qui? Le Seigneur lui-même. Voilà pourquoi le Seigneur lui-même
1: qui vous donnera un signe.
0: Vous donnera un signe. Quel est le signe que Dieu lui-même donne, qui ne dépend pas de la force des hommes? Écoutez bien le signe.
1: La Vierge sera enceinte.
0: La jeune femme. C'est comme ça que c'est écrit. Bon, ça c'est pour eux là, la Vierge. Mais c'est bon déjà. Donc la femme là, on dit c'est une. Une vierge. C'est quoi une jeune vierge? Une vierge, c'est qui? C'est une femme qui n'est pas encore mariée. Qui ne connaît pas encore garçon. Bon, ce n'est pas comme pour aujourd'hui là. Parce que avant, une femme demandait à nos mamans. Avant le mariage, connaît pas garçon. C'est ça une vierge. Donc une vierge, c'est une jeune femme. La vierge concevra. C'est une femme qui, sans avoir connu garçon, va concevoir. Et puis?
1: Elle mettra au monde un fils. Et l'appellera Emmanuel.
0: Qui s'appellera Emmanuel. Continue.
1: Il se nourrira de lait caillé.
0: On le nourrira de lait.
1: Et de miel.
0: Crème. Et de miel aussi.
1: Jusqu'à ce qu'il sache rejeter le mal.
0: Donc, qui va lui apprendre à rejeter le mal?
1: Le Seigneur.
0: Qui va lui apprendre à rejeter le mal?
1: Le Seigneur lui-même.
0: Non, la femme. Le rôle de Marie, c'est de faire de tous ses enfants ceux qui seront nourris de lait et de miel c'est-à-dire de la parole de Dieu, jusqu'à ce qu'il devienne capable de gagner le combat contre le mal. Est-ce que vous voyez un peu qui est Marie? Vous voyez un peu qui est la femme là? Ça, c'est Isaïe 7, 14. Cette femme, elle donne. Et puis ensuite, on dit quoi?
1: Et choisir le bien.
0: Et choisir le bien.
1: Cependant,
0: avant
1: que l'enfant sache rejeter le mal et choisir le bien, le territoire dont tu redoutes les deux rois sera abandonné.
0: Vous comprenez? Dieu dit que voici le signe qu'il donne. Une jeune femme. C'est ça le signe de Dieu. Pour que Israël soit libéré des deux rois qu'il craint. Donc le rôle de Marie, pardon, de la femme, c'est de libérer le peuple de ce qui lui fait peur. On dit les deux rois. Deux dans la Bible, ça veut dire communauté, ça veut dire ensemble, ça veut dire tout ce qui est danger que tu vas rencontrer. Le rôle de la femme, c'est donc de nous sortir du danger. Vous comprenez pourquoi la femme là, sa tête ne peut pas plaire à tout le monde. Quelqu'un me suit? Dis mon père avance. Dis mon père avance. Mais ce n'est pas fini. Ce n'est pas fini. Jean 19. D'abord même Jean chapitre 2. Le verset 5. Curieusement, quand un enfant voit la personne qu'il a mis au monde, comment l'enfant appelle cette personne? Comment? Maman est le nom que un homme décide de donner à sa, à la personne qui lui a mis au monde. Mais comment Jésus appelle la personne qu'il a mise au monde? Jean chapitre 2. Il dit quoi? Femme. Ça ne vous étonne pas? Qui est Jésus? Il est Dieu, né de Dieu. Lumière, né de la lumière. Vrai Dieu, né du vrai Dieu. Engendré et non pas créé, de même nature que le Père. Pour nous et pour notre salut, il est descendu du ciel. Qui est Jésus? Donc il ne la connaît pas sous un autre nom que le nom sous lequel Dieu connaît la personne qui va marcher et écraser la tête du serpent. Nous on ne la connaissait pas, mais lui, quand il la voit, il se souvient de ce que Genèse chapitre 2, 9, on l'appellera. Genèse chapitre 3, 15. Et la femme écrasera. Il se souvient de la femme. Quelqu'un me suit? Quelqu'un me suit? Dis mon père avance.
1: Mon père avance.
0: Est-ce que je peux avancer? C'est pour que ça rentre dans ton le co. Quelqu'un me suit? Jésus dit femme. Il ne dit pas maman. Il dit femme. En Genèse chapitre, en Jean chapitre 19. On va avancer encore. Jean 19, le verset 26. Jean 19, 26. Nous sommes à la croix. À l'heure où Jésus doit traîner publiquement Satan et accomplir l'œuvre de notre délivrance. Il est à la croix. Et puis regardez ce qu'il dit.
1: Jésus vit sa mère. Et près d'elle.
0: Jésus voit sa mère et près d'elle.
1: Le disciple qu'il aimait.
0: Le disciple qu'il aimait.
1: Il dit à sa mère.
0: Il dit à sa mère.
1: Femme.
0: Qu'est-ce qu'il a dit?
1: Femme.
0: Qu'est-ce qu'il a dit?
1: Femme.
0: Est-ce qu'on peut donner des acclamations pour cette femme? Jésus sait d'où doit venir ta délivrance. Et je veux te dire, frère catholique, que ta délivrance est venue par la femme. L'ange a dit, tu donneras au monde un fils. Qui a donné le fils qui a triomphé pour toi? Qui a donné le fils qui est mort en croix pour toi? Qui a donné le fils qui est ressuscité pour que tu ressuscites aussi? Est-ce qu'on peut donner des acclamations à cette femme? Tu as besoin de la femme. Dis à ton voisin, tu as besoin de la femme. Je n'ai pas dit que tu as besoin d'une femme. Hein? Faut faire tout. Parce que les voyous là, ils comprennent toujours à l'envers. Maintenant, c'est pour regarder les enfants des gens. Et j'ai besoin d'une femme. Non, non. Tu as besoin de la femme, pas d'une femme. Paix et joie. Est-ce qu'on peut donner des acclamations pour ma mère? Est-ce que ça peut aller? Qu'est-ce qu'il a dit au disciple qu'il aime? Le disciple qu'il aime, c'est qui? C'est l'Église. Le disciple qu'il aime, c'est qui? C'est l'Église. Nous sommes les fils bien-aimés du Père. Héritiers de Dieu, co-héritiers du Christ. Nous sommes ses frères. Est-ce que tu sais que Jésus est ton grand frère? Nous acclame ton Dieu. Les autres, quand ils entendent son nom, ils tremblent. Mais toi, quand tu entends son nom, tu es en sécurité. Tout le monde peut me faire peur, mais pas Jésus. Auprès de lui, je me sens si bien. Auprès de lui, je suis tellement en paix. Je suis tellement réconforté. C'est mon grand frère. Alléluia. Il y a des gens qui ont peur de Dieu. Non. Oh. Dieu, c'est papa Dieu. Jésus, c'est mon grand frère. Ça peut aller? Il dit, femme, celle qui écrasera la tête du serpent a été donnée aux disciples bien-aimés. Marie, c'est le cadeau que Dieu fait à ceux qu'il aime. On ne prend pas sa maman pour la confier à un voyou. Toi, tu peux confier ta maman à un voyou? Tu chiot. Regarde sa figure là. Maman, on confie sa maman aux hommes de valeur. Jésus ne donne pas sa maman s'il n'a pas d'intérêt pour toi. Femme. Allons-y lire dans Apocalypse au chapitre 12. Apocalypse chapitre 12. Nous sommes les fils de cette femme. Nous sommes les fils de cette femme. On va prendre à partir du verset 17. Apocalypse 12 à partir du verset 17. J'ai choisi de lire ça dans la Bible des frères d'à côté là. Pour qu'eux aussi écoutent. Parce que voilà des enfants de la maison, on ne sait pas ce qu'ils font dehors. Ils n'ont qu'à entrer. Hein? Maintenant, je vois sur les réseaux sociaux qu'ils portent habit des évêques et tout ça là. Mais il faut venir en même temps. Viens en même temps. Viens en même temps. Oh, Paul. Et puis, ils ne connaissent même pas les couleurs et l'état liturgique. Ils me laissent en France. Aïe, aïe. Venez, on va vous expliquer pourquoi on porte vert, pourquoi on porte rouge, pourquoi on porte blanc, pourquoi on porte violet. Oh. Ah non, hein. Avant, ils disaient que non, c'est idolâtrie. Maintenant, ils sont en train de comprendre qu'entre idolâtrie et iconographie, il y a une différence. Mais ça, on apprend ça aussi à l'école. Du week-end.
1: Week-end.
0: Pour nous, les cou- expression sont une parole, ont une signification. Quand tu ne connais pas, à demander. Oui, qu'est-ce

entendez quelque chose, il faut savoir ce que ça veut dire. Est-ce que mes frères sont là? Non. Bisous pour l'église catholique. Une sainte catholique, apostolique et romaine. Le cardinal Agré avait raison. Paix à son âme. Vraiment, tu étais un grand homme. Il dit la femme qu'on critique au village là. Si vous regardez bien, c'est parce qu'elle est bâtard. C'est parce qu'elle est jolie, va tuer. Genre, quand les gens nous critiquaient en tous, ils nous enviaient.

0: Merci, Joie.
1: Amen.
0: Oh, vraiment, il y a un enfant comme moi. Quand tu as vu clair, il d'abord béni. Quand tu as vu clair, il d'abord béni. Hein? Ah, on dit à Yopougoka, tout près n'est pas loin. Apocalypse 12, à partir du verset 17. Écoutez bien.
1: Furieux contre la femme.
0: Furieux contre qui?
1: La femme.
0: Mais pourquoi on ne dit pas furieux contre les disciples? Pourquoi on ne dit pas furieux comme les apôtres? Pourquoi on ne dit pas furieux comme les prédicateurs? Le diable, il s'agnène de tout ça. Il sait, parce qu'il a retenu, qu'il y a quelqu'un qui a son médicament. Et ce quelqu'un s'appelle... Tu comprends maintenant pourquoi on veut t'éloigner de la femme là? Mais si on t'éloigne de ce qui te protège, mais tu es devenu vulnérable. Vous comprenez ça? Mon ami, dans l'évangile, on dit type là, sa main était sèche. Jésus a dit, tends la main. Toi aussi ce matin, tends la main pour attraper ton chapelet. Tends la main pour attraper ton chapelet. Tends la main pour attraper ton chapelet. Pour ta délivrance. C'est la prière qui demande qu'on tende la main. Vous connaissez une prière dans l'église qui demande qu'on tende la main? La seule prière que pour faire, on doit tendre la main, c'est quoi? C'est chapelet pour attraper. Est-ce que c'est rentré dans tes oreilles? Nous sommes dans le glorieux mois du rosaire. Furieux contre la femme.
1: Le dragon s'en alla faire la guerre au reste de sa descendance.
0: C'est à cause de la femme que le dragon s'est levé comme il ne peut pas. Vous voyez, quand vous êtes en cour commune, parce que vous là, les jeunes de 80, 90, vous qui êtes nés avant-hier, ben nous les doyens, on connaît. Ben vous me voyez comme ça, là, mais c'est petit, mais c'est longtemps. Hein. Demandez à ma fille. C'est une fille quand je prêche. Elle est petite comme ça. Mais ça ne vieillit pas. Quand l'huile coule, ça brille toujours. Paix et joie. Ce que je veux te dire, c'est que la femme, pour ceux qui ont vécu dans une cour commune, ils comprennent. Quand dans une cour commune, tu n'aimes pas la femme qui est de ton voisin, là. Ou bien quand tu as été poli, bah, vous ne connaissez pas ça. Nous qui avons eu les deux mamans, trois mamans, là. Quand les mamans ne s'entendent pas, comment ils font pas là? C'est à travers les enfants. Comme tu sais que la voisine, là, si tu as essayé, parce qu'elle est comme ça, elle va s'asseoir sur toi.

0: démon qui a pu dire le nom de cette femme. Oui. Démons sont wéré wéré. Même le nom de Jésus fait wéré wéré dessus. Mais quand il dit Marie, faut pas appeler celle-là. Je vais s'appeler qui? Il n'a même pas le droit de dire son nom. Parce qu'il se rappelle ce que Dieu lui a dit. Elle t'écrasera la tête. Elle va framponner la bête. Faut ouvrir ta bouche. Le démon sait qu'il peut se lever contre beaucoup de choses. Mais Dieu lui a donné une faiblesse par rapport à elle. Elle a toujours une longueur d'avance sur lui. Alors, ne pouvant pas attaquer la femme, il va aller attaquer le reste de sa descendance. Donc, cette femme, or donc, elle a une descendance. Or donc, elle a d'autres enfants. Mais qui sont ses autres enfants? C'est l'Église. C'est toi et c'est moi. Nous sommes les enfants de la femme. Quand tu vas quelque part et que les gens ne te prennent pas au sérieux et commencent à te mettre des bâtons dans tes roues, il faut décliner ton identité. Il faut dire qui tu es. Et celui qui sait, celui qui est derrière toi, sait ce qu'il doit faire maintenant. Tous les combats que tu vis dans ta vie et qui ont mis trop de temps, qui ont duré maintenant, il faut dire à Satan, maintenant là, c'est la personne qui est derrière moi qui va venir contre toi. Et elle s'appelle la femme. Pourquoi le démon ne peut pas combattre la femme et ne peut pas gagner sur les enfants de la femme? Ma fille, il faut lire au verset 14. Apocalypse 12, verset 14.
1: Mais les deux ailes...
0: Les deux ailes...
1: Du grand aigle...
0: C'est qui est le grand aigle? Qui est le grand aigle? Dans la Bible, celui qu'on appelle le grand aigle, c'est Dieu lui-même. Mais il faut leur dire ça. Je ne sais même pas comment ils disent la Bible. Ma fille, il y a un problème de catéchèse, de formation doctrinale. Dans la Bible, celui qu'on appelle le grand aigle, c'est Dieu. C'est celui qui vole le plus haut. C'est celui qui voit, on appelle ça l'omnipotence. Celui qui voit le plus loin, on appelle ça l'omniscience. Ce sont les caractères de Dieu. Et le pouvoir de l'aigle, ce sont ses ailes. On dit que la femme là, on a pris les deux ailes, c'est-à-dire tout le pouvoir de l'aigle, et puis on lui a donné. Est-ce que quelqu'un me suit? On dirait que vous n'avez pas compris. J'ai dit, j'espère que nos frères là, ils m'écoutent. Le grand aigle, Dieu a enlevé ses deux ailes, c'est-à-dire sa puissance, sa toute puissance. Et puis il a confié ça à qui? À la femme. Entre Satan et la femme, il n'y a pas match. Aller-retour. Vous avez fait un mot de Yopougon. Hein? Bon, comme les gens sérieux nous écoutent, je vais vous laisser un peu les mots de Yopougon. Hein? Mais si on a Yopougon gars. Mes frères et mes sœurs, qu'est-ce que donc le rosaire après tout ce que je viens de vous dire? Le rosaire, c'est la prière par laquelle nous nous adressons à Marie pour que Marie s'adresse à son fils pour nous. Qu'est-ce que le rosaire? C'est la prière par laquelle nous nous adressons à Marie pour que Marie, elle s'adresse à son fils pour nous. Or, quand Marie s'adresse à son fils, il n'y a pas quelque chose qu'elle lui demande que son fils ne fera pas pour elle. Tout ce que nous venons de voir nous montre que le rosaire, c'est-à-dire s'adresser à Marie et demander son intervention, a été toujours inscrit dans l'histoire pour la délivrance des hommes. En 1517,

0: Turcs, un grand empire qu'on appelle Ottoman. Je vais vous faire un peu d'histoire, parce que les gens ne comprennent pas les choses. Ils sont montés en Espagne et ils partaient écraser l'Espagne et imposer leur religion. Le pape, chef de l'église, il s'appelle Pie V, il a dit, une seule chose peut nous permettre de nous en sortir. Parce que militairement, on ne peut pas. Ils sont plus forts, ils sont plus nombreux que nous. Le seul moyen pour David devant Goliath, c'est qu'il a pris 5 cailloux. Le seul moyen pour nous devant cette armée, c'est que nous devons prendre les 5 dizaines du chapelet. On appelle ça la guerre de l'épante, la bataille de l'épante. Quand les chrétiens ont attrapé le chapelet, le petit groupe a battu tout l'empire ottoman et les a fait fuir. Ton petit chapelet que tu attrapes battra aujourd'hui, demain et toujours tous les maris de nuit, tout esprit d'opposition, toute force de réclamation, tout esprit d'inaccomplissement, tout lien de famille, tout esprit des eaux, des forêts, des montagnes et des bois. Le chapelet est une arme redoutable pour gagner tous les combats. En 1917, quand le communisme a commencé à envahir le monde entier, le pape a demandé que l'on prie et la Vierge est apparue à Fatima. D'ailleurs, la dernière de ses 6 apparitions, c'était encore dans un mois d'octobre. Je suis en train de chercher la date de cette apparition. Je crois que ça devait être le 13 octobre. Le 13 octobre. Le 13 octobre 1917, la femme a dit aux enfants, vous voyez, elle ne combat pas avec les vieux, elle combat avec les enfants. Ça dit, elle montre au diable qu'il n'est rien. Pendant que le communiste fait bruit, elle dit aux enfants, attrapez le chapelet et vous verrez que le communisme va tomber. Et que l'URSS sera ouvert à la foi. Ça s'est passé ou ça ne s'est pas passé? Ça s'est passé ou ça ne s'est pas passé? Marie nous a donné le rosaire, instrument pour notre délivrance. À Lourdes, en 1858, si mes souvenirs sont bons, elle s'est révélée à une petite femme. Son nom c'est Bernadette. Son autre nom me plaît. Soubirou. On dirait une femme guérie. Soubirou. C'est la femme guérie de France. À Bernadette Soubirou, elle a dit qu'on attrape le chapelet et tous ceux qui viendront ici avec une maladie, avec une infirmité, ceux qui seront sous le pouvoir du mal, ici devant ma grotte, ils se lèveront. Et les guérisons pleuvaient. C'est pourquoi on a fini par l'appeler Notre-Dame de Lourdes, santé des malades et refuge des pécheurs. Elle est un refuge. Le refuge, c'est une protection. À Lourdes, où est-ce qu'elle est apparue? Elle est apparue dans la fente d'un rocher. Dans le trou d'un rocher. C'est pas ça? Mais je vois la grotte chez vous. La jolie grotte de Saint-Joseph là. Est-ce que la Vierge n'est pas apparue dans le trou d'un rocher? C'est quoi le rocher dans la Bible? Le rocher dans la Bible, c'est Dieu lui-même. Et Jésus dit qu'il est lui-même la pierre d'angle qu'ont rejeté les bâtisseurs, mais sur laquelle on bâtira une maison qui tiendra. Donc si Marie apparaît dans le cœur du rocher, ça veut dire que Marie, elle a trouvé place dans le cœur de Dieu. Ceux qui attrapent son chapelet, c'est ceux que Marie en fait entrer dans le cœur de Dieu. Est-ce que quelqu'un peut t'enlever du cœur de Dieu? rosaire, secours de Marie pour la délivrance de tous ceux qui ont recours à elle. Quand ce saint mois du saint rosaire finissant, ce vendredi particulièrement, Notre-Dame du saint rosaire prenne toutes vos demandes, les amène à son fils, et que la gloire de Dieu se répand sur vous et vos familles aujourd'hui, demain et pour les siècles des siècles. Nous sommes les enfants de la femme. Il faut répéter ça. J'ai pas entendu. Est-ce que quelqu'un peut dominer sur les enfants de la femme? Est-ce que quelqu'un peut marcher sur les enfants de la femme? Est-ce que quelqu'un peut marcher sur celle qui marche sur le diable? On acclame encore Marie.
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Vous avez pu suivre tout à l'heure un enseignement qui nous a été proposé par le père Raoul Mambo sur le thème « Le rosaire, secours de Marie pour notre délivrance ». Notre programme se poursuit en musique, le temps pour nous d'atteindre le cap de 12 heures, l'heure à laquelle nous aurons la prière de l'ange, ou si vous voulez, l'angelus, chers amis auditeurs. Nous allons tourner nos regards vers la Vierge Marie. Restez avec nous pour ne rien manquer de notre programme.

0: dans quelques instants, nous rendons les honneurs à notre Mère du Ciel, la très sainte Vierge Marie, à travers l'Angélus.
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2: Il est 12h.
3: L'ange du Seigneur apporta l'annonce à Marie.
4: Et elle conçut du Saint-Esprit.
5: Je vous salue, Marie, pleine de grâce, le Seigneur est avec vous. Vous êtes bénie entre toutes les femmes, et Jésus, le fruit de vos entrailles, est béni.
6: Sainte Marie, Mère de Dieu, priez pour nous, pauvres pécheurs, maintenant et à l'heure de notre mort. Amen.
3: Voici la servante du Seigneur.
4: Qu'il me soit fait selon votre parole.
5: Je vous salue, Marie, pleine de grâce, le Seigneur est avec vous. Vous êtes bénie entre toutes les femmes, et Jésus, le fruit de vos entrailles, est béni.
6: Sainte Marie, Mère de Dieu, priez pour nous, pauvres pécheurs, maintenant et à l'heure de notre mort. Amen.
3: Et le Verbe s'est fait chair,
4: et il a habité parmi nous.
5: Je vous salue, Marie, pleine de grâce, le Seigneur est avec vous. Vous êtes bénie entre toutes les femmes, et Jésus, le fruit de vos entrailles, est béni.
6: Sainte Marie, Mère de Dieu, priez pour nous, pauvres pécheurs, maintenant et à l'heure de notre mort. Amen.
3: Priez pour nous, Sainte Mère de Dieu,
4: afin que nous soyons rendus dignes des promesses du Christ.
3: Daigne, Seigneur, répandre ta grâce dans nos âmes, afin qu'ayant connu par le message de l'ange l'incarnation du Christ, ton Fils, nous arrivions par sa passion et par sa croix à la gloire de sa résurrection. Par le Christ, notre Seigneur. Amen.

seconde, 12h02 minutes en temps universel. Et dans une minute, nous retrouverons Annie Zega pour l'avis des saints du jour. Vous le savez, les saints ne sont pas des personnages lointains. Ils sont plutôt des modèles vivants de courage, de foi et d'amour. Et tout à l'heure ensemble, nous allons découvrir le message que le saint du jour adresse à notre époque.

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1: Mai, Sainte Margaret Paul. Margaret Plantagenet est la nièce de deux rois d'Angleterre, Édouard IV et Richard III. Elle est donnée en mariage à Sir Reginald Paul, un officier courageux ami de la famille royale. Dans ce foyer heureux naissent cinq enfants. Le futur Henri VIII vient souvent leur rendre visite, impressionné par le rayonnement de Margaret. Reginald meurt des années plus tard, alors qu'Henri VIII est devenu roi d'Angleterre. Il élève alors Margaret au rang de comtesse de Salisbury, lui restitue certains de ses biens qui lui avaient été confisqués par son père, le roi Henri VII, et la désigne comme gouvernante de sa fille Marie. Il ne tarit pas d'éloges à son sujet et la surnomme la femme la plus sainte d'Angleterre. Cependant, quand Henri VIII veut répudier sa femme Catherine d'Aragon pour épouser Anne Boleyn, se trouvant ainsi en conflit avec le pape et l'Église catholique, Margaret va le trouver pour lui dire qu'il agit mal. Furieux, il la chasse. Sa colère est encore attisée par le discours que prononce un des fils de Margaret, devenu prêtre, et qui condamne les agissements du roi. Celui-ci perd toute retenue et décide que la famille de Margaret sera exécutée si elle est coupable de trahison. Sa maison est fouillée, elle-même est soumise à un interrogatoire par une commission d'enquête durant des heures, mais on ne peut rien trouver contre elle. Placée en résidence surveillée, elle est finalement arrêtée et transférée à la sinistre tour de Londres où elle souffre pendant 2 ans de la faim et du froid. Le 28 mai 1541, à 70 ans, on la fait sortir de la prison pour la conduire au lieu de son exécution. Il n'y a pas eu de procès. Henri VIII, sachant qu'il ne trouverait personne pour condamner Margaret, malgré sa grande faiblesse, elle se tient droite et digne, fière de mourir pour sa foi. Elle déclare « Je n'ai pas trahi avant d'être décapitée ». Margaret, nous te prions pour tous les chrétiens d'aujourd'hui qui subissent emprisonnement ou discrimination à cause de leur foi. Donne-leur la force pour supporter leurs épreuves et l'espérance de croire qu'elles porteront du fruit.
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Dans la suite de notre programme à 12h30, nous aurons le journal complet. Georges Cablan reviendra pour nous donner des informations, des faits marquants, des informations nationales et internationales pour rester connecté au monde avec discernement et responsabilité. En entendant tout cela, de la très bonne musique sélectionnée rien que pour vous permettre de rester à l'écoute de la radio, mais pas que, pour vous permettre surtout de rester connecté avec notre

Il est 12h30 sur la Radio Nationale Catholique de Côte d'Ivoire et en temps universel, c'est l'heure du journal. Merci de nous suivre. Georges Cablan est avec nous. Restez à l'écoute.

0: Au sommaire de cette édition, messe d'ouverture de la 129e assemblée plénière de la conférence d'évêques catholiques de Côte d'Ivoire, hier mardi à la paroisse Saint-François-Xavier d'Abobo. Monseigneur Marcelin Yahokwadio a rappelé le rôle de l'Église dans la société. Et puis retour sur la cérémonie officielle d'ouverture de cette assemblée plénière qui, elle, a eu pour cadre la cantine du petit séminaire Saint-Augustin de Bergerville dans le diocèse d'Abidjan. Célébration ce mercredi 27 mai de la fête de la Tabaski à la grande mosquée Mohamed VI d'Abidjan-Trècheville. La prière a été dirigée ce matin par l'imam principal Cheikh Sunta Mustafa en présence du père Gilles César Dogoua, secrétaire exécutif national de la commission épiscopale pour l'écuménisme, l'apostolat biblique et le dialogue interreligieux. Il était porteur d'un message de l'église catholique à la communauté musulmane ivoirienne. Enfin, audience générale au Vatican, la tradition de l'église inclut le progrès. Le pape a poursuivi ce mercredi son nouveau cycle de catéchèse sur le premier document promulgué par le Concile Vatican II, la constitution sur la sainte liturgie, Sacrosanctum Concilium.
1: Georges Tablan.
0: Mesdames et messieurs, bonjour. Les travaux de la 129e assemblée plénière, ouverts au centre de spiritualité Sainte-Thérèse de l'Enfant Jésus et de la Sainte-Face de Bergerville dans le diocèse d'Abidjan, la messe solennelle d'ouverture dans la soirée d'hier à la paroisse Saint-François-Xavier d'Abobo, présidée par Mgr Marcelin Yahokwadio, président de la conférence des évêques catholiques de Côte d'Ivoire. Une messe qui a vu la participation massive d'autres confessions religieuses, à savoir les communautés aristes, méthodistes et musulmanes résidant sur le territoire paroissial de Saint-François-Xavier et l'intention de prière au cours de cette messe, la paix en Côte d'Ivoire et dans le monde. S'appuyant sur le texte du jour, Mgr Marcelin Yahokwadio, dans son homélie, a rappelé le rôle de l'Église dans la société qui est de proclamer la bonne nouvelle du Christ pour le salut de tous. Un extrait.
2: La question de la vie éternelle mérite l'attention de toutes les générations. Oui, Dieu et l'argent, dans un esprit de détachement et de mortification, comment accéder à la vie éternelle? L'Église, rappelons-le, existe pour évangéliser dans le but du salut intégral, le salut qui est à la fois matériel et spirituel. Oui, le salut de l'homme en Jésus-Christ. Et qui dit salut dit vie éternelle. Tout comme qui dit vie éternelle, dit vie de sainteté par la conversion. L'Église doit donc proclamer la bonne nouvelle du Christ en vue du salut de tous, dès ici-bas et dans le monde futur.
0: Poursuivant, le président de la conférence épiscopale ivoirienne a invité les Ivoiriens à ne rien craindre face aux souffrances.
2: Chers frères et sœurs, les situations de souffrance et de résignation face à la misère noire sont telles que certains vont jusqu'à parler d'envoûtement collectif. Au nom de Dieu, ce genre de discours n'est pas vrai. Les Ivoiriens ne sont pas envoûtés. Oui, la Côte d'Ivoire n'est pas envoûtée. Elle est plutôt victime du comportement de certains de ses propres enfants en termes de souffrance provoquée par leur division, leur méchanceté, leur convoitise, leurs ambitions démesurées, leur trop grande stupidité, leur âpreté au gain. Oui, la corruption généralisée, le culte du dieu argent, l'incivisme, le manque de repères. Oui, chers frères et sœurs, l'Esprit Saint est sagesse et intelligence. L'Esprit Saint est courage et force. N'ayez plus peur. Dieu voit la misère de son peuple. Exode 3, 7. Que de ce quartier d'Abobo, il renouvelle la face de cette terre de Côte d'Ivoire, terre d'espérance, maintenant, partout et toujours. Amen.
0: Voilà, Monseigneur Marcelin Yao Kouadio, la 129e Assemblée plénière de la Conférence des évêques catholiques de Côte d'Ivoire s'est officiellement ouverte dans la matinée d'hier mardi au petit séminaire Saint-Augustin de Bengerville, à proximité du centre d'accueil diocésain Sainte-Thérèse de Bengerville. Cette rencontre annuelle de l'épiscopat ivoirien revêt un caractère particulier avec le renouvellement attendu des instances dirigeantes de la conférence épiscopale. La cérémonie d'ouverture marquée par des temps de prière, des allocutions et une prestation culturelle du peuple Atchan a rassemblé évêques, prêtres, religieux, religieuses, fidèles, laïcs et invités venus des différents diocèses du pays. Au terme de cette ouverture solennelle, plusieurs participants ont exprimé leur joie et attente de ces réflexions de l'épiscopat ivoirien.
3: Je suis Abekoua Loba Jean-Baptiste Simplice, chef chrétien de la communauté catholique Atchan, paroisse Saint-Anne Adjamé Bengerville. Je suis vraiment très content, très joyeux, après la fête de l'Esprit-Saint, d'assister à l'ouverture de la conférence des évêques catholiques de Côte d'Ivoire. J'exprime toute ma gratitude à nos pères pour tout ce qu'ils font pour nous, et nous aussi, les laïcs, nous prions pour eux, pour que l'Esprit-Saint les assiste, les guide, les fortifie, et que cette tâche qu'ils ont, qu'ils accomplissent avec beaucoup de joie, beaucoup de fête.
4: Pleuel Léa, paroisse Saint-Augustin de Bengerville. Ce jour est un grand jour. Nous avons pu voir nos évêques, les évêques que nous n'avons jamais vus. Donc c'est ce qui nous a d'abord attirés. Et puis nous sommes aussi venus recevoir les bénédictions pour que les décisions qu'ils vont prendre puissent vraiment interagir sur toute la population.
5: Stéphane, de la communauté mère du Divin Amour, nous sommes venus soutenir nos chers évêques pour tout ce qu'ils font pour notre Église. Une très bonne cérémonie. Nous avons eu l'occasion de rencontrer nos chers évêques. Le secrétaire général de la conférence a présenté tous les évêques et c'est vraiment bien pour nous qui sommes à Abidjan.
6: Innocent Dupont, la paroisse Saint-Augustin de Bengerville. Avec cette cérémonie, avec beaucoup de joie, les évêques auront des activités tout au long de cette semaine et nous souhaitons que l'Esprit Saint puisse les guider, les inspirer pour que les conclusions issues de ces travaux-là soient pour l'avancée de l'Église en Côte d'Ivoire.
0: Les pères secrétaires exécutifs nationaux rencontrés à l'issue de la cérémonie ont pour leur part souligné l'importance des réflexions pastorales qui meubleront cette session, notamment autour des défis de l'évangélisation, de la formation chrétienne et de l'accompagnement des fidèles dans un contexte social en constante évolution.
7: Père Dominique Ignelma Traoré, secrétaire exécutif national de la Caritas de Côte d'Ivoire, merci à Dieu qui nous donne cette opportunité d'unité, de communion avec nos pères, les évêques, pour les différentes commissions épiscopales d'action sociale et d'évangélisation à travers la foi, l'espérance et la charité. Et avec mes confrères secrétaires exécutifs nationaux et aumôniers, nous sommes au service de notre Église pour l'inscription, l'orientation de nos pères les évêques. Nous prions que cette 129e assemblée soit l'occasion pour eux d'être à l'écoute de l'Esprit Saint pour nous aider, nous appuyer à mieux accomplir notre mission auprès de nos frères et sœurs.
8: Père Emmanuel Aka, secrétaire exécutif national de la pastorale des migrants, apostolat de la mer, le tourisme et personnes en déplacement. Notre secrétariat se porte très bien. Nous avons déposé notre bilan d'activité pour cette année 2025-26 et les évêques vont examiner le travail que nous avons fait. On espère que le retour sera favorable, mais nous invite toujours à faire davantage mieux le travail qui nous est confié. Je leur souhaite un bon temps de travail.
0: De leur côté, quelques évêques participants à cette 129e assemblée plénière ont exprimé leur joie de se retrouver en frères. On les écoute.
9: Joseph Aka, évêque de Yamoussoukro, nous sommes là pour prier, nous sommes là pour communier. Et vous comprenez donc ma joie de retrouver les frères des autres diocèses, la joie de retrouver nos autorités, la joie de retrouver les fidèles laïcs du Christ. Donc c'est des sentiments de joie, de communion profonde.
10: Monseigneur Thiemiletano Jean-Pierre, évêque du diocèse d'Abangoro. Ce sont des sentiments de joie quand on se voit entouré de tous ses confrères et frères évêques et aussi dans un esprit synodal avec les laïcs dénote que l'Église ici en Côte d'Ivoire est en marche à travers travers son dynamisme, l'engouement des fidèles et surtout à travers tous ses projets en point de mire pour que notre église de Côte d'Ivoire puisse aller de l'avant.
11: Monseigneur Darius Assembé Ekou, évêque du diocèse d'Agboville, c'est ma première participation à une assemblée plénière des évêques. Je la vis avec beaucoup d'émotion et beaucoup de surprises, avec un peu d'appréhension aussi parce que, bon, comme c'est la première du genre, on ne sait pas à quoi s'attendre. Donc, on va écouter, observer, prendre conseil et puis se laisser guider un peu comme l'argile dans les mains du potier.
10: Monseigneur Arnaud Kwame, évêque auxiliaire nommé d'Abidjan. On voyait les autres assemblées de loin, aujourd'hui on est de plus près. C'est vraiment un sentiment de fierté et puis de reconnaissance à Dieu qui appelle à toute vocation. C'est lui qui m'a appelé à l'épiscopat. Je lui rends grâce pour ce don.
0: Et à noter que durant cette 129e assemblée plénière ordinaire, les prélats ivoiriens se pencheront sur les grandes questions pastorales, sociales et ecclésiales qui concernent la mission de l'Église dans le pays et procéderont au renouvellement des instances dirigeantes de la conférence épiscopale. Des propos recueillis par Solange Ablan, envoyé spécial à la 129e assemblée plénière ordinaire de la conférence des évêques catholiques de Côte d'Ivoire. L'Église célébrait dimanche 24 mai 2026 la solennité de la Pentecôte à la paroisse cathédrale Sainte-Anne de Gagnoua. Les fidèles sont sortis nombreux célébrer l'Esprit Saint. La messe était présidée par le père Florentin Tossou, vicaire à la dite cathédrale, messe au cours de laquelle deux enfants ont reçu le sacrement de baptême. Dans son homélie, le père vicaire a exhorté le peuple de Dieu à être témoin des merveilles de Dieu après avoir reçu l'Esprit Saint. Un extrait recueilli par Richard Ballet du relais RNC Gagnoua.
12: L'Esprit Saint, c'est la troisième personne de la Sainte Trinité. Alors qui dit Dieu le Père ? Dit Dieu le Fils, et ne peut terminer qu'en disant Dieu Esprit Saint. L'Esprit donc est une personne. C'est cette personne-là que le Christ nous donne en relais à sa mission sur cette terre. Voilà. L'Esprit que nous recevons, c'est pour continuer l'œuvre que notre Seigneur Jésus-Christ a commencé. Sa mission, il nous demande maintenant de continuer cette mission. Il guérissait les malades, il ressuscitait les morts, il faisait beaucoup de prodiges, il allait partout, il proclamait à telle enseigne que ses enseignements étaient épris d'étonnement tous ceux qui l'écoutaient. Voilà ce que nous sommes invités à continuer par la puissance de l'Esprit que nous

0: merveilles de Dieu.
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2: À 12h passé de 43 minutes, autre fait marquant de l'actualité, l'Aïd el-Kébir, fête du mouton ou la tabaski célébrée ce mercredi 27 mai 2026 à travers le monde entier par la communauté musulmane. En Côte d'Ivoire, cette fête a été placée sous le signe de la paix et de l'unité nationale. À la grande mosquée Mohamed VI d'Abidjan, Trècheville, la prière a été dirigée ce matin par le recteur Cheikh Sunta Mustafa, l'imam principal de l'édifice religieux, en présence de centaines de fidèles. Dans son sermon, le guide religieux Dieu a exhorté ses ouailles à être des artisans de paix et de fraternité. L'imam Cheikh Sunta Mustafa revient au thème de cette prière sur le sens de cette célébration pour la communauté musulmane, saluant également la présence de l'Église catholique à leur côté en ce moment de fête.
3: Pour nous, la fête de l'Aïd el-Kébir, appelée la fête des Tabaski en Côte d'Ivoire, c'est une fête qui représente un symbole, le symbole de l'unité, le symbole de l'amour, le symbole de la cohésion sociale et le symbole de la piété, le symbole de la foi. Mais en même temps, dans le pèlerinage, Allah nous demande d'immoler la bête. C'est un symbole, c'est un sacrifice. Allah dit dans le Coran qu'il n'a pas besoin du sang, il n'a pas besoin de la viande, il n'a pas besoin de la peau, mais il a besoin de la piété lorsqu'on immole la bête pour Dieu. Nous rendons grâce à Dieu parce que mon frère, Père César, est venu nous soutenir aujourd'hui dans notre prière. Et je lui dis merci pour sa présence, merci pour cette humilité en tant que guide et chrétien aujourd'hui dans une mosquée ici avec nous. Par rapport à la fête de l'Aïd el-Kébir, ça veut dire que c'est un signe de foi. Et c'est ça qui brise la barrière entre les frères et sœurs musulmans et chrétiens. Et donc, en le voyant et en nous voyant ensemble, les fidèles musulmans et les fidèles chrétiens vont savoir que la Côte d'Ivoire, c'est la fraternité, c'est l'unité, c'est la foi et c'est la cohésion sociale, c'est le vivre ensemble et c'est la foi en Dieu qui compte parce que chacun prie pour Dieu et c'est Dieu qui va récompenser chacun dans l'au-delà.
2: Cheikh Sunta Mustafa, recteur de la grande mosquée Mohamed VI d'Abidjan à Trècheville, cette prière de la Tabaski dans cette mosquée a enregistré la présence du père Gilles César Dogoua, secrétaire exécutif national de la commission épiscopale pour l'œcuménisme, l'apostolat biblique et le dialogue interreligieux. Le guide religieux catholique était porteur d'un message du cardinal Ignace de Beaubessi, archevêque d'Abidjan et président de la dite commission épiscopale, un message empreint de fraternité. À sa suite, vous entendrez le ministre conseiller à la présidence de la République, Abdallah Mabri Touakus. Ils sont au micro de Marcel Ariston Blé.
4: Il faut dire qu'en Côte d'Ivoire, la fraternité n'est plus un mot, mais c'est un comportement, c'est une manière d'être, c'est un vécu de tous les jours. Au nom de son éminence Ignace Dogoua, cardinal Bessi, je suis venu apporter la fraternité, la proximité de l'Église catholique à l'endroit de nos frères et sœurs de la communauté musulmane qui célèbrent ce grand jour de fête, la fête de la Tabaski. Aujourd'hui, par notre présence, il faut dire que nous sommes de cœur avec les musulmans et nous voulons témoigner qu'ensemble, nous formons une même famille, les fils du même Père, Dieu le Père Tout-Puissant, Allah le Tout Miséricordieux. Par notre présence, nous voulons signifier à nos frères et sœurs que c'est ensemble que nous pourrons nous donner la main pour faire avancer notre pays. Et c'est ensemble que nous pourrons nous donner la main pour atteindre cette paix véritable dans la sincérité du cœur et témoigner ainsi aux uns et aux autres qu'il est possible, toujours possible, de fraterniser pour le bien de tous, pour le bonheur de chacun.
5: Ah, c'est un grand jour, c'est le jour du sacrifice. Je suis très heureux de me retrouver aux côtés de Cheikh Sunta pour cette prière, mais aussi d'avoir la visite d'un curé chrétien, catholique. Je pense que c'est de cette Côte d'Ivoire que nous avons besoin. C'est pour bâtir cette Côte d'Ivoire que le président de la République fait tous les sacrifices. Et nous sommes heureux, en tout cas, de voir le rapprochement religieux, la fraternité entre les humains se manifester au niveau donc de nos guides religieux. Je voudrais m'en féliciter et souhaiter une bonne fête à tous les Ivoiriens.
2: Un mot de l'actualité au Vatican avant de refermer ce journal. Audience générale, la tradition de l'Église inclut le progrès. Le pape a poursuivi ce mercredi son nouveau cycle de catéchèse entamé le 20 mai dernier sur le premier document promulgué par le Concile Vatican II, la Constitution sur la Sainte Liturgie, Sacrosanctum Concilium. Sur cette place Saint-Pierre remplie de fidèles, le Saint-Père a rappelé que le magistère conciliaire invite à éviter de désorienter les fidèles en dissuadant quiconque d'ajouter, de retrancher ou de modifier quoi que ce soit en matière liturgique de sa propre initiative. Fin de cette session de la mi-journée. Merci de l'avoir suivi. Bonne suite des programmes sur nos antennes.

Il est toujours bon de s'informer, chers amis auditeurs de la Radio Nationale Catholique de Côte d'Ivoire. Et vous venez de suivre le journal complet avec Georges Cablan il y a un instant. Notre programme se poursuit en musique, chers amis auditeurs. Et permettez-moi de souligner que à 13h05, nous aurons les annonces funéraires et à 13h20, la méditation du chapelet. Merci de faire encore chemin avec nous sur les ondes de la Radio Nationale Catholique. Ne changez surtout pas de fréquence. Restez avec nous pour ne rien rater de ce programme du 10-14 de la RNC.

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Tout à l'heure, après les annonces funéraires avec vous, nous aurons cette petite méditation sur 11 astuces pour cultiver une vie de prière dans la journée. Et les annonces funéraires, ça sera à partir de 13h05. Donc, à titre de rappel, nous parlerons de 11 astuces ou 11 éléments pour cultiver une vie de prière dans la journée pour tout à l'heure.

La Radio Nationale Catholique vous propose de suivre les annonces funéraires. Toute notre compassion et nos prières accompagnent les familles éplorées.

18 mai 2025 à 18 mai 2026. Voici un nom que s'est endormi dans la paix du Seigneur. Notre papa, Akafou Ogou Joseph, inhumé au cimetière de Boudépé, sous-préfecture d'Agou, le 28 juin 2025. En son premier anniversaire de rappel à Dieu, ses grandes familles et familles alliées prient pour le repos de son âme ainsi que pour tous les défunts de leur famille. Elles expriment aussi leur profonde gratitude à toutes celles et à tous ceux qui les ont soutenus pendant les obsèques. Que Dieu vous soit en grâce.

c'est dans notre méditation, nous parlerons de 11 astuces pour cultiver une vie de prière dans la journée. Rester en communion avec Dieu du matin au soir n'est pas si facile et certains en parlent d'ailleurs. Restez éveillés et priez en tout temps, Luc chapitre 21 verset 36. Facile à dire mais à faire reste cette question posée. La prière constante suppose toujours une méthode et c'est toujours un combat, mais n'est pas facultative. Elle est pour tous et aujourd'hui, voici quelques astuces simples pour prier dans la journée, on va dire matin, midi, soir. Le matin. Et première astuce, se lever tôt. Se lever tôt porte des fruits aussi bien sur le plan physique que spirituel. Cela permet en effet de prier en silence dès le matin et ainsi commencer la journée dans de bonnes dispositions. Réglez votre réveil le soir et levez-vous tout de suite lorsqu'il sonne sans succomber à la tentation naturelle de vouloir gagner une minute de plus pour dormir. Réalisez la première prière de la journée, c'est-à-dire l'offrande spirituelle, d'interrompre son rêve. Et vous le savez, en même temps que moi, quand le réveil sonne, parfois on se dit « je vais dormir un peu puis revenir ». Mais ça nous prend souvent 30 minutes de plus. Donc, quand le téléphone sonne ou bien le réveil sonne, il faut se réveiller aussitôt. Oui, c'est ce que nous indiquons. Et la deuxième astuce, offrir sa journée à Dieu. En vous levant, agenouillez-vous, faites le signe de croix et offrez votre journée à Dieu. Cela ne prendra que quelques secondes et fera toute la différence tout au long de la journée. Priez de manière spontanée ou en suivant un modèle de prière traditionnel de l'Église. Et troisièmement, toujours au cours du matin, de nombreuses personnes préfèrent être lavées et habillées avant de prier pour une meilleure concentration efficace. Priez chez vous ou en vous arrêtant, si vous le pouvez, dans une église qui se trouve sur le chemin de votre travail. Peu importe la durée de la prière, adressez-vous à Dieu seul et en silence. Confiez-lui vos besoins, vos rêves, mais aussi rendez grâce. Reconnaissez sa bonté à travers les choses simples du quotidien. Intercédez pour ceux qui en ont besoin. Demandez pardon pour notre égoïsme ou votre égoïsme, les erreurs, les péchés. Louez-le, adorez-le, contemplez sa splendeur, ses mystères, sa miséricorde. Vous pouvez aussi méditer un passage des Écritures ou des tests spirituels d'un saint quelconque. Grâce à Dieu, les choix sont nombreux. Et voilà. Donc, pour le matin, il faut se lever tôt, offrir sa journée à Dieu et prier mentalement. Et on pourrait ajouter aussi pour le matin de participer à la célébration eucharistique, pourquoi pas, c'est recommandé. Après avoir prié chez nous à la maison, on peut se rendre dans une église proche ou bien vers notre lieu de travail pour participer à la célébration eucharistique. Parlons maintenant de la prière au cours de la journée et donc la quatrième astuce. Se confier à Dieu et à Marie lors des activités quotidiennes. N'oubliez pas que Dieu est toujours présent. La plupart du temps, un regard ou une brève pensée suffisent. Il n'est pas toujours nécessaire d'utiliser les mots pour communiquer avec celui que l'on aime. Adressez-vous aussi à Marie comme un enfant empli de confiance et de tendresse. Pour vivre un temps de qualité et de reconnaissance, le mieux est évident de dire souvent le chapelet ou le rosaire, pourquoi pas. Cinquième astuce, réciter une prière apprise par cœur. L'Église regorge de belles prières écrites par de grands saints, dont certains sous forme de poèmes. Elles constituent d'excellents moyens pour nous inspirer, nous élever et nous unir à Dieu. Les poésies de Saint Jean de la Croix, de Sainte Thérèse de l'Enfant Jésus ou encore le dernier paragraphe de la célèbre prière « Tard, je t'ai aimé » de Saint Augustin en sont d'exemples. Il y en a d'autres que vous pouvez choisir, chers amis auditeurs. Sixième astuce,
offrir à Dieu son travail, ses souffrances, ses inquiétudes, ses joies. Tout peut devenir prière. La devise des moines bénédictins, ora et labora. Prie et travaille, exprimant leur vocation à transformer le travail en prière, l'illustre bien. La croix constitue également une prière. Ne restez pas paralysés face à vos souffrances, chers amis, et vos sacrifices. Oui, petits ou grands, unissez-les au sacrifice rédempteur de Jésus avec amour et conscience. Remettez également à Dieu vos préoccupations, inquiétudes, soucis. Saint Augustin nous rappelle, par l'une des phrases les plus connues de toute l'histoire du christianisme, « Tu nous as fait pour toi, Seigneur, et notre cœur est sans repos tant qu'il ne demeure en toi. » C'est en cheminant à ses côtés que nous retrouverons sérénité, paix et quiétude. Tout comme la douleur, le bonheur peut être offert à Dieu. Au final, il est à l'origine de tout bien et donc de toutes les joies légitimes présentes dans nos vies. Septième astuce en ce qui concerne, on va dire, la prière au cours de la journée, faire silence. Essayez de vous détacher des nombreux bruits au quotidien en éteignant smartphone, télévision et radio et bien d'autres. Laissez-vous imprégner par le silence. Si cela peut paraître difficile au début, savoir profiter du silence permet de se libérer et de se relever. Pour entendre Dieu, il faut faire silence, car c'est dans le calme qu'il s'exprime, chers amis auditeurs. Et donc, nous venons de partager avec vous des astuces de prière au cours de la journée. Achevons avec les astuces du soir. En huitième, rendre grâce en famille pour la journée passée. Les journées sont remplies de grâces de Dieu, même si certaines paraissent plus douloureuses. Dieu s'adresse à nous par de multiples événements, personnes et même des expériences. Pour que tout cela puisse être assimilé et porter des fruits, il paraît nécessaire de partager des moments de réflexion avec les personnes les plus chères à nos yeux. Confier à Dieu en famille les enseignements et inspirations du jour est une manière de prier et de consolider les relations familiales. Remerciez-le pour cette chance. Neuvième astuce, réalisez un examen de conscience. Chaque soir en vous couchant, mettez-vous en présence de Dieu et examinez votre conscience dans le calme avec sérénité, confiance, humilité et honnêteté. Ne dissimulez rien et rappelez-vous les 10 commandements, les 7 péchés capitaux. Qu'est-ce qui peut être amélioré? Réalisez un acte de contrition. Face à un péché grave, choisissez la confession. Remettez-vous à Dieu avec confiance, non comme un serviteur apeuré, mais comme un fils en action de grâce, ayant foi en la miséricorde, la compréhension et l'aide du Père. Dixième astuce, se coucher chaque soir à la même heure. Fixez chaque soir le même horaire pour vous coucher. Avec cela, vous serez bien reposé le lendemain matin et vous pourrez ainsi vous lever tôt. Les habitudes stables sont très bonnes pour la santé de l'âme et du corps. Et pour terminer, la 11e astuce, dire le « Je vous salue Marie » dans votre lit ou même à genoux ou debout. La Vierge Marie entendra toujours la prière de l'un de ses enfants. La prière du « Je vous salue Marie » est bien plus merveilleuse que nous ne pouvons l'imaginer. Et avec vous, chers amis auditeurs, ce sera tout. Nous venons de partager 11 astuces pour cultiver une vie de prière dans la journée. Alors, puisque nous marquons 13h20 en temps universel, c'est l'heure de la méditation du chapelet sur la Radio Nationale Catholique. Et aujourd'hui, nous sommes mercredi, nous méditerons les mystères glorieux de la vie de notre Seigneur Jésus. Je vous souhaite de vivre une très bonne méditation à tous et à chacun.

Amis auditeurs de la voix de l'Évangile, nous méditons aujourd'hui le mystère glorieux de la vie de notre Seigneur Jésus-Christ. Donc, prions avec Marie, avec les équipiers du rosaire. À présent, les intentions. Action de grâce. Madame Konga Hélène rend grâce à Dieu pour tous les bienfaits reçus pour sa famille. Aide, assistance et protection. Une auditrice confie par l'intercession de la très sainte Vierge Marie, son fils en classe d'examen, que le Saint-Esprit veille sur lui. La famille Bailly demande aide, protection et assistance pour sa famille et ses petits-enfants. Elle lui confie le nouveau départ de son activité. Madame Yeo Valérie rend grâce au Seigneur pour la naissance de ses jumeaux Raphaëlla, Janiel, Eliane et Atara Esme Azael, que le Seigneur leur accorde aide, assistance et bénédiction par l'intercession de Notre-Dame de Lourdes, santé des malades. Une auditrice recommande son fils Jean-Yvan au Seigneur pour l'examen du BEPC par l'intercession de la Vierge Marie pour l'obtention de cet examen et que le Seigneur lui apporte assistance et protection par le chapelet de la Divine Miséricorde. Une étudiante en finance comptabilité prie le Seigneur pour la réussite à son examen du BTS. Aide, assistance, protection et délivrance pour Madame Tapolina Tano, son époux, ses enfants ainsi que tous les membres de la famille Tano et alliés. L'entreprise établissement HDA foncier et immobilier remercie le Seigneur pour tous ses bienfaits reçus. Elle lui confie l'ensemble de son personnel, ses partenaires, ses collaborateurs ainsi que les différentes familles pour santé, protection et assistance. Elle demande les moyens financiers, l'obtention de tous ses documents administratifs et un bon aboutissement de tous ses projets par l'intercession de Notre-Dame du Rosaire. Une auditrice rend grâce à Dieu pour sa vie et la vie de son fiancé au Seigneur. Par l'intercession de la Vierge Marie, elle confie les préparatifs de son mariage, que Dieu soit au centre de tout et qu'il les plonge dans son précieux sang, demandé par Maman Awa. Un auditeur demande le déblocage de tout ce que l'ennemi a mis dans sa main. Aide, assistance, protection et guérison pour Maman Dibi Juliette par l'intercession de Notre-Dame de Lourdes, santé des malades. Une maman demande au Seigneur d'aider sa fille Zozoro Mienza Naeli Marie Adassa à grandir en âge, sagesse et intelligence sous le regard maternel de la Vierge Marie. Par l'intercession de la Vierge Marie et de Saint-Joseph, son époux, M. Amesson Jean-René, confie l'assistance et la protection de sa femme Marielle, ses enfants Milan et Kézi et lui-même au Seigneur Jésus. Par l'intercession de la Vierge Marie et de Saint-Joseph, son époux, M. Amesson Jean-René confie l'assistance et la protection de sa mère, Gracoc Pauline, au Seigneur Jésus. Madame Liguerut Nengesankoko confie au Seigneur sa santé et la réussite de ses enfants à tout niveau et qu'il fortifie leur foi. Elle lui confie également son projet de lotissement et de construction. Maureen et Bethel rendent grâce au Seigneur pour ses innombrables bienfaits et lui demandent aide, assistance et protection dans tous les domaines de leur vie et le mariage par l'intercession de notre Maman du Ciel, Notre-Dame des Victoires et de Saint-Joseph. La SARL DSK Travaux et Services rend grâce au Seigneur pour la vie de la société et lui confie son personnel, ses dirigeants ainsi que le bon déroulement de l'année 2026. Que par l'intercession de la Vierge Marie, la société continue son ascension et atteigne ses objectifs. La SARL Exigence Travaux rend grâce au Seigneur pour la vie de la société et confie par l'intercession de la Vierge Marie ses travaux de lotissement et d'immatriculation de sa parcelle. L'Association des parents des prêtres, religieux, religieuses et grands séminaristes du diocèse de Yopougon prie pour tous les consacrés afin que le Seigneur leur accorde sanctification, santé, paix et joie par l'intercession de la Sainte Famille de Nazareth. Aide, assistance, protection pour le bon déroulement de l'année scolaire 2025-2026 de leurs enfants. Emmanuela, Irine et en particulier la réussite à l'examen du CEPE et de l'entrée en 6e de Koulibaly Liran. Elle lui confie la composition, la correction et les résultats demandés par la famille Koulibaly lui. Une fille à Marie confie au Seigneur les examens de fin d'année de ses enfants. Que Dieu leur accorde le succès par l'intercession de Notre-Dame des Victoires. Le Seigneur a donné, le Seigneur a repris, que son Saint-Nom soit béni. Tout le personnel de la Radio Nationale Catholique prie pour le repos éternel du Saint-Père le Pape François, du haut du ciel, qu'il intercède et prie pour l'Église universelle qu'il a servi avec zèle et dévouement. La Radio Nationale Catholique prie pour le repos en Dieu de Yvonne Taou, ex-animatrice en son sein. Que Dieu l'accueille dans son royaume céleste. Repos de l'âme de Maman Sarah Matoudiagne, que Jésus miséricordieux ait pitié de son âme et la reçoive dans sa félicité céleste. Madame Tiapane Méles Flore,
alors prie pour la vie en Dieu de Tiapa André Innocent, que le Seigneur lui pardonne ses fautes et l'accueille dans sa félicité céleste. Que par la miséricorde de Dieu, l'âme de Tiapa Innocent repose en paix. Repos en Dieu de Viera Elisabeth Henriette, Conan Kofi Jacques, Kwasi Ama Elisabeth. Repos des âmes de Yehotier Logo, Kone Piegeda Evelyne, par l'intercession de Notre-Dame du Mont-Légion, demandé par les enfants Kone. Repos éternel des âmes de Tano Kobina Krumma Joseph, Dakon Amasumia Jeannette, Kwame Adjabadou Françoise, demandé par Madame Tapouline Tano. Repos en Dieu de Kra Kwame Etienne Yao Ao Juliette et les défunts de la famille Akra Yao Marcel. Sibaï Jenny prie pour le repos en Dieu de Sibaï Guy Roland Hervé ainsi que pour tous les défunts de sa famille paternelle et maternelle. Monsieur Kwasi Yao Raphaël et Madame Né Kwadio Amalan Antoinette prient le Seigneur pour le repos de l'âme de leur fils Kwasi Yao Guy Stéphane Harold qui lui accorde sa miséricorde. Prions pour le repos en Dieu de Feu Zega Bodie Luxu Sadago, que son âme repose en paix et que Dieu l'accueille auprès de lui, demandé par ses enfants. Prions pour le repos en Dieu de Grâce Tano, que Dieu lui accorde sa miséricorde et l'accueille auprès de lui par l'intercession de Notre-Dame de Mont-Légion. La Radio Nationale Catholique prie pour le repos éternel de tous ses auditeurs et bienfaiteurs décédés, que le Seigneur les prenne en pitié et leur accorde le repos éternel. Par l'intercession de Notre-Dame de Mont-Légion, la Radio Nationale Catholique prie le Seigneur pour le repos éternel de tous ses agents décédés. Voici, Seigneur, les intentions que nous faisons monter jusqu'à toi. Daigne les exaucer.

0: Le Seigneur, le Fils de l'homme est venu pour servir et donner sa vie en rançon pour la multitude. Au nom du Père, du Fils et du Saint-Esprit.
1: Amen.
0: Je crois en Dieu, le Père Tout-Puissant,
1: Créateur du ciel et de la terre.

0: jour, est ressuscité des morts, est monté aux cieux, est assis à la droite de Dieu le Père Tout-Puissant, d'où il viendra juger les vivants et les morts. Je crois en l'Esprit Saint, à la Sainte Église catholique, à la communion des saints, à la rémission des péchés, à la résurrection de la chair, à la vie éternelle. Amen.
1: Notre Père qui es aux cieux, que ton nom soit sanctifié, que ton règne vienne. Que ta volonté soit faite sur la terre comme au ciel.

0: pas entrer en tentation, mais délivre-nous du mal. Amen.
1: Je vous salue Marie, pleine de grâce, le Seigneur est avec vous. Vous êtes bénie entre toutes les femmes, et Jésus, le fruit de vos entrailles, est béni.
0: Sainte Marie, Mère de Dieu, priez pour nous pauvres pécheurs, maintenant et à l'heure de notre mort. Amen.
1: Je vous salue Marie, pleine de grâce, le Seigneur est avec vous. Vous êtes bénie entre toutes les femmes, et Jésus, le fruit de vos entrailles, est béni.
0: Sainte Marie, Mère de Dieu, priez pour nous pauvres pécheurs, maintenant et à l'heure de notre mort. Amen.
1: Je vous salue Marie, pleine de grâce, le Seigneur est avec vous. Vous êtes bénie entre toutes les femmes, et Jésus, le fruit de vos entrailles, est béni.
0: Sainte Marie, Mère de Dieu, priez pour nous pauvres pécheurs, maintenant et à l'heure de notre mort. Amen.
1: Gloire au Père, et au Fils, et au Saint-Esprit.
0: Ô Dieu qui est, qui était et qui vient, pour les siècles des siècles. Amen.
1: Premier mystère glorieux, la résurrection. Le corps de Jésus, meurtri, torturé, descendu de la croix le vendredi soir, veille du repos du sabbat, n'a pu être embaumé selon les coutumes. De grand matin, les femmes viennent au tombeau pour accomplir ces gestes rituels. Le tombeau est ouvert, le corps n'est plus là. Le Christ a vécu la mort. La mort n'a pu retenir dans ses liens celui qui est la vie. Prions. Vierge Marie, Mère de Dieu, intercède pour le pape, les évêques, les prêtres chargés de veiller sur la foi catholique reçue des apôtres, pour que la joie de la résurrection illumine toute notre vie. Pour ceux qui sont en recherche de la vérité, pour les croyants, les incroyants, les religieux et religieuses, fruit du mystère, la foi.
2: Notre Père qui es aux cieux, que ton nom soit sanctifié, que ton règne vienne, que ta volonté soit faite sur la terre comme au ciel.
0: Donne-nous aujourd'hui notre pain de ce jour. Pardonne-nous nos offenses, comme nous pardonnons aussi à ceux qui nous ont offensés. Et ne nous laisse pas entrer en tentation, mais délivre-nous du mal. Amen.
3: Je vous salue Marie, pleine de grâce. Le Seigneur est avec vous. Vous êtes bénie entre toutes les femmes, et Jésus, le fruit de vos entrailles, est béni.
0: Sainte Marie, Mère de Dieu, priez pour nous pauvres pécheurs, maintenant et à l'heure de notre mort. Amen.
3: Je vous salue Marie, pleine de grâce. Le Seigneur est avec vous. Vous êtes bénie entre toutes les femmes, et Jésus, le fruit de vos entrailles, est béni.
0: Sainte Marie, Mère de Dieu, priez pour nous pauvres pécheurs, maintenant et à l'heure de notre mort. Amen.
3: Je vous salue, Marie, pleine de grâce. Le Seigneur est avec vous. Vous êtes bénie entre toutes les femmes, et Jésus, le fruit de vos entrailles, est béni.
0: Sainte Marie, Mère de Dieu, priez pour nous pauvres pécheurs, maintenant et à l'heure de notre mort. Amen.
3: Je vous salue Marie, pleine de grâce. Le Seigneur est avec vous. Vous êtes bénie entre toutes les femmes, et Jésus, le fruit de vos entrailles, est béni.
0: Sainte Marie, Mère de Dieu, priez pour nous pauvres pécheurs, maintenant et à l'heure de notre mort. Amen.
3: Je vous salue Marie, pleine de grâce. Le Seigneur est avec vous. Vous êtes bénie entre toutes les femmes, et Jésus, le fruit de vos entrailles, est béni.
0: Sainte Marie, Mère de Dieu, priez pour nous pauvres pécheurs, maintenant et à l'heure de notre mort. Amen.
3: Je vous salue Marie, pleine de grâce. Le Seigneur est avec vous. Vous êtes bénie entre toutes les femmes, et Jésus, le fruit de vos entrailles, est béni.
0: Sainte Marie, Mère de Dieu, priez pour nous pauvres pécheurs, maintenant et à l'heure de notre mort. Amen.
3: Je vous salue Marie, pleine de grâce. Le Seigneur est avec vous. Vous êtes bénie entre toutes les femmes, et Jésus, le fruit de vos entrailles, est béni.
0: Sainte Marie, Mère de Dieu, priez pour nous pauvres pécheurs, maintenant et à l'heure de notre mort. Amen.
3: Je vous salue, Marie, pleine de grâce. Le Seigneur est avec vous. Vous êtes bénie entre toutes les femmes, et Jésus, le fruit de vos entrailles, est béni.
0: Sainte Marie, Mère de Dieu, priez pour nous pauvres pécheurs, maintenant et à l'heure de notre mort. Amen.
3: Je vous salue Marie, pleine de grâce. Le Seigneur est avec vous. Vous êtes bénie entre toutes les femmes. Et Jésus, le fruit de vos entrailles, est béni.
0: Sainte Marie, Mère de Dieu, priez pour nous pauvres pécheurs, maintenant et à l'heure de notre mort. Amen.
3: Je vous salue Marie, pleine de grâce. Le Seigneur est avec vous. Vous êtes bénie entre toutes les femmes. Et Jésus, le fruit de vos entrailles, est béni.
0: Sainte Marie, Mère de Dieu, priez pour nous pauvres pécheurs, maintenant et à l'heure de notre mort. Amen.
3: Gloire au Père, et au Fils, et au Saint-Esprit.
0: Ô Dieu qui est, qui était et qui vient, pour les siècles des siècles. Amen.
3: Ô mon Jésus.

0: Amen.
1: Ô Marie conçue sans péché.
0: Priez pour nous qui avons recours à vous.
1: Ô Marie conçue sans péché.
0: Priez pour nous qui avons recours à vous.
1: Ô Marie conçue sans péché.
0: Priez pour nous qui avons recours à vous.
2: Deuxième mystère glorieux, l'ascension. 40 jours après Pâques, le Christ ressuscité remonte vers le Père avec son humanité. À sa suite, toute l'humanité est appelée à siéger à la droite du Père et à participer à sa divinité. Prions. Vierge Marie, Mère de Dieu, intercède pour que nous recherchions les réalités d'en haut, là où se trouve le Christ. Pour que nous ayons confiance et une ferme assurance dans les promesses de Jésus, pour que notre cœur ne s'attache pas aux choses périssables. Fruit du mystère, l'espérance.
0: Notre Père, qui es aux cieux, que ton nom soit sanctifié, que ton règne vienne, que ta

0: qui nous ont offensés. Et ne nous laisse pas entrer en tentation, mais délivre-nous du mal. Amen.
1: Je vous salue Marie, pleine de grâce. Le Seigneur est avec vous. Vous êtes bénie entre toutes les femmes. Et Jésus, le fruit de vos entrailles, est béni.
0: Sainte Marie, Mère de Dieu, priez pour nous pauvres pécheurs, maintenant et à l'heure de notre mort. Amen.
1: Je vous salue Marie, pleine de grâce. Le Seigneur est avec vous. Vous êtes bénie entre toutes les femmes. Et Jésus, le fruit de vos entrailles, est béni.

0: Vous êtes bénie entre toutes les femmes, et Jésus, le fruit de vos entrailles, est béni.
1: Sainte Marie, Mère de Dieu, priez pour nous pauvres pécheurs, maintenant et à l'heure de notre mort. Amen.
0: Je vous salue Marie, pleine de grâce. Le Seigneur est avec vous. Vous êtes bénie entre toutes les femmes, et Jésus, le fruit de vos entrailles, est béni.
1: Sainte Marie, Mère de Dieu, priez pour nous pauvres pécheurs, maintenant et à l'heure de notre mort. Amen.
0: Je vous salue Marie, pleine de grâce. Le Seigneur est avec vous. Vous êtes bénie entre toutes les femmes, et Jésus, le fruit de vos entrailles, est béni.
1: Sainte Marie, Mère de Dieu, priez pour nous pauvres pécheurs, maintenant et à l'heure de notre mort. Amen.
0: Je vous salue Marie, pleine de grâce. Le Seigneur est avec vous. Vous êtes bénie entre toutes les femmes, et Jésus, le fruit de vos entrailles, est béni.
1: Sainte Marie, Mère de Dieu, priez pour nous pauvres pécheurs, maintenant et à l'heure de notre mort. Amen.
0: Je vous salue Marie, pleine de grâce. Le Seigneur est avec vous. Vous êtes bénie entre toutes les femmes, et Jésus, le fruit de vos entrailles, est béni.
1: Sainte Marie, Mère de Dieu, priez pour nous pauvres pécheurs, maintenant et à l'heure de notre mort. Amen.
0: Je vous salue Marie, pleine de grâce. Le Seigneur est avec vous. Vous êtes bénie entre toutes les femmes, et Jésus, le fruit de vos entrailles,

0: siècles des siècles. Amen.
1: Ô mon Jésus,
0: pardonne-nous nos péchés, préserve-nous du feu de l'enfer, attire au ciel toutes les âmes, principalement celles qui ont le plus besoin de ta miséricorde. Amen.
1: Ô Marie, conçue sans péché,
0: priez pour nous qui avons recours à vous.
1: Ô Marie, conçue sans péché,
0: priez pour nous qui avons recours à vous.
1: Ô Marie, conçue sans péché,
0: priez pour nous qui avons recours à vous.
2: Troisième mystère glorieux, la Pentecôte. Dans les derniers jours, dit Dieu, je répandrai mon esprit sur toute chair. La prophétie de Joël se réalise. Jésus glorifié par le Père accomplit les Écritures et réalise les promesses de Dieu. Par l'Esprit Saint, Dieu se communique et se fait connaître. Prions. Vierge Marie, Mère de Dieu, intercède pour que nous soyons dociles au souffle de l'Esprit, pour que nous soyons assidus à la prière et à l'écoute de la parole de Dieu, pour que nous témoignions du Christ par toute notre vie. Fruit du mystère, la charité, l'effusion de l'Esprit, une âme d'apôtre.
3: Notre Père qui es aux cieux, que ton nom soit sanctifié, que ton règne vienne, que ta volonté soit faite sur la terre comme au ciel.
0: Donne-nous aujourd'hui notre pain de ce jour. Pardonne-nous nos offenses, comme nous pardonnons aussi à ceux qui nous ont offensés. Et ne nous laisse pas entrer en tentation, mais délivre-nous du mal. Amen.
3: Je vous salue Marie, pleine de grâce, le Seigneur est avec vous. Vous êtes bénie entre toutes les femmes, et Jésus, le fruit de vos entrailles, est béni.
0: Sainte Marie, Mère de Dieu, priez pour nous pauvres pécheurs, maintenant et à l'heure de notre mort. Amen.
3: Je vous salue Marie, pleine de grâce, le Seigneur est avec vous. Vous êtes bénie entre toutes les femmes, et Jésus, le fruit de vos entrailles, est béni.
0: Sainte Marie, Mère de Dieu, priez pour nous pauvres pécheurs, maintenant et à l'heure de notre mort. Amen.
3: Je vous salue Marie, pleine de grâce, le Seigneur est avec vous. Vous êtes bénie entre toutes les femmes, et Jésus, le fruit de vos entrailles, est béni.
0: Sainte Marie, Mère de Dieu, priez pour nous pauvres pécheurs, maintenant et à l'heure de notre mort. Amen.
3: Je vous salue Marie, pleine de grâce, le Seigneur est avec vous. Vous êtes bénie entre toutes les femmes, et Jésus, le fruit de vos entrailles, est béni.
0: Sainte Marie, Mère de Dieu, priez pour nous pauvres pécheurs, maintenant et à l'heure de notre mort. Amen.
3: Je vous salue Marie, pleine de grâce, le Seigneur est avec vous. Vous êtes bénie entre toutes les femmes, et Jésus, le fruit de vos entrailles, est béni.
0: Sainte Marie, Mère de Dieu, priez pour nous pauvres pécheurs, maintenant et à l'heure de notre mort. Amen.
3: Je vous salue Marie, pleine de grâce, le Seigneur est avec vous. Vous êtes bénie entre toutes les femmes.

0: toutes les femmes, et Jésus, le fruit de vos entrailles, est béni.
1: Sainte Marie, Mère de Dieu, priez pour nous pauvres pécheurs, maintenant et à l'heure de notre mort. Amen.
0: Je vous salue, Marie, pleine de grâce, le Seigneur est avec vous. Vous êtes bénie entre toutes les femmes, et Jésus, le fruit de vos entrailles, est béni.
1: Sainte Marie, Mère de Dieu, priez pour nous pauvres pécheurs, maintenant et à l'heure de notre mort. Amen.
0: Je vous salue, Marie, pleine de grâce, le Seigneur est avec vous. Vous êtes bénie entre toutes les femmes, et Jésus, le fruit de vos entrailles, est béni.
1: Sainte Marie, Mère de Dieu, priez pour nous pauvres pécheurs, maintenant et à l'heure de notre mort. Amen.
0: Je vous salue, Marie, pleine de grâce, le Seigneur est avec vous. Vous êtes bénie entre toutes les femmes, et Jésus, le fruit de vos entrailles, est béni.
1: Sainte Marie, Mère de Dieu, priez pour nous pauvres pécheurs, maintenant et à l'heure de notre mort. Amen.
0: Je vous salue, Marie, pleine de grâce, le Seigneur est avec vous. Vous êtes bénie entre toutes les femmes, et Jésus, le fruit de vos entrailles, est béni.
1: Sainte Marie, Mère de Dieu, priez pour nous pauvres pécheurs, maintenant et à l'heure de notre mort. Amen.
0: Gloire au Père et au Fils et au Saint-Esprit.
2: Ô Dieu qui est, qui était et qui vient, pour les siècles des siècles. Amen.
0: Ô mon Jésus,
2: pardonne-nous nos péchés, préserve-nous du feu de l'enfer, attire au ciel toutes les âmes, principalement celles qui ont le plus besoin de ta miséricorde. Amen.
0: Ô Marie conçue sans péché,
2: priez pour nous qui avons recours à vous.
0: Ô Marie conçue sans péché,
2: priez pour nous qui avons recours à vous.
0: Ô Marie conçue sans péché,
2: priez pour nous qui avons recours à vous.
3: Quatrième mystère glorieux, l'Ascension. Au terme de sa vie terrestre, par une grâce spéciale venant de la résurrection de son Fils, la Vierge Marie est élevée dans la gloire du ciel. Image de l'Église à venir, elle anticipe la résurrection de tous les membres du corps du Christ. Prions. Vierge Marie, Mère de Dieu, intercède pour que nous partageons ta joie et l'exultation de la louange, pour que nous entrions dans ton cantique d'action de grâce, pour que les défunts qui nous sont chers accèdent au royaume. Fruit du mystère, la grâce d'une mort dans la foi et l'espérance. Notre Père, qui es aux cieux, que ton nom soit sanctifié, que ton règne vienne, que ta volonté soit faite sur la terre comme au ciel.
1: Donne-nous aujourd'hui notre pain de ce jour. Pardonne-nous nos offenses, comme nous pardonnons aussi à ceux qui nous ont offensés. Et ne nous laisse pas entrer en tentation, mais délivre-nous du mal. Amen.
3: Je vous salue Marie, pleine de grâce. Le Seigneur est avec vous. Vous êtes bénie en toutes les femmes. Et Jésus, le fruit de vos entrailles, est béni.
1: Sainte Marie, Mère de Dieu, priez pour nous pauvres pécheurs, maintenant et à l'heure de notre mort. Amen.
3: Je vous salue, Marie, pleine de grâce. Le Seigneur est avec vous. Vous êtes bénie en toutes les femmes. Et Jésus, le fruit de vos entrailles, est béni.
1: Sainte Marie, Mère de Dieu, priez pour nous pauvres pécheurs, maintenant et à l'heure de notre mort. Amen.
3: Je vous salue, Marie, pleine de grâce, le Seigneur est avec vous. Vous êtes bénie en toutes les femmes. Et Jésus, le fruit de vos entrailles, est béni.
1: Sainte Marie, Mère de Dieu, priez pour nous pauvres pécheurs, maintenant et à l'heure de notre mort. Amen.
3: Je vous salue, Marie, pleine de grâce. Le Seigneur est avec vous. Vous êtes bénie en toutes les femmes. Et Jésus, le fruit de vos entrailles, est béni.
1: Sainte Marie, Mère de Dieu, priez pour nous pauvres pécheurs, maintenant et à l'heure de notre mort. Amen.
3: Je vous salue Marie, pleine de grâce. Le Seigneur est avec vous. Vous êtes bénie en toutes les femmes. Et Jésus, le fruit de vos entrailles, est béni.
1: Sainte Marie, Mère de Dieu, priez pour nous pauvres pécheurs, maintenant et à l'heure de notre mort. Amen.
3: Je vous salue Marie, pleine de grâce. Le Seigneur est avec vous. Vous êtes bénie en toutes les femmes. Et Jésus, le fruit de vos entrailles, est béni.
1: Sainte Marie, Mère de Dieu, priez pour nous pauvres pécheurs, maintenant et à l'heure de notre mort. Amen.
3: Je vous salue Marie, pleine de grâce. Le Seigneur est avec vous. Vous êtes bénie entre toutes les femmes. Et Jésus, le fruit de vos entrailles, est béni.
1: Sainte Marie, Mère de Dieu, priez pour nous pauvres pécheurs, maintenant et à l'heure de notre mort. Amen.
3: Je vous salue, Marie, pleine de grâce. Le Seigneur est avec vous. Vous êtes bénie entre toutes les femmes. Et Jésus, le fruit de vos entrailles, est béni.
1: Sainte Marie, Mère de Dieu, priez pour nous pauvres pécheurs, maintenant et à l'heure de notre mort. Amen.
3: Je vous salue, Marie, pleine de grâce. Le Seigneur est avec vous. Vous êtes bénie entre toutes les femmes. Et Jésus, le fruit de vos entrailles, est béni.
1: Sainte Marie, Mère de Dieu, priez pour nous pauvres pécheurs, maintenant et à l'heure de notre mort. Amen.
3: Je vous salue, Marie, pleine de grâce. Le Seigneur est avec vous. Vous êtes bénie entre toutes les femmes. Et Jésus, le fruit de vos entrailles, est béni.
1: Sainte Marie, Mère de Dieu, priez pour nous pauvres pécheurs, maintenant et à l'heure de notre mort. Amen.
3: Gloire au Père, et au Fils, et au Saint-Esprit.
1: Ô Dieu qui est, qui était et qui vient, pour les siècles des siècles. Amen.
3: Ô mon Jésus,
1: pardonne-nous nos péchés, préserve-nous du feu de l'enfer, attire au ciel toutes les âmes, principalement celles qui ont le plus besoin de ta miséricorde. Amen.
3: Ô Marie conçue sans péché,
1: priez pour nous qui avons recours à vous.
3: Ô Marie conçue sans péché,
1: priez pour nous qui avons recours à vous.
3: Ô Marie conçue sans péché,
1: priez pour nous qui avons recours à vous.
3: Amen.
0: Cinquième mystère glorieux, le couronnement de Marie. Prions. Vierge Marie, Mère de Dieu, intercède pour qu'advienne le règne du Christ, l'amour, la justice et la paix, pour que nous en soyons les acteurs et les témoins là où nous sommes, pour ceux qui travaillent au royaume de Dieu, pour que nous soyons de fidèles disciples de Jésus. Fruit du mystère, l'esprit des béatitudes, la confiance dans l'intercession de Marie.
4: Notre Père qui es aux cieux, que ton nom soit sanctifié, que ton règne vienne.
5: Que ta volonté soit faite sur la terre comme au ciel.
1: Donne-nous aujourd'hui notre pain de ce jour. Pardonne-nous nos offenses, comme nous pardonnons aussi à ceux qui nous ont offensés. Et ne nous laisse pas entrer en tentation, mais délivre-nous du mal. Amen.
5: Je vous salue Marie, pleine de grâce, le Seigneur est avec vous. Vous êtes bénie entre toutes les femmes, et Jésus, le fruit de vos entrailles, est béni.
1: Sainte Marie, Mère de Dieu, priez pour nous pauvres pécheurs, maintenant et à l'heure de notre mort. Amen.
5: Je vous salue Marie, pleine de grâce, le Seigneur est avec vous. Vous êtes bénie entre toutes les femmes, et Jésus, le fruit de vos entrailles, est béni.
1: Sainte Marie, Mère de Dieu, priez pour nous pauvres pécheurs, maintenant et à l'heure de notre mort. Amen.
5: Je vous salue Marie, pleine de grâce, le Seigneur est avec vous. Vous êtes bénie entre toutes les femmes, et Jésus, le fruit de vos entrailles, est béni.
1: Sainte Marie, Mère de Dieu, priez pour nous pauvres pécheurs, maintenant et à l'heure de notre mort. Amen.
5: Je vous salue Marie, pleine de grâce, le Seigneur est avec vous. Vous êtes bénie entre toutes les femmes, et Jésus, le fruit de vos entrailles, est béni.
1: Sainte Marie, Mère de Dieu, priez pour nous pauvres pécheurs, maintenant et à l'heure de notre mort. Amen.
5: Je vous salue Marie, pleine de grâce, le Seigneur est avec vous. Vous êtes bénie entre toutes les femmes, et Jésus, le fruit de vos entrailles, est béni.
1: Sainte Marie, Mère de Dieu, priez pour nous pauvres pécheurs, maintenant et à l'heure de notre mort. Amen.
5: Je vous salue Marie, pleine de grâce, le Seigneur est avec vous. Vous êtes bénie entre toutes les femmes, et Jésus, le fruit de vos entrailles est béni.
1: Sainte Marie, Mère de Dieu, priez pour nous pauvres pécheurs, maintenant et à l'heure de notre mort. Amen.
5: Je vous salue Marie, pleine de grâce. Le Seigneur est avec vous. Vous êtes bénie entre toutes les femmes, et Jésus, le fruit de vos entrailles est béni.
1: Sainte Marie, Mère de Dieu, priez pour nous pauvres pécheurs, maintenant et à l'heure de notre mort. Amen.
5: Je vous salue Marie, pleine de grâce, le Seigneur est avec vous. Vous êtes bénie entre toutes les femmes, et Jésus, le fruit de vos entrailles, est béni.
1: Sainte Marie, Mère de Dieu, priez pour nous pauvres pécheurs, maintenant et à l'heure de notre mort. Amen.
5: Je vous salue Marie, pleine de grâce, le Seigneur est avec vous. Vous êtes bénie entre toutes les femmes, et Jésus, le fruit de vos entrailles, est béni.
1: Sainte Marie, Mère de Dieu, priez pour nous pauvres pécheurs, maintenant et à l'heure de notre mort. Amen.
5: Je vous salue Marie, pleine de grâce, le Seigneur est avec vous. Vous êtes bénie entre toutes les femmes, et Jésus, le fruit de vos entrailles, est béni.
1: Sainte Marie, Mère de Dieu, priez pour nous pauvres pécheurs, maintenant et à l'heure de notre mort. Amen.
5: Gloire au Père et au Fils et au Saint-Esprit.
1: Ô Dieu qui es, qui était et qui vient, pour les siècles des siècles. Amen.
5: Ô mon Jésus,
1: pardonne-nous nos péchés, préserve-nous du feu de l'enfer, attire au ciel toutes les âmes, principalement celles qui ont le plus besoin de ta miséricorde. Amen.
5: Ô Marie conçue sans péché,
1: priez pour nous qui avons recours à vous.
5: Ô Marie conçue sans péché,
1: priez pour nous qui avons recours à vous.
5: Ô Marie conçue sans péché,
1: priez

Bonsoir à tous. Les travaux de la 129e Assemblée plénière des archevêques et évêques catholiques de Côte d'Ivoire se poursuivent à Bingerville avec plusieurs points à l'ordre du jour, dont le renouvellement des instances dirigeantes de la CEC. Hier, la messe solennelle d'ouverture de leur assise en la paroisse Saint-François-Xavier d'Abobo a enregistré une forte mobilisation non seulement des paroissiens de Saint-François-Xavier, mais du vicariat épiscopal Monseigneur Jean-Baptiste Boivin. Pour le père Serge Abénon Rémy, curé de la paroisse Saint-François-Xavier, cette présence de tout l'épiscopat ivoirien sur sa paroisse traduit la proximité des archevêques et évêques avec les fidèles et l'expression en acte du thème diocésain d'Abidjan, une église synodale autonome au service de tous. L'Aïd El Kébir, fête du mouton ou la Tabaski, célébrée ce mercredi 27 mai 2026 à travers le monde entier par la communauté musulmane en Côte d'Ivoire. Cette fête a été placée sous le signe de la paix et de l'unité nationale. À la grande mosquée Mohamed XVI d'Abidjan 13 ville, la prière a été dirigée ce matin par le recteur Cheikh Sunta Mustafa, l'imam principal de cet édifice religieux, en présence de centaines de fidèles. Dans son sermon, le guide religieux a exhorté ses ouailles à être des artisans de paix et de fraternité. Était présent à cette prière le père Gilles César Dapéa, secrétaire exécutif national de la Commission épiscopale pour l'œcuménisme, l'apostolat biblique et le dialogue interreligieux. Le guide religieux catholique était porteur d'un message du cardinal Ignace de Bobessy, archevêque d'Abidjan et président de la dite commission épiscopale, un message empreint de fraternité. Au Vatican, audience générale du pape Léon XIV, place Saint-Pierre ce matin. Le Saint-Père a poursuivi son cycle de catéchèses entamé sur le premier document promulgué par le Concile Vatican II, la Constitution sur la liturgie Sacrosanctum Concilium. Le Saint-Père a rappelé que le magistère conciliaire invite à éviter de désorienter les fidèles en dissuadant quiconque d'ajouter, de retrancher ou de modifier quoi que ce soit en matière liturgique de sa propre initiative. Merci de votre aimable attention.

Merci à l'équipe du Chapelet tout à l'heure avec qui nous avons prié les mystères glorieux de la vie de notre Seigneur Jésus. Et donc le prochain rendez-vous de la méditation du Chapelet sur votre radio, ce sera à 19h. Alors merci également à Landry Jadou qui nous a partagé en quelques minutes l'essentiel de l'actualité et d'ailleurs ce qui vient mettre un point final à ce temps d'antenne le 10-14 de la RNC. Chers amis auditeurs, merci d'avoir partagé ce moment de foi, de formation, d'information et de communion dans le 10-14 de la RNC. Nous prions que ces paroles entendues aujourd'hui éclairent vos décisions, fortifient votre espérance, également remplissent vos cœurs de paix. N'oublions jamais, même dans les épreuves, Dieu continue d'agir à travers les petites lumières du quotidien. Merci à tous et à chacun de votre fidélité à l'écoute de la Radio Nationale Catholique de Côte d'Ivoire. Prenez soin de vous, de vos proches et gardez toujours la foi vivante. Je suis Marina Kwakula Sissi. Merci à notre technicien, Lance Bakayoko, qui a assuré la mise en onde de ce temps d'antenne. À ce micro, je suis Marina Kwakula Sissi. Demain, je vous retrouve à partir de 10h pour le 10-14 encore de la RNC avec le même PEPS. Mais d'ici là, n'oubliez pas une chose, souriez toujours à la vie. Et je vous dis à demain, n'oubliez pas que Déborah Adingra sera avec vous dans les après-midi de la RNC tout à l'heure.

Merci à Marina Kwakula Sissi qui vous a accompagné dans le 10-14 et qui vous a bien accompagné d'ailleurs. C'est toujours un réel plaisir d'être en votre compagnie, chers amis auditeurs et auditrices de La Voix de l'Évangile. Très bon après-midi à tous. Nous espérons que vous passez une très bonne journée et nous souhaitons également une très bonne fête de Tabaski à tous nos frères musulmans. Je suis Déborah Adengra à ce micro et Christine Koulibaly est à la technique.

Nous sommes toujours dans l'effervescence du Saint-Esprit et c'est pourquoi je vous invite à écouter ces chants au Saint-Esprit que nous vous proposons maintenant.

Dans quelques instants, chers auditeurs et auditrices, nous allons suivre la playlist de la messagère PM intitulée l'Apostolat et qui est présentement en promotion sur les ondes de la RNC.

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1: Voilà donc, c'était la playlist de la Message RTM sur son album dénommé L'Apostolat, et elle est présentement en promotion sur les ondes de la RNC. Vous aurez l'occasion de savourer tous les titres de cet album. Cependant, vous pouvez également vous les procurer, ces titres, en téléchargeant ces chants sur toutes les plateformes de téléchargement. Je vous invite à écouter son titre Esprit Saint.
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0: Auditrice, merci d'être toujours avec nous. Il est 14h passé de 45 minutes et c'est l'heure des annonces communautaires sur la voie de l'Évangile. La structure E3AD.
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1: Vous venez de suivre nos annonces communautaires. Bonne suite de programme sur la voie de l'Évangile.

Cas de suivre les annonces communautaires sur la voie de l'évangile. Vous aussi, vous pouvez communiquer sur les ondes de la RNC. Et pour toute information, vous pouvez nous joindre au 01 40 73 82 03. 01 40 73 82 03. Alors, chers auditeurs et auditrices, dans un monde où les réseaux sociaux et WhatsApp diffusent chaque jour toutes sortes de messages au nom de la foi, il est important de garder le discernement chrétien. Le père Franck-Stéphane Yapi, curé de la paroisse Saint-Pierre d'Affiry, nous propose une réflexion profonde et éclairante sur ces chaînes de messages qui utilisent parfois la peur, la culpabilité ou la superstition au lieu de conduire véritablement à l'évangile. Je vous invite à écouter attentivement ce texte qui nous rappelle que la foi chrétienne repose sur la confiance en Dieu et non sur la manipulation émotionnelle que je vais vous lire maintenant. Ces messages qui circulent sur WhatsApp et les réseaux sociaux en utilisant la peur, la culpabilité ou la superstition ne viennent pas de l'Évangile. Si tu n'envoies pas ce message à 15 personnes, il t'arrivera malheur. Jésus veut que tu prouves ton amour. Voilà un langage qui rappelle davantage la tentation du Christ au désert que la bonne nouvelle. Le démon disait déjà à Jésus, « Si tu es le Fils de Dieu,

Matthieu 4, verset 3. Aujourd'hui encore, il tente les chrétiens avec des messages vides qui manipulent les émotions et font croire que Dieu fonctionne par menaces ou chaînes numériques. L'amour de Dieu ne se prouve pas en transférant des messages. Il se vit dans la charité, la vérité, le témoignage et le partage authentique de l'Évangile. Le Christ n'a jamais demandé « Transférez ce message à 20 personnes ». Il a dit « Que votre oui soit oui, que votre non soit non ». Ce qu'on y ajoute vient de mauvais. Matthieu 5, verset 37. Un chrétien ne doit pas vivre dans la peur des chaînes spirituelles. Dieu ne tue pas quelqu'un parce qu'il a supprimé un message WhatsApp. Face à ce genre de contenu, gardons le discernement. La foi chrétienne repose sur la confiance.

repose sur la confiance en Dieu et non sur la manipulation émotionnelle. Fin de citation. En résumé, ce message nous rappelle que la vraie foi chrétienne ne se vit ni dans la peur, ni dans les menaces, ni dans les chaînes de messages à partager. Dieu nous appelle avant tout à vivre l'amour, la vérité, la charité et le discernement. Restons donc vigilants face au contenu qui manipule les émotions et gardons notre confiance en Jésus-Christ dont l'évangile est un chemin de liberté et de paix.

Miséricorde divine, c'est la compassion du Père qui aime tous ses enfants et qui souhaite partager pour toutes les formes de souffrance. C'est la patience bienveillante devant la lenteur et la conversion. C'est le pardon généreux envers qui se reprend. C'est le cœur qui s'ouvre devant la misère du prochain. Dans quelques instants, nous serons à 15h, l'heure de la divine miséricorde. Chers auditeurs, c'est sur ce chant que je vous invite à méditer, car à 15h précise, nous dirons ensemble la prière à la divine miséricorde. Et juste après, vous aurez à suivre les émissions en langue Ani, Abidji, Yakuba, Tagbana et Kulongo. Et moi, je vous retrouverai juste après toutes ces émissions. Restez bien attentifs.

0: de la grande miséricorde, du pardon et de la vie. Au nom du Père et du Fils et du Saint-Esprit.
1: Amen.
2: Ô sang et eau qui avait jailli du Sacré-Cœur de Jésus comme source de miséricorde pour nous, nous avons confiance en vous. Ô sang et eau qui avait jailli du Sacré-Cœur de Jésus comme source de miséricorde pour nous, nous avons confiance en vous. Ô sang et eau qui avait jailli du Sacré-Cœur de Jésus comme source de miséricorde pour nous, nous avons confiance en vous. Jésus, j'ai confiance en toi.
1: Au nom du Père, du Fils et du Saint-Esprit. Amen.

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0: Parobo, les noms, les noms, les noms, les noms, les noms, les noms, Radio Nationale Catholique, la voix de l'évangile, 102.5 FM. Et maintenant, moi, je suis là, je suis confié. Mon nom est.
1: Il y a des Angélines.
0: On met la gang qui était bêtisée, bon, les gens, pas de bon, petit nez, à manier, bon, mon année, j'ai vu pour lui. Mais ma bébé, il y a une fin. Nous, les mêmes, mais Rambe, Jésus est cher, mon bolo fou. Mon bolo fou bien, et n'est-ce pas, bougnat de cambier. Mais clair, vous ne pouvez pas manier, pas ça, vous pouvez, fatal, alors, c'est bon. Là, nous, à souris. Là, les gens, les gens, les gens, les gens, les gens, les gens qui ont fait les choses, les gens qui ont
1: fait les
0: Le bête de ma mère, il y a un peu de temps pour que je ne me mette pas. 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Il y a un peu de temps pour
1: 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Oh, tu as fait et tu es. Mais pas le on. Ben, elle est en. Elle fait fort pour moi. On passe à boire, botte de moui. Et te te, tu me l'as de goudoud. Boire à croire pour nous calbo.
0: Elle a rien de bien. Mais ma belle boire y a une fin. Il est ministre. En ben y a de can, cadou y a de cambier. Ou en verlier. Non, y a de bambouté. Ou bacho, et une houle. Que Jésus a tout, on m'a fait un embassé. 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

Amis auditeurs et auditrices de la Voix de l'Évangile, merci d'être toujours à l'écoute de votre radio. Merci à nos animateurs en langue Annie, Abidji, Yakuba, Tagbana et Koulango. Voilà, nos programmes se poursuivent donc. Nous faisons un tour dans notre banque musicale et juste après, à 17h précise, nous aurons le flash des formations.

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2: Amis auditeurs et auditrices, comme annoncé, nous sommes maintenant au flash des formations avec Marcel Harrison Blé. Bonsoir Marcel.
3: Bonsoir Déborah. Bonsoir à tous, bienvenue à ce flash des formations depuis le studio Saint-Jean-Paul de la Voix de l'Évangile. Les travaux de la 129e Assemblée plénière ordinaire des archevêques et évêques catholiques de Côte d'Ivoire se poursuivent à Bangerville avec plusieurs points à l'ordre du jour, dont le renouvellement des instances dirigeantes de la CEC. Hier, la messe solennelle d'ouverture de ses assises en la paroisse Saint-François-Xavier d'Abobo dans le diocèse d'Abidjan a enregistré une forte mobilisation non seulement des paroisses de Saint-François-Xavier, mais également du vicariat épiscopal Monseigneur Jean-Baptiste Boivin. Pour le père Serge Abinan Rémy, curé de la paroisse Saint-François-Xavier, cette présence de tout l'épiscopat ivoirien sur sa paroisse traduit la proximité des évêques avec les fidèles et l'expression en acte du thème diocésain d'Abidjan, une église famille de Dieu synodale au service de tous. L'Aïd el-Kébir, fête du mouton ou encore la Tabaski, célébrée ce mercredi à travers le monde entier par la communauté musulmane en Côte d'Ivoire, cette fête a été placée sous le signe de la paix et de l'unité nationale. À la grande mosquée Mohamed VI d'Abidjan Trècheville, la prière a été dirigée ce matin par le recteur Cheikh Sunta Mustafa, l'imam principal de cet édifice religieux, en présence de centaines de fidèles. Dans son sermon, le guide religieux a exhorté ses ouailles à être des artisans de paix et de fraternité. Au Vatican, audience générale du pape Léon XIV, place Saint-Pierre ce matin, le Saint-Père a poursuivi son cycle de catéchèse entamé sur le premier document promulgué par le Concile Vatican II, la Constitution sur la liturgie Sacrosanctum Concilium. Le Saint-Père a rappelé que le magistère conciliaire invite à éviter de désorienter les fidèles en dissuadant quiconque d'ajouter, de retrancher ou de modifier quoi que ce soit en matière liturgique de sa propre initiative.
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Salut chers amis, je suis le Père Jacques Agnus. Musique et liturgie est une émission d'information et de formation pour des célébrations justes, simples et priantes. Hymne à la Sainte Trinité, nous chantons.

La solennité de la très sainte Trinité est la fête du Dieu amour qui emplit nos cœurs de joie et nous invite à nous ouvrir à une vie qui soit véritablement docile à l'amour qui provient de lui. Très haut Seigneur, Trinité bienheureuse, nous chantons.

Le mystère de la Trinité n'est pas un rouleau compresseur écrasant notre intelligence. C'est une vie extraordinaire à laquelle nous sommes invités à partager. Toi, l'unique Trinité, nous chantons.

Comme chant d'entrée, la liturgie nous propose cette antienne. Béni soit Dieu, le Père, et le Fils unique de Dieu, ainsi que le Saint-Esprit, car il nous a montré sa miséricorde. Voilà, chers amis, le refrain de notre chant d'entrée. Après l'acte pénitentiel et le Kyrie, nous chantons le Gloria de la messe des anges, nous chantons.

Les textes proposés à notre méditation nous parlent de l'amour qui est en Dieu, un amour qui dépasse tout ce que nous pouvons imaginer. C'est ce même message que nous trouvons dans notre première lecture, Exode chapitre 34, les versets 4b à 6 et 8 à 9. Dieu lui-même, par amour, s'est révélé à chacun de nous. Il s'est présenté à Moïse comme le Seigneur tendre et miséricordieux, lent à la colère, plein d'amour et de vérité. Pour notre méditation, la liturgie de ce dimanche de la Sainte Trinité a choisi les cinq premiers versets d'un cantique qui en comprend neuf. L'intégralité du cantique couvre l'ensemble de la création et de la communauté croyante à louer Dieu de façon superlative. Pour ce qui est des cinq versets, ils se distinguent par leur caractère direct de la famille. Béni sois-tu, Seigneur. Oui, c'est Dieu avec ses multiples attributs qui est au cœur de la louange. Le refrain, « À toi, louange et gloire éternellement, nous chantons. »

Dans notre deuxième lecture, 2 Corinthiens, chapitre 13, versets 11 à 13, Paul, comme les premiers chrétiens, partage la foi en Dieu unique. Mais sa formule de salutation introduit une grande nouveauté. Que la grâce du Seigneur Jésus-Christ, l'amour de Dieu et la communion du Saint-Esprit soient avec vous tous. Il adhère, bien sûr, à la foi en un Dieu unique, qui est à la fois Fils, Père et Esprit. Après cette lecture, nous chantons l'acclamation, l'Alléluia, nous chantons.

Pour notre évangile, Jean chapitre 3, versets 16 à 18, la révélation entre Dieu et nous est fondée sur l'amour et non sur la crainte, la suspicion et la condamnation. Dieu a envoyé son Fils dans le monde, non pas pour juger le monde, mais pour que par lui le monde soit sauvé. Après l'homélie, le credo et la prière universelle, nous chantons comme processionnaire des offrandes, bit essai, nous chantons.

Notre chant de sortie, chers amis, est un chant qui sera une louange à notre Dieu qui fait de nous ses messagers chargés d'annoncer la bonne nouvelle de son amour. Peuple, criez de joie et bondissez d'allégresse, nous chantons.

Voilà, chers amis, notre Dieu, le Père et le Fils et le Saint-Esprit n'est pas un Dieu lointain, mais un Dieu proche de nous, un Dieu qui partage nos joies et nos peines, un Dieu qui nous donne gratuitement son royaume. Jacques Agnès vous salue.

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Amis auditeurs et auditrices, vous venez de suivre l'émission Musique et Liturgie avec le Père Jacques Agnès. Musique et Liturgie, c'est une émission de formation et des formations que la Radio Nationale Catholique de Côte d'Ivoire met à votre disposition pour vous éclairer sur les textes liturgiques et les chants proposés pendant les célébrations eucharistiques selon la liturgie du temps. Et aujourd'hui particulièrement, il était question de la liturgie du dimanche prochain, dimanche de la Sainte Trinité, où nous célébrerons le Père, le Fils et le Saint-Esprit avec les chants proposés pour cette célébration.

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0: Dans quelques instants, nous rendons les honneurs à notre Mère du Ciel, la très sainte Vierge Marie, à travers l'Angélus.
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2: Il est 18h.
3: L'ange du Seigneur apporta l'annonce à Marie.
4: Et elle conçut du Saint-Esprit.
5: Je vous salue, Marie, pleine de grâce, le Seigneur est avec vous. Vous êtes bénie entre toutes les femmes, et Jésus, le fruit de vos entrailles, est béni.
6: Sainte Marie, Mère de Dieu, priez pour nous, pauvres pécheurs, maintenant et à l'heure de notre mort. Amen.
3: Voici la servante du Seigneur.
4: Qu'il me soit fait selon votre parole.
5: Je vous salue, Marie, pleine de grâce, le Seigneur est avec vous. Vous êtes bénie entre toutes les femmes, et Jésus, le fruit de vos entrailles, est béni.
6: Sainte Marie, Mère de Dieu, priez pour nous, pauvres pécheurs, maintenant et à l'heure de notre mort. Amen.
3: Et le Verbe s'est fait chair,
4: et il a habité parmi nous.
5: Je vous salue, Marie, pleine de grâce, le Seigneur est avec vous. Vous êtes bénie entre toutes les femmes, et Jésus, le fruit de vos entrailles, est béni.
6: Sainte Marie, Mère de Dieu, priez pour nous, pauvres pécheurs, maintenant et à l'heure de notre mort. Amen.
3: Priez pour nous, Sainte Mère de Dieu,
4: afin que nous soyons rendus dignes des promesses du Christ.
3: Daigne, Seigneur, répandre ta grâce dans nos âmes, afin qu'ayant connu par le message de l'ange l'incarnation du Christ, ton Fils, nous arrivions par sa passion et par sa croix à la gloire de sa résurrection. Par le Christ, notre Seigneur. Amen.

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2: Mai, Sainte Margaret Paul. Margaret Plantagenet est la nièce de deux rois d'Angleterre, Édouard IV et Richard III. Elle est donnée en mariage à Sir Reginald Paul, un officier courageux ami de la famille royale. Dans ce foyer heureux naissent cinq enfants. Le futur Henri VIII vient souvent leur rendre visite, impressionné par le rayonnement de Margaret. Reginald meurt des années plus tard, alors qu'Henri VIII est devenu roi d'Angleterre. Il élève alors Margaret au rang de comtesse de Salisbury, lui restitue certains de ses biens qui lui avaient été confisqués par son père, le roi Henri VII, et la désigne comme gouvernante de sa fille Marie. Il ne tarit pas d'éloges à son sujet et la surnomme la femme la plus sainte d'Angleterre. Cependant, quand Henri VIII veut répudier sa femme Catherine d'Aragon pour épouser Anne Boleyn, se trouvant ainsi en conflit avec le pape et l'Église catholique, Margaret va le trouver pour lui dire qu'il agit mal. Furieux, il la chasse. Sa colère est encore attisée par le discours que prononce un des fils de Margaret, devenu prêtre, et qui condamne les agissements du roi. Celui-ci perd toute retenue et décide que la famille de Margaret sera exécutée si elle est coupable de trahison. Sa maison est fouillée, elle-même est soumise à un interrogatoire par une commission d'enquête durant des heures, mais on ne peut rien trouver contre elle. Placée en résidence surveillée, elle est finalement arrêtée et transférée à la sinistre tour de Londres où elle souffre pendant 2 ans de la faim et du froid. Le 28 mai 1541, à 70 ans, on la fait sortir de la prison pour la conduire au lieu de son exécution. Il n'y a pas eu de procès. Henri VIII, sachant qu'il ne trouverait personne pour condamner Margaret, malgré sa grande faiblesse, elle se tient droite et digne, fière de mourir pour sa foi. Elle déclare « Je n'ai pas trahi avant d'être décapitée ». Margaret, nous te prions pour tous les chrétiens d'aujourd'hui qui subissent emprisonnement ou discrimination à cause de leur foi. Donne-leur la force pour supporter leurs épreuves et l'espérance de croire qu'elles porteront du fruit.
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2: Au nom du Père, et du Fils, et du Saint-Esprit. Amen. Mon Seigneur et mon Dieu, je crois de tout mon cœur que tu es ici, que tu me vois, que tu m'entends. Je t'aime, je t'adore, je te demande pardon, je veux prier. Mais surtout, te laisser prier en moi. Glisse dans mon cœur tes paroles et tes silences. Marie, ma Mère Immaculée, Saint Joseph et mon ange gardien, accompagne-moi toujours en chemin. Un jeune ingénieur, marié, expliquait sa difficulté à un moment donné dans son couple à s'entendre avec son épouse. Et lui-même en donnait la raison avec assez d'ironie. « Je suis tout le temps en concurrence avec ma femme. Je veux avoir un emploi qui paye mieux que le sien. Je veux que dans la maison, en toutes choses, je sois le meilleur, le premier. » Pour lui montrer que c'est moi l'homme. Écoutez-moi, j'ai passé toute ma vie à entendre les gens me dire « Tu es fort, tu excelles, tu es le major, tu es un génie à l'école. » J'ai fini par intégrer que je suis le plus fort et le meilleur. Devant ma femme, comment pourrais-je admettre qu'elle me fasse un reproche ou qu'elle ait quelque chose plus que moi? Ici, dit-il, au lieu de servir ma femme, dans un don total de moi-même, c'est mon orgueil qui me conduisait. Je voulais me hisser au-dessus d'elle, la dominer. En fait, ce désir d'être grand, d'être au-dessus des autres, habite tous les hommes, en fait. On veut être meilleur, mais si on y prend garde, nos intentions peuvent être obscurcies par cela. Et c'est un peu la scène qui se présente dans l'évangile d'aujourd'hui. Le Seigneur, dans l'angoisse, parle de sa passion et de sa mort à ses disciples. Pendant qu'il parle, deux d'entre eux introduisent une demande de siège privilégié, l'un à gauche et l'autre à droite. Quand le Seigneur sera dans sa gloire, il s'imagine quand il sera le roi ou le gouverneur ou un puissant du pays, alors il faut qu'il ait les places les meilleures, premier ministre, chef de gouvernement, j'en passe. Un rêve de grandeur, et c'est cela qui préoccupe les apôtres. Ainsi, ils se proposent d'occuper les places d'honneur auprès du maître dans sa gloire. Cette demande éveille la jalousie des autres qui, en fait, convoitaient les mêmes places. C'est dommage, Seigneur, que tes disciples soient en concurrence pour des places, au point de ne plus t'écouter, de ne plus comprendre ce que tu essaies de leur faire comprendre, de leur faire entendre au cœur de ton angoisse. Tu leur parles de ta passion et de ta mort, et eux, ils se préoccupent des sièges et des honneurs. Mais ils n'ont pas vu ce à quoi tu les invitais. Et Seigneur, nous tes disciples d'aujourd'hui, il nous arrive de faire la mauvaise concurrence et de ne pas t'entendre quand tu nous parles et nous invites aux choses de l'éternité. En fait, tu dois savoir que dans l'Église, la concurrence n'est pas en fait une mauvaise chose ou une bonne de fait. Elle est neutre, mais c'est l'orientation, la manière de faire qui permet de la qualifier. C'est comme deux élèves dans une classe qui sont en concurrence, et c'est bien de vouloir travailler d'arrache-pied pour être le premier des classes. Si on travaille sincèrement pour y parvenir, c'est une belle concurrence, où chacun aide son ami à faire sortir le meilleur de soi-même. Mais si cette concurrence doit pousser l'un d'entre eux à tricher, pour pouvoir maintenir sa place dans la classe, alors, d'un point de vue moral, cette concurrence ne sert plus. Elle devient un mal qui nous éloigne de l'essentiel. Seigneur, en fait, la concurrence que tu attends de nous est celle qui se fait dans le service des autres. Celui qui veut devenir grand parmi vous sera votre serviteur. Celui qui veut être parmi vous le premier sera l'esclave de tous. Car le Seigneur, le Fils de l'homme, n'est pas venu pour être servi, mais pour servir et donner sa vie en rançon pour la multitude. Seigneur, c'est cela, servir les autres. Et tu l'as si bien fait, toi-même, en nous montrant l'exemple. Tu es venu dans notre monde. Tu nous as enseigné la parole. Tu as guéri les malades. Tu as ressuscité des morts. Tu étais là avec tes disciples, partageant les joies et les peines, apportant consolation et réconfort. Tu étais l'ami des pauvres, l'ami des pécheurs, l'ami des riches. Sans distinction de personne, tu étais pour tout le monde et tu rendais service à tout le monde. Tu as appris à te sacrifier chaque jour, dans la faim, la soif, dans le dénuement. Tu étais là pour les autres, pour le bien de l'humanité. C'est cela le véritable service. Et c'est cela qui fait la grandeur de l'homme. C'est cela qui hisse l'homme au-dessus de toutes choses. Et en même temps, qui nous rapproche de Dieu, du cœur de Dieu. L'Église enseigne que dans le domaine financier, par exemple, et je m'appuie sur la doctrine sociale de l'Église. Tu sais, il y a un document, le compendium de la doctrine sociale de l'Église qui renferme quelques règles de l'éthique chrétienne qui peuvent guider l'homme dans son action sociale de sorte que il puisse parvenir à faire une adéquation entre la parole de Dieu et les réalités de la société auxquelles il est confronté, surtout de valoriser la dignité humaine. Ainsi, l'Église fait comprendre que une concurrence dans le commerce qui défavorise les faibles et augmente l'écart entre les riches et les pauvres est donc une mauvaise concurrence parce que elle valorise le capital économique, financier au détriment du capital humain. Et l'Église pense que ce qui doit être fondamental, c'est le bien de l'homme. Et toute concurrence qui ne permet pas de rendre service aux hommes, aux riches, aux pauvres, à tout le monde en même temps, cette concurrence devient malsaine, elle est mauvaise. Et Seigneur, tu vois que dans notre monde d'aujourd'hui, nous sommes dans une forme de rivalité, de concurrence, où tout le monde veut gagner et gagner toujours plus. On se préoccupe de moins en moins du bien des autres. Oui, tout le monde veut être grand. Tu vois, le Seigneur fait comprendre qu'il ne faut pas rejeter carrément la concurrence. Il y a une concurrence à faire, celle du service. On doit rivaliser dans le service, et le service bien fait, avec l'intention sincère d'aider les autres à trouver du bonheur. C'est bien cela que le Seigneur a fait. Ce qui fait sa grandeur aujourd'hui dans le monde, c'est la grandeur du service qu'il a rendu à l'humanité en le libérant du poids du péché par son sacrifice. Il a rendu service à chacun d'entre nous. Il a voulu notre bien. C'est l'exemple qui doit guider aussi tous ceux qui ont une parcelle de pouvoir ou qui désirent être grands. Et comme tous aspirent à la grandeur, cette manière de faire doit être un enseignement pour nous tous, qui doit guider nos choix. Chaque fois que nous rentrons en concurrence avec les autres, chaque fois que nous désirons une grandeur, j'aimerais avec toi imaginer une entreprise où les travailleurs rivalisent sur la ponctualité, l'honnêteté, le travail bien fait. Une famille où chacun est en concurrence avec les autres pour rendre plus de services. Nettoyer la maison, faire la plonge, la lessive, ranger la chambre. Je voudrais que nous puissions imaginer une paroisse où chaque fidèle veut rendre service au maximum à l'Église, en se rendant disponible pour la chorale, pour les lectures, même en apportant ses moyens financiers pour réaliser un projet de la paroisse, en essayant d'aider autour de lui des personnes à entendre l'Évangile et à venir au Seigneur. De tels services, une telle concurrence, où chaque fidèle essaie d'envoyer le maximum de personnes à Jésus-Christ. Et j'aimerais partager avec toi ce rêve, et je pense que tu peux le faire aujourd'hui même. Te mettre en concurrence pour le bien et toujours le bien. Je te remercie, mon Dieu, de tout ce que tu as semé dans mon cœur pendant ce moment de prière. Fais-le pousser et porter du fruit. Marie, ma Mère Immaculée, Saint Joseph et mon ange gardien, accompagne-moi toujours en chemin. Au nom du Père et du Fils et du Saint-Esprit. Amen.
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Amis auditeurs et auditrices, restez bien à l'écoute de la voix de l'Évangile car dans quelques minutes à 18h30 précise, nous suivrons toute l'actualité dans le journal du soir.

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1: Voilà donc, chers auditeurs et auditrices, nous sommes au journal du soir, toujours avec Marcel Harrison-Blé. Encore bienvenue.
2: Merci, Déborah.

0: Le retour ce soir sur la messe solennelle d'ouverture de la 129e assemblée plénière ordinaire des évêques ivoiriens dans la soirée d'hier mardi à la paroisse Saint-François-Xavier d'Abobo dans le diocèse d'Abidjan. Et puis célébration ce mercredi 27 mai de la fête de la Tabaski à la grande mosquée Mohamed VI d'Abidjan-Trècheville. La prière a été dirigée ce matin par l'imam principal Cheikh Suntar Mustafa. Dans son sermon, le guide religieux a exhorté ses ouailles à être des artisans de paix et de fraternité. Et puis poursuite des catéchèses du pape Léon XIV sur Sacrosanctum Concilium, la constitution du Vatican II sur la liturgie lors de l'audience générale ce matin, Léon XIV a mis en garde contre la tentation, et je cite, d'ajouter, de retrancher ou de modifier quoi que ce soit en matière de liturgie de son propre chef, les détails dans ce journal.
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0: Bonsoir à tous, bienvenue à cette édition du soir sur la voie de l'Évangile, réunie depuis le lundi 25 mai dernier au centre d'accueil diocésain Sainte-Thérèse de l'Enfant Jésus de la Sainte-Face de Bergerville pour le 129e rencontre ordinaire. Les archevêques et évêques catholiques de Côte d'Ivoire ont célébré dans la soirée d'hier mardi la messe inaugurale de leurs assises en la paroisse Saint-François-Xavier d'Abobo dans le diocèse d'Abidjan. Une célébration eucharistique qui a vu la présence d'une forte mobilisation non seulement des paroissiens de cette église mais du vicariat épiscopal Monseigneur Jean-Baptiste Boivin, venus nombreux accompagner leurs évêques et prendre part à cette importante célébration eucharistique. Le choix de la paroisse Saint-François-Xavier d'Abobo pour abriter cette messe vécue dans une ambiance de ferveur et de recueillement est un honneur pour eux, a fait savoir le père curé Serge Abénan Rémy. Pour lui, cette présence de tout l'épiscopat ivoirien sur sa paroisse traduit la proximité des archevêques et évêques catholiques de Côte d'Ivoire avec les fidèles et l'expression en acte du thème diocésain d'Abidjan, une église famille de Dieu synodale autonome au service de tous. Père Serge Abénan Rémy.
2: C'est un honneur. Nous ressentons en même temps une immense joie et nous voulons déjà exprimer nos sentiments de gratitude à l'égard de nos pères archevêques et évêques de Côte d'Ivoire. Nous sommes toujours dans l'admiration parce que c'est une première pour Abobo et pour notre vicariat. Et je pense que notre cardinal est vraiment dans sa logique. Dédier une église famille de Dieu à Abidjan, synodale, autonome, au service de tous. Et dans cette église, aucune paroisse, nul n'est à marge. Et le fait déjà de choisir la périphérie, ça signifie vraiment que nous sommes dans cette dynamique-là d'une église autonome au service de tous, où chacun de nous a sa place. Et c'est une immense joie. Nous disons un grand merci à nos pères archevêques. Ça rentre déjà dans nos annales, hein, et justement les fidèles. Ça leur permet en même temps de comprendre la vision de nos pères archevêques, qui souhaiteraient que vraiment l'église de Côte d'Ivoire soit autonome, et que chacun de nous déjà peut mettre la main à la poche pour que cette église-là puisse être autonome. Même à Bobo, on est capable de cela.
0: Père Serge Abénan Rémy, curé de la paroisse Saint-François-Xavier d'Abobo dans le diocèse d'Abidjan et vicaire épiscopal du vicariat Monseigneur Jean-Baptiste Boivin. Même satisfaction du côté des paroissiens rencontrés au terme de l'Eucharistie. Plusieurs d'entre eux ont exprimé leur joie d'avoir participé à cette Eucharistie qu'ils qualifient d'historique et porteuse d'espérance pour l'église locale en Côte d'Ivoire. Certains fidèles ont particulièrement apprécié le message de paix, d'unité et de responsabilité adressé par Mgr Marcelin Yaoukwadio, évêque de Daloa et président de la conférence épiscopale ivoirienne lors de cette messe qu'il présidait. À présent, quelques réactions des fidèles au micro de Solange Ablan, notre envoyé spécial pour cette 129e assemblée plénière ordinaire des évêques ivoiriens.
3: Koulibaly, Téné Françoise, paroissien de Saint-François-Xavier. C'est une grande joie pour nous de les recevoir sur notre paroisse. À travers cette présence, on croit bien recevoir des grâces et des bénédictions.
4: C'est un grand événement pour moi. J'ai vécu ça avec foi et le message de l'évêque a su cadrer ce que nous vivons actuellement dans notre pays. Je pense que c'est un message d'espoir, d'espérance et d'engagement.
5: C'est une joie pour nous de voir tous ces évêques, Madame Kwasi, Clovine, vraiment, c'est une première et une grande joie. L'homélie, en tout cas, en tant que chrétien, ce message nous demande vraiment de changer notre vie quotidienne. Parce que
6: avec nos hommes politiques, nous tombons souvent dans la tentation. Donc vraiment, le message nous demande de changer.
7: Maria nous dit, Saint-Marc, il faut dire que vraiment, c'était une grande joie pour nous de retrouver tout ce monde, surtout nos évêques ici, sur cette paroisse, enfin, sur notre vicariat. Vraiment, c'est une grande joie pour nous. Et puis encore, nous disons merci à Dieu pour cette belle homélie que nous avons entendue, qui va encore nous en permettre encore de bien suivre le Christ.
0: Voilà, notons que les travaux de la 129e Assemblée plénière ordinaire de la Conférence épiscopale ivoirienne se poursuit au centre Sainte-Thérèse de Bingerville dans le diocèse d'Abidjan, avec plusieurs points à l'ordre du jour, dont le renouvellement des instances dirigeantes de la CEC. Dans le diocèse d'Abégou à présent, la paroisse Saint-Jean du plateau Extension a accueilli dimanche 24 mai dernier la cérémonie de confirmation des catéchumènes arrivés au terme de leur formation chrétienne. Le compte-rendu tout de suite de Poéda Sanson Roger, notre correspondant sur place.
8: Deux secteurs étaient concernés par cette grande célébration de foi. Les secteurs Laurent Yapi et Bertrand Adoudadier. Au total, 542 candidats à la confirmation venus des différentes paroisses de ces deux secteurs ont reçu le sacrement de confirmation. Pour certains confirmants et leurs familles, il a fallu parcourir de longues distances, souvent sur des routes difficilement praticables, afin de prendre part à cette célébration importante de leur vie chrétienne. Par ce sacrement, ils deviennent des adultes dans la foi et reçoivent les dons du Saint-Esprit pour témoigner davantage de Christ dans leur vie quotidienne. L'évêque du diocèse d'Abangourou était représenté par le vicaire général, Mgr Michel Kouobilé, entouré des curés et vicaires des 17 paroisses présentes. C'est lui qui a présidé cette célébration, marquée par le recueillement, la ferveur et la joie des fidèles. Dans son homélie, Mgr Michel Kouobilé a exhorté les confirmants à invoquer constamment l'Esprit Saint dans leurs prières. Il les a également invités à demeurer de véritables témoins du Christ dans leur famille et dans toute la société. À la fin de la célébration, la joie était visible sur tous les visages. Entre chants, pas de danse, embrassades et cris d'allégresse, chaque délégation a repris le chemin du retour dans une ambiance fraternelle et festive, portée par l'espérance et la joie d'avoir reçu la force du Saint-Esprit. Une journée mémorable pour ces nouveaux confirmés et pour toute l'Église des deux secteurs du diocèse d'Abango. Poda Sanson Roger pour la Radio Nationale Catholique.
0: Merci à Poda Sanson Roger. À présent, nous allons écouter quelques réactions de confirmés qu'il a recueillies au terme de l'Eucharistie.
9: Kwaku Sevora Marie Anaïs, je viens de la paroisse Christ Roi d'Abengourou. Je suis vraiment heureuse d'être confirmée en ce jour. J'invite tout chrétien à se confirmer et à venir à l'église.
10: Voici Kofi Joanne Evra de la paroisse Notre-Dame de la Paix. J'ai été un candidat à la confirmation. Je suis très heureux et je sais que j'ai reçu l'Esprit Saint et tous ces 7 dons. Et je remercie Dieu pour ça.
11: Anne-Marie Témélé de la paroisse Sainte-Thérèse de l'Enfant Jésus, la cathédrale d'Abengourou. Et au sorti de cette confirmation, je suis vraiment content de recevoir l'Esprit Saint en plénitude parce que là, je suis rempli et je vais en mission pour annoncer le Christ sans crainte et sans peur.
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0: Dans le reste de l'actualité nationale, l'Aïd el-Kébir, fête du Montant ou encore la Tabaski a été célébrée ce mercredi 27 mai à travers le monde entier par la communauté musulmane. En Côte d'Ivoire, cette fête a été placée sous le signe de la paix et de l'unité nationale à la grande mosquée Mohamed VI d'Abidjan Trècheville. La prière a été dirigée ce matin par le recteur Cheikh Sunta Mustafa, l'imam principal de cet édifice religieux, en présence de centaines de fidèles. Et dans son sermon, le guide religieux a exhorté ses ouailles à être des artisans de paix et de fraternité. L'imam Cheikh Sunta Mustafa revient au terme de cette prière sur le sens de cette célébration pour la communauté musulmane, saluant également la présence de l'Église catholique à leur côté en ce moment du fête.
13: Pour nous, la fête de l'Aïd el-Kébir, appelée la fête des Tabaski en Côte d'Ivoire, c'est une fête qui représente un symbole, le symbole de l'unité, le symbole de l'amour, le symbole de la cohésion sociale et le symbole de la piété, le symbole de la foi. Mais en même temps, dans le pèlerinage, Allah nous demande d'immoler la bête. c'est un symbole, c'est le sacrifice. Allah dit dans le Coran qu'il n'a pas besoin du sang, il n'a pas besoin de la viande, il n'a pas besoin de la peau, mais il a besoin de la piété lorsqu'on immole la bête pour Dieu. Nous rendons grâce à Dieu parce que mon frère, Père César, est venu nous soutenir aujourd'hui dans notre prière. Et je lui dis merci pour sa présence, merci pour cette humilité en tant que guide et chrétien aujourd'hui dans une mosquée ici avec nous par rapport à la fête de l'Aïd Kabir. Ça veut dire que c'est un signe de foi. Et c'est ça qui brise la barrière entre les frères et sœurs musulmans et chrétiens. Et donc, en le voyant et en nous voyant ensemble, les fidèles musulmans et les fidèles chrétiens vont savoir que la Côte d'Ivoire, c'est la fraternité, c'est l'unité, c'est la foi et c'est la cohésion sociale, c'est le vivre ensemble et c'est la foi en Dieu qui compte parce que chacun prie pour Dieu et c'est Dieu qui va récompenser chacun dans l'au-delà.
0: Nous allons écouter Cheikh Santa Mustafa, recteur de la grande mosquée Mohamed VI d'Abidjan, Trècheville. Cette prière de la Tabaski dans cette mosquée a enregistré la présence du père Gilles César Dogoua d'APA, secrétaire exécutif national de la commission épiscopale pour l'œcuménisme, l'apostolat biblique et le dialogue interreligieux. Le guide religieux catholique était porteur d'un message du cardinal Ignace Dubobici, archevêque d'Abidjan et président de la dite commission épiscopale. Un message empreint de fraternité à sa suite, vous entendrez le ministre conseiller à la présidence de la République, Abdallah Mabri Touakus.
14: Il faut dire qu'en Côte d'Ivoire, la fraternité n'est plus un mot, mais c'est un comportement, c'est une manière d'être, c'est un vécu de tous les jours. Au nom de son éminence Ignace Dubo, cardinal Bessi, je suis venu apporter la fraternité, la proximité de l'Église catholique à l'endroit de nos frères et sœurs de la communauté musulmane qui célèbrent ce grand jour de fête, la fête de la Tabaski. Aujourd'hui, par notre présence, il faut dire que nous sommes de cœur avec les musulmans et nous voulons témoigner qu'ensemble, nous formons une même famille, les fils du même Père, Dieu le Père Tout-Puissant, Allah le Tout-Miséricordieux. Par notre présence, nous voulons signifier à nos frères et sœurs que c'est ensemble que nous pourrons nous donner la main pour faire avancer notre pays. Et c'est ensemble que nous pourrons nous donner la main pour hâter cette paix véritable dans la sincérité du cœur et témoigner ainsi aux uns aux autres qu'il est possible, toujours possible, de fraterniser pour le bien de tous, pour le bonheur de chacun.
15: Ah, c'est un grand jour, c'est le jour du sacrifice. Je suis très heureux de me retrouver aux côtés de Cheikh Santa pour cette prière, mais aussi d'avoir la visite d'un curé chrétien, catholique. Et je pense que c'est de cette Côte d'Ivoire que nous avons besoin. C'est pour bâtir cette Côte d'Ivoire que le président de la République fait tous les sacrifices. Et nous sommes heureux, en tout cas, de voir le rapprochement religieux, la fraternité entre les humains se manifester au niveau donc de nos guides religieux. Je voudrais m'en féliciter et souhaiter une bonne fête à tous les Ivoiriens.
0: Au Vatican, audience générale du pape Léon XIV, place Saint-Pierre ce matin. Le Saint-Père a poursuivi son cycle de catéchèses entamé sur le premier document promulgué par le Concile Vatican II, la Constitution sur la liturgie Sacrosanctum Concilium. Le Saint-Père a rappelé que le magistère conciliaire invite à éviter de désorienter les fidèles en dissuadant quiconque d'ajouter, de retrancher ou de modifier quoi que ce soit en matière liturgique de sa propre initiative. Augustine Asta du Radio Vatican.
16: De l'encyclique Mediator Dei.
17: S'appuyant sur l'encyclique Mediator Dei, le pape a insisté sur le fait que le vénérable Pie XII rappelait déjà que l'Église est un organisme vivant qui, tout en préservant l'intégrité de son enseignement, sait s'adapter et se conformer aux circonstances et aux exigences qui se présentent au fil du temps. Une intuition pleinement reprise par le Concile Vatican II dans la Constitution Sacrosanctum Concilium. Les pères conciliaires y affirmaient, a rappelé l'évêque de Rome, la nécessité de veiller aussi à la restauration et au progrès de la liturgie afin de faire progresser la vie chrétienne et de mieux répondre aux défis du monde moderne. Citant son prédécesseur Benoît XVI, le successeur de Pierre a affirmé que la tradition inclut en quelque sorte le progrès.
16: La tradition inclut en se stesse en qualche modo il progresso.
17: Léon XIV a conclu sa méditation en exhortant tous ceux qui préparent et président les célébrations liturgiques, en particulier les prêtres, à respecter les textes et les normes liturgiques dans une attitude de disponibilité et de confiance en Dieu en manifestant l'humilité devant sa grandeur et une fidélité sincère à la communion ecclésiale.
16: À la communion ecclésiale.
0: 18 heures passées de 44 minutes, 47 secondes. C'est la fin de ce journal mis en onde par Christine Koulibaly. La roue de l'information revient sur la RNC demain, jeudi à 7 heures, avec le journal que vous présentera Georges Cablan.

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Et à 5h01, un enseignement du Père Étienne Pio sur le thème « Le Saint-Esprit est notre témoignage ». Merci à tous de continuer à suivre la voie de l'Évangile. N'oublions pas de porter nos pères évêques et archevêques présentement à la 129e Assemblée plénière de la Conférence des évêques catholiques de Côte d'Ivoire depuis ce lundi 25 mai du côté du centre Sainte-Thérèse de Bingerville. Merci à notre brave technicienne Christine Koulibaly qui a assuré la technique de ce temps d'antenne. À ce micro, je suis Déborah Adingra. Bonne suite à tous et à toutes. Et je vous retrouve vendredi dès 7h30 dans les matins de la RNC. D'ici là, portez-vous bien et que Dieu vous garde.

0: Fais-moi connaître tes chemins, Seigneur. Guide-moi dans tes vérités.
1: 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Il est 19h.

0: Amis auditeurs de la voix de l'Évangile, nous méditons aujourd'hui le mystère glorieux de la vie de notre Seigneur Jésus-Christ. Donc, prions avec Marie, avec les équipiers du rosaire. À présent, les intentions. Action de grâce. Madame Konga Hélène rend grâce à Dieu pour tous les bienfaits reçus pour sa famille. Aide, assistance et protection. Une auditrice confie par l'intercession de la très sainte Vierge Marie, son fils en classe d'examen, que le Saint-Esprit veille sur lui. La famille Bailly demande aide, protection et assistance pour sa famille et ses petits-enfants. Elle lui confie le nouveau départ de son activité. Madame Yeo Valérie rend grâce au Seigneur pour la naissance de ses jumeaux Raphaëlla, Janiel, Eliane et Atara Esme Azael, que le Seigneur leur accorde aide, assistance et bénédiction par l'intercession de Notre-Dame de Lourdes, santé des malades. Une auditrice recommande son fils Jean-Yvan au Seigneur pour l'examen du BEPC par l'intercession de la Vierge Marie pour l'obtention de cet examen et que le Seigneur lui apporte assistance et protection par le chapelet de la Divine Miséricorde. Une étudiante en finance comptabilité prie le Seigneur pour la réussite à son examen du BTS. Aide, assistance, protection et délivrance pour Madame Tapolina Tano, son époux, ses enfants ainsi que tous les membres de la famille Tano et Ali. L'entreprise établissement HDA foncier et immobilier remercie le Seigneur pour tous ses bienfaits reçus. Elle lui confie l'ensemble de son personnel, ses partenaires, ses collaborateurs ainsi que les différentes familles pour santé, protection et assistance. Elle demande les moyens financiers, l'obtention de tous ses documents administratifs et un bon aboutissement de tous ses projets par l'intercession de Notre-Dame du Rosaire. Une auditrice rend grâce à Dieu pour sa vie et la vie de son fiancé au Seigneur. Par l'intercession de la Vierge Marie, elle confie les préparatifs de son mariage, que Dieu soit au centre de tout et qu'il les plonge dans son précieux sang, demandé par Maman Awa. Un auditeur demande le déblocage de tout ce que l'ennemi a mis dans sa main. Aide, assistance, protection et guérison pour Maman Dibi Juliette par l'intercession de Notre-Dame de Lourdes, santé des malades. Une maman demande au Seigneur d'aider sa fille Zoro Mienza Naeli Marie Adassa à grandir en âge, sagesse et intelligence sous le regard maternel de la Vierge Marie. Par l'intercession de la Vierge Marie et de Saint-Joseph, son époux, M. Amusson Jean-René confie l'assistance et la protection de sa femme Marielle, ses enfants Milan et Kézia, et lui-même au Seigneur Jésus. Par l'intercession de la Vierge Marie et de Saint-Joseph, son époux, M. Amesson Jean-René confie l'assistance et la protection de sa mère, Gracoque Pauline, au Seigneur Jésus. Madame Liguerut, née Nguessan Coco, confie au Seigneur sa santé, la réussite de ses enfants à tout niveau et qu'il fortifie leur foi. Elle lui confie également son projet de lotissement et de construction. Maureen et Bethel rendent grâce au Seigneur pour ses innombrables bienfaits et lui demandent aide, assistance et protection dans tous les domaines de leur vie et le mariage par l'intercession de notre Maman du Ciel, Notre-Dame des Victoires et de Saint-Joseph. La SARL DSK Travaux et Services rend grâce au Seigneur pour la vie de la société et lui confie son personnel, ses dirigeants ainsi que le bon déroulement de l'année 2026. Que par l'intercession de la Vierge Marie, la société continue son ascension et atteigne ses objectifs. La SARL Exigence Travaux rend grâce au Seigneur pour la vie de la société et confie par l'intercession de la Vierge Marie ses travaux de lotissement et d'immatriculation de sa parcelle. L'Association des parents des prêtres, religieux, religieuses et grands séminaristes du diocèse de Yopougon prie pour tous les consacrés afin que le Seigneur leur accorde sanctification, santé, paix et joie par l'intercession de la Sainte Famille de Nazareth. Aide, assistance, protection pour le bon déroulement de l'année scolaire 2025-2026 de leurs enfants. Emmanuela, Irine et en particulier la réussite à l'examen du CEPE et de l'entrée en 6e de Koulibaly Liran. Elle lui confie la composition, la correction et les résultats demandés par la famille Koulibaly lui. Une fille à Marie confie au Seigneur les examens de fin d'année de ses enfants, que Dieu leur accorde le succès par l'intercession de Notre-Dame des Victoires. Le Seigneur a donné, le Seigneur a repris, que son Saint-Nom soit béni. Tout le personnel de la Radio Nationale Catholique prie pour le repos éternel du Saint-Père le Pape François, du haut du ciel, qu'il intercède et prie pour l'Église universelle qu'il a servi avec zèle et dévouement. La Radio Nationale Catholique prie pour le repos en Dieu de Yvonne Taou, S, animatrice en son sein. Que Dieu l'accueille dans son royaume céleste. Repos de l'âme de Maman Sarah Matoudiagne, que Jésus miséricordieux ait pitié de son âme et la reçoive dans sa félicité céleste. Madame Tiapa Née Méles Flore prie pour la vie en Dieu de Tiapa André Innocent, que le Seigneur lui pardonne ses fautes et l'accueille dans sa félicité céleste. Que par la miséricorde de Dieu, l'âme de Tiapa Innocent repose en paix. Repos en Dieu de Vira Elisabeth Henriette, Conan Kofi Jacques, Kwasi Ama Elisabeth. Repos des âmes de Yehoti Logo, Kone Piegada Evelyne, par l'intercession de Notre-Dame du Mont-Légion, demandé par les enfants Kone. Repos éternel des âmes de Tano Kobina Krumma Joseph, Dakon Amasumia Jeannette, Kwame Adjabadou Françoise, demandé par Madame Tapouline Tano. Repos en Dieu de Kra Kwame Etienne Yao Aou Juliette et les défunts de la famille Akra Yao Marcel. Sibaï Jenny prie pour le repos en Dieu de Sibaï Guy Roland Hervé ainsi que pour tous les défunts de sa famille paternelle et maternelle. Monsieur Kwasi Yao Raphaël et Madame Né Kwadio Amalan Antoinette prient le Seigneur pour le repos de l'âme de leur fils Kwasi Yao Guy Stéphane Harold qui lui accorde sa miséricorde. Prions pour le repos en Dieu de Feu Zéga Bodji Luxu Sadago, que son âme repose en paix et que Dieu l'accueille auprès de lui, demandé par ses enfants. Prions pour le repos en Dieu de Grâce Tano, que Dieu lui accorde sa miséricorde et l'accueille auprès de lui par l'intercession de Notre-Dame de Mont-Légion. La Radio Nationale Catholique prie pour le repos éternel de tous ses auditeurs et bienfaiteurs décédés, que le Seigneur les prenne en pitié et leur accorde le repos éternel. Par l'intercession de Notre-Dame de Mont-Légion, la Radio Nationale Catholique prie le Seigneur pour le repos éternel de tous ses agents décédés. Voici, Seigneur, les intentions que nous faisons monter jusqu'à toi. Daigne les exaucer.
1: Le Seigneur est tendresse et pitié, lent à la colère et plein d'amour. Au nom du Père, du Fils et du Saint-Esprit.
2: Amen.
1: Je crois en Dieu, le Père Tout-Puissant.
2: Créateur du ciel et de la terre, et en Jésus-Christ, son Fils unique, notre Seigneur, qui a été conçu du Saint-Esprit, est né de la Vierge Marie, a souffert sous Ponce Pilate, a été crucifié, est mort et a été enseveli, est descendu aux enfers, le troisième jour est ressuscité des morts, est monté aux cieux, est assis à la droite de Dieu le Père Tout-Puissant, d'où il viendra juger les vivants et les morts. Je crois en l'Esprit Saint, à la Sainte Église catholique, à la communion des saints, à la rémission des péchés, à la résurrection de la chair, à la vie éternelle. Amen.
1: Notre Père qui es aux cieux, que ton nom soit sanctifié, que ton règne vienne, que ta volonté soit faite sur la terre comme au ciel.
2: Donne-nous aujourd'hui notre pain de ce jour. Pardonne-nous nos offenses, comme nous pardonnons aussi à ceux qui nous ont offensés. Et ne nous laisse pas entrer en tentation, mais délivre-nous du mal. Amen.
1: Je vous salue Marie, pleine de grâce. Le Seigneur est avec vous. Vous êtes bénie entre toutes les femmes. Et Jésus, le fruit de vos entrailles, est béni.
2: Sainte Marie, Mère de Dieu, priez pour nous pauvres pécheurs, maintenant et à l'heure de notre mort. Amen.
1: Je vous salue Marie, pleine de grâce. Le Seigneur est avec vous. Vous êtes bénie entre toutes les femmes. Et Jésus, le fruit de vos entrailles, est béni.
2: Sainte Marie, Mère de Dieu, priez pour nous pauvres pécheurs, maintenant et à l'heure de notre mort. Amen.
1: Je vous salue Marie, pleine de grâce. Le Seigneur est avec vous. Vous êtes bénie entre toutes les femmes, et Jésus, le fruit de vos entrailles, est béni.
2: Sainte Marie, Mère de Dieu, priez pour nous pauvres pécheurs, maintenant et à l'heure de notre mort. Amen.
1: Gloire au Père, et au Fils, et au Saint-Esprit.
2: Ô Dieu qui est, qui était et qui vient, pour les siècles des siècles. Amen.
3: Premier mystère glorieux, la résurrection. Méditation. Le corps de Jésus, meurtri, torturé, descendu de la croix le vendredi saint, veille du repos du sabbat, n'a pu être embaumé selon les coutumes. De grand matin, Les femmes viennent au tombeau pour accomplir ces gestes rituels. Le tombeau est ouvert. Le corps n'est plus là. Le Christ a vaincu la mort. La mort n'a pu retenir dans ses liens celui qui est la vie. Prions. Vierge Marie, Mère de Dieu, intercède pour le pape, les évêques, les prêtres chargés de veiller sur la foi catholique reçue des apôtres, pour que la joie de la résurrection illumine toute notre vie, pour ceux qui sont en recherche de la vérité, pour les croyants, les incroyants, les religieux et religieuses. Fruit du mystère, la foi.
4: Notre Père qui es aux cieux, que ton nom soit sanctifié, que ton règne vienne, que ta volonté soit faite sur la terre comme au ciel.
2: Donne-nous aujourd'hui notre pain de ce jour. Pardonne-nous nos offenses, comme nous pardonnons aussi à ceux qui nous ont offensés. Et ne nous laisse pas entrer en tentation, mais délivre-nous du mal. Amen.
4: Je vous salue Marie, pleine de grâce. Le Seigneur est avec vous. Vous êtes bénie entre toutes les femmes. Et Jésus, le fruit de vos entrailles, est béni.
2: Sainte Marie, Mère de Dieu, priez pour nous pauvres pécheurs, maintenant et à l'heure de notre mort. Amen.
4: Je vous salue Marie, pleine de grâce. Le Seigneur est avec vous. Vous êtes bénie entre toutes les femmes. Et Jésus, le fruit de vos entrailles, est béni.
2: Sainte Marie, Mère de Dieu, priez pour nous pauvres pécheurs, maintenant et à l'heure de notre mort. Amen.
4: Je vous salue Marie, pleine de grâce. Le Seigneur est avec vous. Vous êtes bénie entre toutes les femmes. Et Jésus, le fruit de vos entrailles est béni.
2: Sainte Marie, Mère de Dieu, priez pour nous pauvres pécheurs, maintenant et à l'heure de notre mort. Amen.
4: Je vous salue Marie, pleine de grâce. Le Seigneur est avec vous. Vous êtes bénie entre toutes les femmes. Et Jésus, le fruit de vos entrailles est béni.
2: Sainte Marie, Mère de Dieu, priez pour nous pauvres pécheurs, maintenant et à l'heure de notre mort. Amen.
4: Je vous salue Marie, pleine de grâce. Le Seigneur est avec vous. Vous êtes bénie entre toutes les femmes. Et Jésus, le fruit de vos entrailles est béni.
2: Sainte Marie, Mère de Dieu, priez pour nous pauvres pécheurs, maintenant et à l'heure de notre mort. Amen.
4: Je vous salue Marie, pleine de grâce. Le Seigneur est avec vous. Vous êtes bénie entre toutes les femmes. Et Jésus, le fruit de vos entrailles est béni.
2: Sainte Marie, Mère de Dieu, priez pour nous pauvres pécheurs, maintenant et à l'heure de notre mort. Amen.
4: Je vous salue Marie, pleine de grâce. Le Seigneur est avec vous. Vous êtes bénie entre toutes les femmes. Et Jésus, le fruit de vos entrailles est béni.
2: Sainte Marie, Mère de Dieu, priez pour nous pauvres pécheurs, maintenant et à l'heure de notre mort. Amen.
4: Je vous salue Marie, pleine de grâce. Le Seigneur est avec vous. Vous êtes bénie entre toutes les femmes. Et Jésus, le fruit de vos entrailles est béni.
2: Sainte Marie, Mère de Dieu, priez pour nous pauvres pécheurs, maintenant et à l'heure de notre mort. Amen.
4: Je vous salue Marie, pleine de grâce. Le Seigneur est avec vous. Vous êtes bénie entre toutes les femmes. Et Jésus, le fruit de vos entrailles est béni.
2: Sainte Marie, Mère de Dieu, priez pour nous pauvres pécheurs, maintenant et à l'heure de notre mort. Amen.
4: Je vous salue Marie, pleine de grâce. Le Seigneur est avec vous. Vous êtes bénie entre toutes les femmes. Et Jésus, le fruit de vos entrailles est béni.
2: Sainte Marie, Mère de Dieu, priez pour nous pauvres pécheurs, maintenant et à l'heure de notre mort. Amen.
4: Gloire au Père, au Fils et au Saint-Esprit.
2: Ô Dieu qui est, qui était et qui vient, pour les siècles des siècles. Amen.
4: Ô mon Jésus,
2: pardonne-nous nos péchés, préserve-nous du feu de l'enfer, attire au ciel toutes les âmes, principalement celles qui ont le plus besoin de ta miséricorde. Amen.
4: Ô Marque du Saint-Péché,
2: priez pour nous qui avons recours à vous.
4: Ô Marque du Saint-Péché,
2: priez pour nous qui avons recours à vous.
4: Ô Marque du Saint-Péché,
2: priez pour nous qui avons recours à vous.
4: Deuxième mystère glorieux, l'ascension. Méditation. 40 jours après Pâques, le Christ ressuscité remonte vers le Père avec son humanité. À sa suite, toute l'humanité est appelée à siéger à la droite du Père et à participer à sa divinité. Prions. Vierge Marie, Mère de Dieu, intercède pour que nous recherchions les réalités d'en haut, là où se trouve le Christ. Pour que nous ayons confiance et une ferme espérance dans les promesses de Jésus. Pour que notre cœur ne s'attache pas aux choses périssables. Fruit du mystère, l'espérance.
3: Notre Père qui es aux cieux, que ton nom soit sanctifié, que ton règne vienne, que ta volonté soit faite sur la terre comme au ciel.
2: Donne-nous aujourd'hui notre pain de ce jour. Pardonne-nous nos offenses, comme nous pardonnons aussi à ceux qui nous ont offensés. Et ne nous laisse pas entrer en tentation, mais délivre-nous du mal. Amen.
3: Je vous salue Marie, pleine de grâce, le Seigneur est avec vous. Vous êtes bénie entre toutes les femmes, et Jésus, le fruit de vos entrailles, est béni.
2: Sainte Marie, Mère de Dieu, priez pour nous pauvres pécheurs, maintenant et à l'heure de notre mort. Amen.
3: Je vous salue Marie, pleine de grâce, le Seigneur est avec vous. Vous êtes bénie en toutes les femmes, et Jésus, le fruit de vos entrailles, est béni.
2: Sainte Marie, Mère de Dieu, priez pour nous pauvres pécheurs, maintenant et à l'heure de notre mort. Amen.
3: Je vous salue Marie, pleine de grâce, le Seigneur est avec vous. Vous êtes bénie entre toutes les femmes, et Jésus, le fruit de vos entrailles, est béni.
2: Sainte Marie, Mère de Dieu, priez pour nous pauvres pécheurs, maintenant et à l'heure de notre mort. Amen.
3: Je vous salue Marie, pleine de grâce, le Seigneur est avec vous. Vous êtes bénie entre toutes les femmes, et Jésus, le fruit de vos entrailles, est béni.
2: Sainte Marie, Mère de Dieu, priez pour nous pauvres pécheurs, maintenant et à l'heure de notre mort. Amen.
3: Je vous salue Marie, pleine de grâce, le Seigneur est avec vous. Vous êtes bénie entre toutes les femmes, et Jésus, le fruit de vos entrailles, est béni.
2: Sainte Marie, Mère de Dieu, priez pour nous pauvres pécheurs, maintenant et à l'heure de notre mort. Amen.
3: Je vous salue Marie, pleine de grâce, le Seigneur est avec vous. Vous êtes bénie entre toutes les femmes, et Jésus, le fruit de vos entrailles, est béni.
2: Sainte Marie, Mère de Dieu, priez pour nous pauvres pécheurs, maintenant et à l'heure de notre mort. Amen.
3: Je vous salue Marie, pleine de grâce, le Seigneur est avec vous. Vous êtes bénie entre toutes les femmes, et Jésus, le fruit de vos entrailles, est béni.
2: Sainte Marie, Mère de Dieu, priez pour nous pauvres pécheurs, maintenant et à l'heure de notre mort. Amen.
3: Je vous salue Marie, pleine de grâce, le Seigneur est avec vous. Vous êtes bénie entre toutes les femmes, et Jésus, le fruit de vos entrailles, est béni.
2: Sainte Marie, Mère de Dieu, priez pour nous pauvres pécheurs, maintenant et à l'heure de notre mort. Amen.
3: Je vous salue Marie, pleine de grâce, le Seigneur est avec vous. Vous êtes bénie entre toutes les femmes, et Jésus, le fruit de vos entrailles, est béni.
2: Sainte Marie, Mère de Dieu, priez pour nous pauvres pécheurs, maintenant et à l'heure de notre mort. Amen.
3: Je vous salue Marie, pleine de grâce, le Seigneur est avec vous. Vous êtes bénie entre toutes les femmes, et Jésus, le fruit de vos entrailles, est béni.
2: Sainte Marie, Mère de Dieu, priez pour nous pauvres pécheurs, maintenant et à l'heure de notre mort. Amen.
3: Gloire au Père, et au Fils, et au Saint-Esprit.
2: Ô Dieu qui est, qui était et qui vient, pour les siècles des siècles. Amen.
3: Ô mon Jésus.

0: Amen. Amen. Ô Marie conçue sans péché,
1: priez pour nous qui avons recours à vous.
0: Ô Marie conçue sans péché,
1: priez pour nous qui avons recours à vous.
0: Ô Marie conçue sans péché,
1: priez pour nous qui avons recours à vous.
2: Troisième mystère glorieux, la Pentecôte. Méditation. Dans les derniers jours, dit Dieu, je répandrai mon esprit sur toute chair. La prophétie de Joël se réalise. Jésus, glorifié par le Père, accomplit les Écritures et réalise les promesses de Dieu. Par l'Esprit Saint, Dieu se communique et se fait connaître. Prions. Vierge Marie, Mère de Dieu, intercède pour que nous soyons dociles au souffle de l'Esprit, pour que nous soyons assidus à la prière et à l'écoute de la parole de Dieu, pour que nous témoignions du Christ par toute notre vie. Fruit du mystère, la charité, l'effusion de l'Esprit, une âme d'apôtre.
3: Notre Père qui es aux cieux, que ton nom soit sanctifié, que ton règne vienne, que ta volonté soit faite sur la terre comme au ciel.
1: Donne-nous aujourd'hui notre pain de ce jour. Pardonne-nous nos offenses, comme nous pardonnons aussi à ceux qui nous ont offensés. Et ne nous laisse pas entrer en tentation, mais délivre-nous du mal. Amen.
3: Je vous salue, Marie pleine de grâce. Le Seigneur est avec vous. Vous êtes bénie entre toutes les femmes. Et Jésus, le fruit de vos entrailles, est béni.
1: Sainte Marie, Mère de Dieu, priez pour nous pauvres pécheurs, maintenant et à l'heure de notre mort. Amen.
3: Je vous salue, Marie pleine de grâce. Le Seigneur est avec vous. Vous êtes bénie entre toutes les femmes. Et Jésus, le fruit de vos entrailles, est béni.
1: Sainte Marie, Mère de Dieu, priez pour nous pauvres pécheurs, maintenant et à l'heure de notre mort. Amen.
3: Je vous salue, Marie pleine de grâce. Le Seigneur est avec vous. Vous êtes bénie entre toutes les femmes. Et Jésus, le fruit de vos entrailles, est béni.
1: Sainte Marie, Mère de Dieu, priez pour nous pauvres pécheurs, maintenant et à l'heure de notre mort. Amen.
3: Je vous salue, Marie pleine de grâce. Le Seigneur est avec vous. Vous êtes bénie entre toutes les femmes. Et Jésus, le fruit de vos entrailles, est béni.
1: Sainte Marie, Mère de Dieu, priez pour nous pauvres pécheurs, maintenant et à l'heure de notre mort. Amen.
3: Je vous salue, Marie pleine de grâce. Le Seigneur est avec vous. Vous êtes bénie entre toutes les femmes. Et Jésus, le fruit de vos entrailles, est béni.
1: Sainte Marie, Mère de Dieu, priez pour nous pauvres pécheurs, maintenant et à l'heure de notre mort. Amen.
3: Je vous salue, Marie pleine de grâce. Le Seigneur est avec vous. Vous êtes bénie entre toutes les femmes. Et Jésus, le fruit de vos entrailles, est béni.
1: Sainte Marie, Mère de Dieu, priez pour nous pauvres pécheurs, maintenant et à l'heure de notre mort. Amen.
3: Je vous salue, Marie pleine de grâce. Le Seigneur est avec vous. Vous êtes bénie entre toutes les femmes. Et Jésus, le fruit de vos entrailles, est béni.
1: Sainte Marie, Mère de Dieu, priez pour nous pauvres pécheurs, maintenant et à l'heure de notre mort. Amen.
3: Je vous salue, Marie pleine de grâce. Le Seigneur est avec vous. Vous êtes bénie entre toutes les femmes. Et Jésus, le fruit de vos entrailles, est béni.
1: Sainte Marie, Mère de Dieu, priez pour nous pauvres pécheurs, maintenant et à l'heure de notre mort. Amen.
3: Je vous salue, Marie pleine de grâce. Le Seigneur est avec vous. Vous êtes bénie entre toutes les femmes. Et Jésus, le fruit de vos entrailles, est béni.
1: Sainte Marie, Mère de Dieu, priez pour nous pauvres pécheurs, maintenant et à l'heure de notre mort. Amen.
3: Je vous salue, Marie pleine de grâce. Le Seigneur est avec vous. Vous êtes bénie entre toutes les femmes. Et Jésus, le fruit de vos entrailles, est béni.
1: Sainte Marie, Mère de Dieu, priez pour nous pauvres pécheurs, maintenant et à l'heure de notre mort. Amen.
3: Gloire au Père, et au Fils, et au Saint-Esprit.
1: Ô Dieu qui est, qui était et qui vient, pour les siècles des siècles. Amen.
3: Ô mon Jésus, pardonne.

0: miséricorde.
1: Amen.
2: Ô Marie conçue sans péché,
0: priez pour nous qui avons recours à vous.
2: Ô Marie conçue sans péché,
0: priez pour nous qui avons recours à vous.
2: Ô Marie conçue sans péché,
0: priez pour nous qui avons recours à vous.
3: Quatrième mystère glorieux, l'Assomption. Méditation. Au terme de sa vie terrestre, par une grâce spéciale venant de la résurrection de son Fils, la Vierge Marie est élevée dans la gloire du ciel. Image de l'Église à venir, elle anticipe la résurrection de tous les membres du corps du Christ. Prions. Vierge Marie, Mère de Dieu, intercède pour que nous partagions ta joie et l'exultation de la louange, pour que nous entrions dans ton cantique d'action de grâce, pour que les défunts qui nous sont chers accèdent au royaume. Fruit du mystère, la grâce d'une mort dans la foi et l'espérance.
4: Notre Père qui es aux cieux, que ton nom soit sanctifié, que ton règne vienne, que ta volonté soit faite sur la terre comme au ciel.
0: Donne-nous aujourd'hui notre pain de ce jour. Pardonne-nous nos offenses, comme nous pardonnons aussi à ceux qui nous ont offensés. Et ne nous laisse pas entrer en tentation, mais délivre-nous du mal.
3: Amen.
4: Je vous salue Marie, pleine de grâce. Le Seigneur est avec vous. Vous êtes bénie entre toutes les femmes, et Jésus, le fruit de vos entrailles, est béni.
0: Sainte Marie, Mère de Dieu, priez pour nous pauvres pécheurs, maintenant et à l'heure de notre mort. Amen.
4: Je vous salue Marie, pleine de grâce. Le Seigneur est avec vous. Vous êtes bénie entre toutes les femmes, et Jésus, le fruit de vos entrailles, est béni.
0: Sainte Marie, Mère de Dieu, priez pour nous pauvres pécheurs, maintenant et à l'heure de notre mort. Amen.
4: Je vous salue Marie, pleine de grâce. Le Seigneur est avec vous. Vous êtes bénie entre toutes les femmes, et Jésus, le fruit de vos entrailles, est béni.
0: Sainte Marie, Mère de Dieu, priez pour nous pauvres pécheurs, maintenant et à l'heure de notre mort. Amen.
4: Je vous salue Marie, pleine de grâce. Le Seigneur est avec vous. Vous êtes bénie entre toutes les femmes, et Jésus, le fruit de vos entrailles, est béni.
0: Sainte Marie, Mère de Dieu, priez pour nous pauvres pécheurs, maintenant et à l'heure de notre mort. Amen.
4: Je vous salue Marie, pleine de grâce. Le Seigneur est avec vous. Vous êtes bénie entre toutes les femmes, et Jésus, le fruit de vos entrailles, est béni.
0: Sainte Marie, Mère de Dieu, priez pour nous pauvres pécheurs, maintenant et à l'heure de notre mort. Amen.
4: Je vous salue Marie, pleine de grâce. Le Seigneur est avec vous. Vous êtes bénie entre toutes les femmes, et Jésus, le fruit de vos entrailles, est béni.
0: Sainte Marie, Mère de Dieu, priez pour nous pauvres pécheurs, maintenant et à l'heure de notre mort. Amen.
4: Je vous salue Marie, pleine de grâce. Le Seigneur est avec vous. Vous êtes bénie entre toutes les femmes, et Jésus, le fruit de vos entrailles, est béni.
0: Sainte Marie, Mère de Dieu, priez pour nous pauvres pécheurs, maintenant et à l'heure de notre mort. Amen.
4: Je vous salue Marie, pleine de grâce. Le Seigneur est avec vous. Vous êtes bénie entre toutes les femmes, et Jésus, le fruit de vos entrailles, est béni.
0: Sainte Marie, Mère de Dieu, priez pour nous pauvres pécheurs, maintenant et à l'heure de notre mort. Amen.
4: Je vous salue Marie, pleine de grâce. Le Seigneur est avec vous. Vous êtes bénie entre toutes les femmes, et Jésus, le fruit de vos entrailles, est béni.
0: Sainte Marie, Mère de Dieu, priez pour nous pauvres pécheurs, maintenant et à l'heure de notre mort. Amen.
4: Je vous salue Marie, pleine de grâce. Le Seigneur est avec vous. Vous êtes bénie entre toutes les femmes, et Jésus, le fruit de vos entrailles, est béni.
0: Sainte Marie, Mère de Dieu, priez pour nous pauvres pécheurs, maintenant et à l'heure de notre mort. Amen.
4: Gloire au Père, et au Fils, et au Saint-Esprit.
0: Ô Dieu qui est, qui était et qui vient, pour les siècles des siècles. Amen.
4: Ô mon Jésus,
0: pardonne-nous nos péchés, préserve-nous du feu de l'enfer, attire au ciel toutes les âmes, principalement celles qui ont le plus besoin de ta miséricorde.
3: Amen.
4: Ô Marie conçue sans péché,
0: priez pour nous qui avons recours à vous.
4: Ô Marie conçue sans péché,
0: priez pour nous qui avons recours à vous.
4: Ô Marie conçue sans péché,
0: priez pour nous qui avons recours à vous.
4: Cinquième mystère glorieux, le couronnement de Marie. Méditation. En couronnant Marie, Dieu couronne ses vertus, mais surtout il couronne son humilité. Celle qui s'est déclarée servante du Seigneur à l'Annonciation est restée, durant toute sa vie terrestre, fidèle à ce que son nom exprime, se confirmant ainsi véritable disciple du Christ, venue non pour être servie, mais pour servir et donner sa vie. C'est pourquoi Marie est devenue la mère de ceux qui servent le Christ également dans les autres, a pleinement atteint cet état de liberté royale qui est propre aux disciples du Christ. Prions. Vierge Marie, mère de Dieu, intercède pour qu'advienne le règne du Christ, l'amour, la justice et la paix. Pour que nous en soyons les acteurs et les témoins là où nous sommes. Pour ceux qui travaillent au royaume de Dieu, pour que nous soyons des fidèles disciples de Jésus. Fruit du mystère, l'esprit des béatitudes, la confiance dans l'intercession de Marie.
1: Notre Père qui es aux cieux, que ton nom soit sanctifié, que ton règne vienne, que ta volonté soit faite sur la terre comme au ciel.
0: Donne-nous aujourd'hui notre pain de ce jour. Pardonne-nous nos offenses, comme nous pardonnons aussi à ceux qui nous ont offensés. Et ne nous laisse pas entrer en tentation, mais délivre-nous du mal. Amen.
1: Je vous salue Marie, pleine de grâce. Le Seigneur est avec vous. Vous êtes bénie entre toutes les femmes. Et Jésus, le fruit de vos entrailles, est béni.
0: Sainte Marie, Mère de Dieu, priez pour nous pauvres pécheurs, maintenant et à l'heure de notre mort. Amen.
1: Je vous salue Marie, pleine de grâce. Le Seigneur est avec vous. Vous êtes bénie entre toutes les femmes, et Jésus, le fruit de vos entrailles, est béni.
0: Sainte Marie, Mère de Dieu, priez pour nous pauvres pécheurs, maintenant et à l'heure de notre mort. Amen.
1: Je vous salue, Marie, pleine de grâce. Le Seigneur est avec vous. Vous êtes bénie entre toutes les femmes, et Jésus, le fruit de vos entrailles, est béni.
0: Sainte Marie, Mère de Dieu, priez pour nous pauvres pécheurs, maintenant et à l'heure de notre mort. Amen.
1: Je vous salue Marie, pleine de grâce. Le Seigneur est avec vous. Vous êtes bénie entre toutes les femmes. Et Jésus, le fruit de vos entrailles, est béni.
0: Sainte Marie, Mère de Dieu, priez pour nous pauvres pécheurs, maintenant et à l'heure de notre mort. Amen.
1: Je vous salue Marie, pleine de grâce. Le Seigneur est avec vous. Vous êtes bénie entre toutes les femmes. Et Jésus, le fruit de vos entrailles, est béni.
0: Sainte Marie, Mère de Dieu, priez pour nous pauvres pécheurs, maintenant et à l'heure de notre mort. Amen.
1: Je vous salue Marie, pleine de grâce. Le Seigneur est avec vous. Vous êtes bénie entre toutes les femmes. Et Jésus, le fruit de vos entrailles, est béni.
0: Sainte Marie, Mère de Dieu, priez pour nous pauvres pécheurs, maintenant et à l'heure de notre mort. Amen.
1: Je vous salue Marie, pleine de grâce. Le Seigneur est avec vous. Vous êtes bénie entre toutes les femmes, et Jésus, le fruit de vos entrailles, est béni.
0: Sainte Marie, Mère de Dieu, priez pour nous pauvres pécheurs, maintenant et à l'heure de notre mort. Amen.
1: Je vous salue Marie, pleine de grâce. Le Seigneur est avec vous. Vous êtes bénie entre toutes les femmes, et Jésus, le fruit de vos entrailles, est béni.
0: Sainte Marie, Mère de Dieu, priez pour nous pauvres pécheurs, maintenant et à l'heure de notre mort. Amen.
1: Je vous salue Marie, pleine de grâce. Le Seigneur est avec vous. Vous êtes bénie entre toutes les femmes. Et Jésus, le fruit de vos entrailles, est béni.
0: Sainte Marie, Mère de Dieu, priez pour nous pauvres pécheurs, maintenant et à l'heure de notre mort. Amen.
1: Je vous salue Marie, pleine de grâce. Le Seigneur est avec vous. Vous êtes bénie entre toutes les femmes. Et Jésus, le fruit de vos entrailles, est béni.
0: Sainte Marie, Mère de Dieu, priez pour nous pauvres pécheurs, maintenant et à l'heure de notre mort. Amen.
1: Gloire au Père, et au Fils, et au Saint-Esprit.
0: Ô Dieu qui es, qui était et qui vient, pour les siècles des siècles. Amen.
1: Ô mon Jésus,
0: pardonne-nous nos péchés, préserve-nous du feu de l'enfer, attire au ciel toutes les âmes, principalement celles qui ont le plus besoin de ta miséricorde. Amen.
1: Ô Marie conçue sans péché,
0: priez pour nous qui avons recours à vous.
1: Ô Marie conçue sans péché,
0: priez pour nous qui avons recours à vous.
1: Ô Marie conçue sans péché,
0: priez pour nous qui avons recours à vous.

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0: Mon fils, n'oublie pas mes enseignements et que ton cœur garde mes préceptes.
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la Radio Nationale Catholique vous propose de suivre les annonces funéraires. Toute notre compassion et nos prières accompagnent les familles éplorées.

18 mai 2026. Voici un homme que s'est endormi dans la paix du Seigneur. Notre papa, Akafou Ogou Joseph, inhumé au cimetière de Boudépé, sous-préfecture d'Agou, le 28 juin 2025. En son premier anniversaire de rappel à Dieu, ses grandes familles et familles alliées prient pour le repos de son âme ainsi que pour tous les défunts de leur famille. Elles expriment aussi leur profonde gratitude à toutes celles et à tous ceux qui les ont soutenus pendant les obsèques. Que Dieu vous soit en grâce.

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1: Auditeurs, auditrices de la Radio Nationale Catholique de Côte d'Ivoire, bonsoir. Merci d'être à nouveau avec nous ce soir pour ce nouveau rendez-vous de foi et d'évangélisation sous l'impulsion de l'Esprit Saint. Bonne fête de la Tabaski à tous nos frères musulmans. Vous êtes à Miséricordia, l'émission de la miséricorde. La miséricorde, ce n'est pas un mot doux pour faire joli. C'est le cœur de Dieu qui bat, car elle nous vient de Dieu lui-même, qui est pris aux entrailles pour sa création et qui a, pour ce fait, suscité l'initiative du salut. Oui, Dieu le Père est essentiellement amour et miséricorde. Et le Fils qui a reçu mission de racheter toute l'humanité n'est autre que le visage miséricordieux du Père en vue de la mission salvifique. Tout ce que le Père me donne viendra à moi, dit-il, et tout celui qui vient à moi, je ne le mettrai pas dehors. Jean 6, verset 37e. Il n'est donc pas nécessaire d'avoir un passé propre, ni un présent parfait, peu importe d'où on vient et par quel chemin on a cheminé. Il suffit donc de venir. Chaque baptisé devient ainsi un don du Père au Fils. Et la mission de l'Évangile, de l'Église, est qu'aucun ne se perde. Chaque fils prodigue, chaque enfant éloigné qui revient, n'est pas reçu avec un examen d'entrée, mais avec les bras ouverts de celui qui est descendu du ciel. Oui, frères et sœurs, l'amour de Dieu n'est pas l'amour d'un instant. C'est un amour voulu, choisi, décidé et fidèle, malgré le cœur versatile et le caractère compliqué de l'homme. Sa miséricorde n'humilie pas, elle relève, elle rétablit la dignité perdue et nous envoie en mission. Je vous invite à garder la fréquence, chers auditeurs, car vous ne vous êtes pas trompés, vous êtes bien Miséricordia, l'émission qui s'inspire de l'abondante miséricorde de Dieu et qui nous invite tous à faire miséricorde. Sa mise en onde ce soir est assurée par Raymond Collin et au micro votre serviteur Ewi Yacinta Angama. Ce soir, la thématique autour de la miséricorde retiendra à nouveau toute notre attention autour du thème « Les apôtres de Jésus, missionnaires de la miséricorde ». Nous avons présenté ce thème à l'édition précédente. Il nous est apparu si riche que nous le poursuivons encore aujourd'hui avec votre bénédiction. Ce soir donc, nous ouvrons de nouveau ce livre qui brûle, celui des actes des apôtres. En effet, après la mort et la résurrection de Jésus, on était tenté de croire que tout était fini. Les disciples étaient enfermés par peur des Juifs à Jérusalem, au Cénacle, puis à la Pentecôte, l'Esprit Saint reçu du Maître a fait sauter les verrous et a eu un effet transformateur sur les apôtres. Des personnes ordinaires qu'ils étaient, des hommes simples, ignorés par le monde, sans instruction et sans puissance apparente, ils sont devenus du coup des personnes extraordinaires qui ont fait tomber la peur, accomplissant du coup des miracles, des prodiges, avec une ardeur et un courage emprunt parfois d'intrépidité. Et dans les Actes, on a vu les apôtres continuateurs de l'œuvre du Maître devenir les mains, les pieds et la bouche de cette miséricorde. Ils ne sont pas partis avec des épées pour imposer une loi. Ils sont partis avec un nom sur les lèvres, celui de Jésus, qui a été crucifié et qui est ressuscité d'entre les morts. Et ce nom, source d'espérance, relève des boiteux, pardonne des bourreaux, brise les murs entre juifs et païens, nourrit les veuves et donne une seconde chance à ceux qui sont tombés. Cela s'appelle la miséricorde. La mort par lapidation d'Étienne, qui avait pour but de stopper l'évangélisation, devient le commencement de celle-ci. Comment cette persécution s'est-elle transformée en mission, en opportunité d'évangélisation et en promesse d'une présence continuelle du Christ? Comment des personnes sans instruction, des personnes fragiles, apeurées, timorées au départ, ont-elles pu conduire ce mandat missionnaire avec succès au point de porter l'évangile aux confins du monde? Nous avons décidé d'en débattre ce soir. Pour ce faire, nous allons parcourir quelques scènes fortes du livre des Actes des apôtres et revisiter les belles leçons de miséricorde qui ont jalonné ce parcours d'évangélisation. Mais avant, prions. Bédel, peux-nous faire prier?
2: Au nom du Père et du Fils et du Saint-Esprit. Amen. Amen. Ô Jésus vivant, ta Marie,
3: bienvenue en tes serviteurs,
2: dans la sainteté de ton esprit, la plénitude de ta force, la perfection de tes voies, la vérité de tes vertus, la communion de ton mystère, maîtrise en nous toute puissance ennemie, en ton esprit saint, à la gloire du Père. Amen.
4: Au nom du Père et du Fils et du Saint-Esprit.
1: Amen. Amen. Pour souffler un peu et pour nous introduire dans notre thème, écoutons ceci.

0: Merci de nous écouter sur les ondes de la Radio Nationale Catholique de Côte d'Ivoire, la voix de l'Évangile, la plus belle voix de l'Évangile, la 102.5 FM, ou de nous suivre par le lien www.rnc-ci.net et aussi de vous abonner, pourquoi pas, à notre page Facebook intitulée Émission Miséricordia. Ce canal vous permettra bien entendu d'associer une image au nom et aux voix que vous entendez si souvent, ceux des associés Églises de Côte d'Ivoire. Vous y trouverez en image aussi quelques activités de miséricorde que nous menons. Pour vous servir, nous avons sur le plateau du studio 3 et Saint-Jean-Paul II, ses noms et ses voix. Ceux des associés Églises de Côte d'Ivoire qui sont accompagnés aujourd'hui d'un invité et ils vont se présenter de vive voix. Alors bonsoir, Madame Mélège, pour respecter les sensibilités liées aux gens.
1: Oui, voilà. C'est important. Bonsoir. Éminent professeur.
0: Oui, pardon. Faut pas. pardon.
1: Brigitte Mélède, associée édiste, première génération.
0: Oh là là. Voilà. Elle revient encore sur ça.
1: Voilà, c'est important.
0: La c'est l'épouse de monsieur Mélède. C'est ça, non?
2: Oui,
0: monsieur Mélède, mais son nom, c'est quoi?
2: Philippe.
0: Mais monsieur Mélède, Philippe.
2: Oui.
0: Hein? Est-ce qu'il est là?
1: Il va bien.
0: Il est là?
1: Oui.
0: Sur Abidjan?
1: Oui.
0: Ah, d'accord. Bonsoir, cher ami. Bonsoir Bédel.
2: Bonsoir chers amis auditeurs et auditrices de la RNC. C'est un plaisir de vous retrouver. Je suis Bédel Béni de Dieu, coordinateur de la société de Yopougon.
0: C'est fini?
2: Oui, c'est fini.
0: Bonsoir monsieur Adagra.
3: Bonsoir Yacinthe.
0: Oui, mais bonsoir.
3: Je suis Auguste Adagra de la paroisse Saint-Mathias Kalemba Moulumba, où je m'occupe de la coordination de la commission justice, paix et environnement.
0: Vous êtes aussi membre du bureau national, là?
3: Oui, je suis au bureau national.
0: C'est là-bas, on se connaît?
3: Oui, c'est ça.
0: Voilà.
3: Merci.
0: Merci beaucoup. Après ces présentations, hein, on va écouter un cantique que j'aime bien. Chaque fois, j'ai dit, hein, ce cantique va nous introduire de plein pied dans notre débat tout à l'heure. Mais les apôtres, après avoir vu Jésus, après avoir entendu, ils ne peuvent pas se taire. Et c'est exprimé en chanson. Allons-y, Colin.

0: Merci, Colin. Je rappelle à ce titre que notre thème ce soir, c'est les apôtres de Jésus, missionnaires de la miséricorde. Ce thème va susciter un petit débat qui portera, bien entendu, comme j'ai l'habitude de le dire, sur des questions-réponses inspirées par le champ sémantique du thème. Et comme je l'ai dit tantôt, ce thème a été reconduit. Donc nous allons par de brèves définitions, rappeler un peu ce que nous avons dit la dernière fois, pour que ceux qui nous suivent pour la première fois, qui n'ont pas suivi l'édition précédente, puissent avoir connaître un peu le conducteur que nous avons développé la dernière fois. Alors, d'habitude, on définit la miséricorde parce que c'est le thème central, le mot central de notre émission. Est-ce qu'on peut donner une définition rapide de la miséricorde?
1: Oui, je bondis sur la question en même temps.
0: Ouais.
1: Pour dire que la miséricorde, on essaiera de la définir. Je vois ça comme c'est l'amour qui se penche sur la misère de l'autre sans le juger ni le rejeter.
0: Merci. Voilà. J'aime bien dans cette définition, sans le juger.
1: Voilà, ni le rejeter.
0: Ni le rejeter. Merci beaucoup. Et on avait défini aussi, ce jour-là, on a défini les thèmes clés de ce thème-là. On a défini aussi l'apôtre. L'apôtre, c'est qui?
2: On avait dit que l'apôtre, c'était des personnes, des envoyés spéciaux de Jésus.
0: Ok.
2: Voilà. Donc, un apôtre est un envoyé spécial.
0: Jésus l'a envoyé, voilà. C'est un envoyé spécial. Et on a sorti la nuance entre l'apôtre et puis le disciple.
2: Oui,
0: parce que les deux suivent Jésus, hein. Il y a une petite différenciation. Oui.
3: On avait dit que le disciple, lui, c'est un élève, hein.
0: Oui.
3: C'est un élève, c'est celui qui apprend.
0: Oui.
3: Il suit Jésus pour être formé, pour sa formation.
0: Oui, tout à fait.
3: Voilà. On a dit aussi qu'ils étaient au nombre de 12, alors que les disciples, c'est vraiment la...
0: Non, ce sont les apôtres qui étaient au nombre de 12, c'est ça?
3: Les apôtres au nombre de 12, les disciples,
0: voilà.
3: c'est la grande masse. Donc, tous les apôtres, on l'a dit aussi, sont avant tout, n'est-ce pas, des disciples.
0: Oui,
3: tout à fait. Mais tous les disciples...
0: Ne sont pas des apôtres. Voilà, merci beaucoup. J'aime bien cette éclaircie-là. Maintenant, parce que Jésus envoie... On voit, les apôtres sont sur... Ils sont continuateurs de l'œuvre de Jésus. L'œuvre de Jésus ici, c'est la miséricorde.
2: Tout à fait.
0: Mais pour que les gens, les éditeurs nous comprennent, on fait une petite catéchèse et puis à ce niveau-là, quelles sont les œuvres de miséricorde? Parce que c'est pas ça qu'on reconnaît, on peut comprendre ce que nous sommes en train de faire aujourd'hui.
2: Bon, mais les œuvres de miséricorde, on a dit, c'est la façon concrète dont l'Église met en pratique Matthieu chapitre 25, versets 31 à 46, où il dit « J'avais faim et vous m'avez donné à manger. »
0: Oui, c'est ainsi intitulé.
2: Voilà. Mais elles sont au nombre de 14 et divisées en deux groupes.
0: En deux groupes.
2: Voilà. Donc, il y a d'abord les œuvres de miséricorde
0: corporelles
2: que vous avez citées.
0: Oui.
2: Voilà. Elles répondent aux besoins matériels et physiques.
0: Tout à fait.
2: Et de miséricorde corporelle. Donc, c'est nourrir ceux qui ont faim, donner à boire à ceux qui ont soif, vêtir ceux qui sont nus, accueillir les étrangers, visiter les malades, visiter les prisonniers, et ensevelir les morts.
0: Oui. Et puis il y a aussi, comme vous l'avez annoncé, cette œuvre aussi de miséricorde spirituelle.
3: Hein?
0: Est-ce que quelqu'un d'autre peut donner...
3: Oui. Comme il a dit tout à l'heure, il y a aussi le deuxième groupe. Oui. Ce sont les œuvres de miséricorde spirituelle.
0: Oui. Alors, qui répondent à...
3: Oui, ces œuvres-là concernent l'aide morale, l'aide spirituelle et fraternelle.
0: Ici, ça répond aux besoins de l'esprit et de l'âme.
3: Absolument.
0: Voilà.
3: Absolument. Donc, c'est conseiller ceux qui sont dans le doute.
0: Oui.
3: C'est instruire, n'est-ce pas, les ignorants.
0: Oui.
3: C'est avertir les pécheurs.
0: Oui.
3: Consoler les affligés.
0: Oui.
3: Pardonner les offenses.
0: Oui.
3: Supporter patiemment les personnes ennuyeuses.
0: Oui.
3: Et prier pour les vivants, mais aussi pour les morts.
0: Merci beaucoup.
2: Franchement, j'ai aimé le sixième point. Bon, supporter patiemment les personnes ennuyées.
0: Les personnes ennuyées. Ah oui, hein. Voilà. Ouais, nous tous, on finit par être ennuyés quelque part, de temps en autre.
1: Non, supporter patiemment. On est patiemment.
0: Oui, bien sûr. Ouais, patiemment. Ah, oui. C'est pas donné, hein.
1: Non.
0: Voilà. Mais qu'est-ce qu'un missionnaire aussi? Parce que ça faisait partie, ça fait partie des thèmes clés, hein, de notre.
2: Oui,
0: des thèmes clés de notre thème.
2: Oui. Tout à fait. Un missionnaire, c'est un envoyé.
0: C'est un envoyé.
2: Voilà. Oui. C'est quelqu'un qui est mis en mission à la limite.
0: Voilà, donc on est en train de remonter progressivement. Hein.
2: Oui.
0: On a cité les apôtres à l'émission précédente, on les avait cités énormément, les 12, mm-hmm. et puis ceux qui les ont remplacés, qui ont été intégrés. On a parlé de Paul, on a parlé de Saint Matthias, on a parlé de Paul, n'est-ce pas?
2: Oui.
0: Et puis aujourd'hui, est-ce qu'on peut. Revenir sur le cas spécifique de Philippe et d'Étienne qui, il faut le dire, ne sont pas des apôtres, hein, mais qui sont quand même un peu plus célèbres que certains apôtres. Qu'est-ce qui fait leur spécificité?
3: Peut-être qu'avant, je voulais juste revenir un peu l'importance de la miséricorde. On a cité, n'est-ce pas, les œuvres corporelles et spirituelles, mais on avait rappelé un peu l'importance de ces œuvres-là. Je ne sais pas si on peut dire un mot là-dessus.
0: Allez-y, très rapidement.
3: Voilà, d'accord. Donc, ces œuvres-là de miséricorde sont très importantes parce qu'elles traduisent la foi en acte.
0: Oui.
3: Elles renforcent la solidarité et la fraternité.
0: Absolument.
3: Elles témoignent de l'amour de Dieu envers tous. Et elle participe à la mission chrétienne de justice, de paix et de charité.
0: Oui, merci beaucoup. En fait, on n'a pas. Vous êtes participant nouveau de cette émission. Nous avons, dans nos catéchèses antérieures, insisté abondamment sur ces aspects-là. Mais c'est pas mauvais de le rappeler.
2: Oui.
0: Voilà. Donc, en revenant au cas de d'Étienne et de Philippe, ah oui.
3: Donc, comme vous l'avez dit tout à l'heure là, Philippe et Étienne ont été choisis pour le service des tables. Vous savez que les apôtres, bon, ils faisaient de l'évangélisation, et donc il y avait le service des tables qui était aussi une préoccupation, et ils ont dit qu'il n'est pas bon que les apôtres laissent la parole de Dieu pour s'occuper, n'est-ce pas, des affaires des tables. Donc, ils ont donc choisi.
0: Parce que le service des tables posait problème. Il y a un problème d'équité à régler à ce niveau.
2: Il y avait des plaintes.
3: Tout ça, voilà. Donc, sept personnes ont été choisies. On parle des sept diacres, dont Étienne et Philippe.
2: Et Philippe, voilà.
0: Mais d'où vient-il qu'ils soient devenus aussi célèbres?
2: Bon, mais moi, je pense que l'esprit de travail, ils ont été au-delà de leur mission. Ils ont été boostés par la parole de Dieu. Et donc, éloquents qu'ils étaient, l'esprit a travaillé en eux.
0: On va les prendre un à un.
2: Étienne était un très grand prédicateur.
0: Oui.
2: Donc, c'est vrai, il servait à la table.
0: Il a été le premier martyr.
2: Toutes les fois qu'il avait l'occasion de dire quelque chose sur la mort et la résurrection de Jésus, il ne manquait pas de le proclamer haut et fort.
0: Oui.
2: Et donc, il a été le premier martyr qui a été lapidé sous le regard de Saul, qui est devenu Paul après.
0: Celui qui tenait les manteaux.
2: Celui qui tenait les habits des assassins. Et ensuite, Et ensuite, il y a eu Philippe, qui était donc un des sept choisis aussi, qui lui, l'esprit a fait qu'il avait donc des dons de guérison.
0: De guérison.
2: Donc, il faisait des miracles.
0: Oui.
2: Voilà, partout il passait. Il proclamait
0: des délivrances.
2: Il a même fait l'exorcisme aussi.
0: Voilà. Donc, c'est ça qui les a rendus aussi célèbres.
2: Célèbres, tout à fait. Ouais. Tout à fait.
0: Je voudrais tout de suite lancer nos numéros pour que ceux qui nous suivent puissent, le cas échéant, apporter des contributions à. Appeler des contributions. Nous sommes au 07 59 55 54 24, au 05 55 03 46 60, au 01 42 85 87 06. Alors, je reviens aux questions. Pourquoi dit-on aussi que les apôtres sont missionnaires de la miséricorde? Ça résume le thème.
3: Oui,
0: pourquoi
3: ça.
0: On dit qu'ils sont Oui.
3: Alors que ce soit Pierre, que ce soit Paul, que ce soit Thomas,
0: oui.
3: Voyez-vous, ils ont tous reçu, n'est-ce pas, miséricorde de la part de Jésus.
0: Oui, on peut rapidement rappeler.
3: Rapidement, on sait que Pierre a renié
0: Jésus trois fois.
3: Jésus.
0: Oui.
3: On sait que Thomas a douté.
0: Ouais.
3: On sait aussi que Paul a persécuté, il a même tué.
0: Oui, tout à fait.
3: D'accord. Alors, à tout cela, Jésus vraiment a accordé son pardon.
0: Oui.
3: Il leur a donné le pardon.
0: Il les a pas jugés en tant que tel.
3: Il les a pas jugés, comme tout à l'heure madame l'a dit, avant, n'est-ce pas, de les envoyer.
0: Oui.
3: Voilà. Parce qu'on ne donne que ce qu'on a reçu. Ils ont reçu miséricorde, donc ils ne pourront que donner de la miséricorde.
0: Oui, tout à fait.
3: Voilà.
2: On peut ajouter que leur bagage, c'était que la miséricorde, parce que quand ils partaient, ils n'avaient pas d'or, ils n'avaient pas d'argent, ils n'avaient que la parole et le nom de Jésus.
0: Tout à fait.
2: À la belle porte, ils l'ont dit, nous n'avons pas d'argent.
0: On va y arriver.
2: Parce que nous n'avons pas d'or.
0: On va y arriver.
2: Voilà.
1: Déjà emboîté
2: voilà.
1: Ça.
2: Et leur méthode également était donc des gestes de miséricorde.
0: Oui.
2: Guérir.
0: Déjà, on a vu, avec... avec le souci d'équité.
2: Tout à fait. Hein? Déjà, voilà, effectivement, voilà. Il fallait apporter de l'équilibre et de la confiance à l'Église primitive.
0: Oui.
2: Donc, tout de suite, ils ont mis une stratégie en place pour que tout le monde soit satisfait, pour qu'il n'y ait pas d'indigents, pour qu'il n'y ait pas de trop riches, que tout le monde soit au même niveau de trucs. Voilà. Donc, c'était ça. C'était déjà un geste de miséricorde de leur part.
0: Donc, merci beaucoup.
3: Oui, au chapitre 10, 9, n'est-ce pas, des Actes des Apôtres, on a vu qu'ils mangeaient avec les païens.
0: Oui.
3: Au chapitre 10, on a vu qu'ils pardonnaient, n'est-ce pas, à leur bourreau.
0: Oui.
3: Il faut dire en un mot que la miséricorde passe par les mains avant de passer par les mots.
2: Tout à fait.
0: Oui. Merci. Tout ça, c'est beau, hein. Mais quel est le. Bon, vous avez déjà parlé, vous avez déjà. Comment on appelle ça annoncé. Quel est le premier acte de miséricorde des apôtres après la Pentecôte?
2: Bon, c'est ce qui t'a été dit tantôt, que la guérison du boiteux à la belle porte, où Pierre et Jean voient un homme exclu du temple, au lieu de l'argent, ils lui donnent la santé.
0: Oui.
2: De l'or et de l'argent, je n'en ai pas, mais ce que j'ai, je te le donne. Au nom de Jésus, lève-toi et marche. Acte 3, verset 6. Et la miséricorde relève. La miséricorde met debout.
0: Et met debout. Donc, au lieu de.
2: J'allais dire, restaure même
0: restaure,
2: la dignité. La dignité.
0: Oui.
2: Voilà. Parce que ce monsieur, il est redevenu homme, il s'est senti humain.
0: Il n'a même plus raison de mendier.
2: Non, tout à fait.
0: Excusez-moi une petite parenthèse. Il y a une nouvelle forme de mendiant là. Il y a une nouvelle forme à Abidjan. Vous voyez un gars bien valide qui pousse un autre, qui pousse un autre, qui lui est invalide.
2: Mm-hmm.
0: Bon, toi, tu as la force pour le pousser. Mais travaille, va manger en même temps que de le présenter aux gens pour qu'ils donnent des pièces.
2: Ça aussi, c'est un travail, non?
0: C'est un travail, hein? Bon. Mais comme à Abidjan, on donne à tout le monde.
2: Voilà.
0: Bon, c'est bien. Ah, c'est un pays miséricordieux quand
2: tout
0: même.
2: À fait.
0: Voilà. On dit les apôtres ici, les apôtres pardonnent-ils comme le Christ à leurs ennemis? Est-ce que vous pouvez, j'ai dit, en visitant les Actes des Apôtres, on va voir. Les apôtres, est-ce qu'ils ont gardé ce que Jésus, cet enseignement, est-ce qu'ils pardonnent comme Jésus lui-même?
1: Oui, on peut dire ça, parce que les apôtres, ils n'ont pas gardé rancune, parce que quand on regarde Étienne, le premier martyr, il a été lapidé par les chefs religieux.
0: Oui.
1: Mais il prie comme Jésus. Il dit Jésus, Seigneur, ne leur compte pas ce péché.
0: Oui.
1: Voilà. Malgré sa souffrance, il pouvait dire non, qu'on les maudisse. Mais bon, vraiment.
0: Oui.
1: Même Saul aussi, il a approuvé ce meurtre à l'époque. Et pourtant, Dieu fera de Saul aussi, qui devient Paul, le plus grand missionnaire.
0: Oui,
1: donc,
0: oui.
1: La miséricorde transforme les bourreaux en apôtres.
0: Ouais, c'est beau, hein.
1: Ah oui.
0: Ouais. Oui. On court, hein. Moi, j'ai beaucoup de questions, hein.
2: D'accord.
0: Aujourd'hui, je ne vais pas retourner avec des questions qui sont questionnantes et qui n'ont pas été questionnées.
2: Pour philosopher seulement.
3: À cette question, je crois que madame.
0: Il le voit en plein, à bout, pourquoi est en train de vouloir intervenir. Oui, moi, je vous laisse la
3: parole. Oui, merci, merci. Je voulais juste dire qu'à cette question, il ne pouvait pas en être autrement. En plus, on parle d'apôtre, et l'apôtre, on a dit, c'est celui, n'est-ce pas, qui suit le Christ. Donc, il fait comme le Christ. Donc, s'il fait comme le Christ, il ne peut pas faire autrement que de donner miséricorde.
0: Merci,
3: merci.
0: Voilà. Alors, comment Pierre montre-t-il il montre la miséricorde envers les païens,
3: hein? Oui, c'est dans la même veine, hein? C'est dans la même veine. On voit aussi dans la maison de Corneille, n'est-ce pas?
0: Ah, vous avez parlé de Corneille. Peut-être toi, tu connais Corneille. On est passé à Corneille.
3: Voilà.
0: C'est Mme Mireille qui n'était pas passée là-bas aussi. Voilà, vas-y.
3: Alors, on voit que Pierre, qui est donc un juif pieux, hein, qui va entrer, n'est-ce pas, chez un officier romain.
0: Oui.
3: Bon. On connaît le contexte des choses qui étaient interdites.
0: Oui.
3: Voilà. Et puis, il va dire, Dieu m'a montré qu'il ne faut pas appeler seulement les hommes qui sont purs. Mais il faut aussi aller, n'est-ce pas, vers les gens qui sont impurs, vers les gens, n'est-ce pas, qui sont souillés. Oui. On ne fait pas de différence.
0: Oui.
3: Voilà. Donc, la miséricorde va donc briser, n'est-ce pas, ces barrières-là.
2: Barrières,
3: les barrières, n'est-ce pas, d'ethnie, de peuple, de religion.
0: On a vu ici, c'est un exemple pratique de Saint-Jean-Eudes.
2: Tout à fait.
0: Qui, oui, Bédel.
2: Oui, Saint-Jean-Eudes qui est allé d'abord, qui est sorti du couvent, du séminaire, pour aller à la rencontre des pestiférés, qui allait à la rencontre des femmes de mauvaise vie,
0: à l'époque,
2: voilà, pour les sortir de la rue, les aider.
0: Tout et à donc, fait. Voilà, à Corneille, on a vu ça, on a vu ça en image aussi à Corneille.
2: Oui.
0: Ouais. Merci, Bédel.
3: Et on a vu ce que l'esprit à la Pentecôte est descendu, n'est-ce pas, sur des gens de toutes les conditions.
0: Hein, tout à fait.
3: Voilà. L'esprit n'a pas choisi une catégorie de personnes pour aller vers ces personnes-là.
0: Tout à fait.
3: Voilà. L'esprit a été répandu, n'est-ce pas?
2: Oui. Surtout sur Corneille.
3: Voilà. Tout le monde.
2: Alors Pierre a dit, pouvons-nous refuser le baptême de l'eau à ceux qui ont déjà été baptisés dans le feu?
0: Par l'esprit.
2: Voilà, sur Corneille.
0: Merci beaucoup. Merci. Voilà. Le cas spécifique de la veuve de Sichar au pays de Jacob est tout aussi révélateur. Est-ce qu'on peut revenir rapidement?
2: Mais c'est un très beau enseignement, cet évangile de Jean. C'est très beau enseignement. Je crois que Jésus, d'abord, il faut situer le contexte. Il est midi, en plein jour, où la femme qui va au puits de Jacob, c'est une veuve. Une femme marginalisée déjà, rejetée par la société. Et donc, Jésus qui va à la rencontre de cette dame-là, qui lui demande de l'eau. Ce qui vient, c'est intéressant. Cette femme dit, toi, un juif, tu t'adresses à moi, tu me demandes de l'eau. Déjà, ça situe déjà le cadre pour dire que les juifs et les samaritains ne s'aiment pas ou ne cohabitent pas.
0: Donc voilà. C'est un bel exemple de
2: miséricorde que Jésus fait là, voilà, en s'adressant à cette femme-là. Mais il ne la condamne pas. Il laisse la femme à se découvrir, à lui faire confiance et à lui parler. Il dit...
0: Est-ce qu'il y avait matière à condamner?
2: Pardon?
0: Est-ce qu'il y avait matière à condamner?
3: Ah oui, elle avait cinq maris.
2: Elle avait cinq maris.
3: Elle avait cinq maris.
2: Elle avait cinq maris. Elle avait matière à condamner. Mais il ne la condamne pas du tout. Voilà. Voilà.
3: Voilà. Mais elle était déjà exclue, comme je lui dis, de la société. Voilà.
0: De la société. Jésus
3: ne rentre pas dans
0: la loupe de l'apparence.
3: Dans la loupe de la société.
0: On ne juge pas selon les apparences.
3: Non, voilà.
2: Et il fait d'elle.
0: Donc socialement, elle est exclue.
2: Oui.
3: Socialement, elle est exclue.
2: Il fait d'elle l'évangélisatrice même des Samaritains, parce que c'est elle qui va aller dire aux gens, venez voir, j'ai croisé un homme qui a dit tout ce que je faisais de mal, qui me connaît parfaitement.
3: C'est ça.
2: Voilà.
3: Oui, pour ton retour, le pas, hein. Donc Jésus va briser plusieurs barrières en même temps.
2: Tout à fait,
3: Plusieurs barrières.
0: Voilà. Ici, il y avait la barrière avec les Samaritains.
3: La religieuse ethnique, voilà.
0: Oui.
3: Donne-moi à boire, alors que un juif ne demande jamais.
0: Oui.
3: Rien, n'est-ce pas, à une Samaritaine.
0: Oui. Donc, pour rendre la mission universelle.
2: Voilà. Oui. Tout à fait.
3: Mm-hmm. Ensuite, la barrière morale.
0: Oui.
3: Jésus ne la condamne pas d'abord. Il parle de l'eau vive.
0: Il l'a pas condamné.
3: Il n'a pas condamné.
0: Voilà, quand vous dites qu'on n'a pas d'abord,
3: il n'a pas condamné.
0: Voilà.
3: Il n'a pas condamné dans un premier temps. On peut dire qu'il fait plutôt autre chose, quoi.
0: Oui.
3: Voilà, il parle plutôt de l'eau vive, de la soif intérieure.
0: Oui.
3: Voilà. Il entend il attend qu'elle parle, n'est-ce pas, d'ailleurs, comme l'a dit le Bédard. Oui. Le Bédard, voilà. Il y a aussi la barrière du regard.
0: Oui.
3: Voilà. Jésus lui révèle qu'il sait tout d'elle.
0: Oui.
3: Mais sans la détruire.
0: Oui.
3: Ok. Mm-hmm. Donc, tu as bien dit, je n'ai pas de mari. C'est la vérité dite avec amour.
0: Oui. Ici, elle voilà. a dit, elle-même, elle a témoigné, elle a dit, il a dit tout.
2: Voilà. Tout ce que
3: sur
2: je
3: moi.
2: Sais. Tout
3: sur
2: ce
3: moi.
2: Que je suis.
0: Voilà.
3: Il a dit tout sur moi.
0: Voilà. Et quel fut le résultat?
2: Mais le résultat, c'est qu'elle a été évangélisateur. Elle est allée chercher son peuple pour venir voir ce Jésus. Ce qui est intéressant, c'est que dans cette parole, ils ont dit, nous ne croyons pas, non pas sur la base de ce que tu nous avais dit, mais de ce que nous-mêmes nous sommes venus entendre. Ce que nous-mêmes nous avons entendu plus tôt. Voilà.
3: Oui, tu peux répondre à ces paroles.
0: Elle dit venez voir un homme qui a dit...
3: Tu me demandes d'avoir venez voir un homme qui m'a dit tout ce que j'ai fait.
0: J'ai fait. Elle dit, venez voir un homme qui m'a dit tout ce que j'ai fait. Comme vous dites.
3: Un témoignage.
0: Et puis, donc ici, la miséricorde fait quoi?
2: Te transforme en évangélisateur.
0: Puisque
3: transforme la honte, transforme en mission.
0: Pour rester dans le thème, la miséricorde l'a transformé en missionnaire.
3: Missionnaire.
0: Voilà, tout à fait.
3: Voilà.
0: Voilà. Alors, pourquoi c'est central même pour la miséricorde?
2: Pourquoi?
3: Oui, on continue, c'est la même idée toujours.
0: C'est la même idée.
3: Voilà. Voilà. Bon, cette rencontre montre trois choses. Hein.
0: Oui.
3: Voilà. D'abord, Jésus qui va vers ceux qu'on évite.
0: Oui.
3: La miséricorde ne reste pas entre des gens bien. Jésus va vers tout le monde. Il commence par une demande. Donne-moi à boire. Dieu a besoin de nous pour entrer, n'est-ce pas, en dialogue avec nous.
0: Tout à fait.
3: Ensuite, Jésus révèle la vérité pour libérer, mais pas pour écraser.
0: Oui, tout à fait.
3: Bon, après donc avoir rencontré donc la Samaritaine, elle va laisser sa cruche et devient, comme l'a dit tout à l'heure Bédel, évangélisatrice.
0: Oui.
3: Première missionnaire, n'est-ce pas, de Samarie.
0: De Samarie. Oui. Voilà. Mais c'est vrai, Jésus. Il ne regarde pas aux apparences. Hein.
2: Non.
0: Parce que si on veut poursuivre, il y a le cas de Zachée.
2: Zachée.
0: Il y a encore.
2: Même
0: Marie Magdala. Marie de Magdala. Si on veut regarder, Jésus apparemment lui-même, là, on dirait que son choix se penche beaucoup plus sur les personnes.
2: Non, mais il a dit, je ne suis pas venu pour les bien portants, je suis venu pour les malades.
0: Ouais.
2: Voilà. Donc, c'est les malades qui ont besoin de médecins.
0: Ouais.
2: Et lui, il est le médecin de l'âme.
0: Oui.
2: Voilà. Par excellence, il est le médecin de l'âme.
0: Il mange avec les pécheurs.
2: Tout ce qui est guérison intérieure,
0: voilà.
2: C'est lui seul qui peut guérir ça.
0: Tout à
2: c'est lui
0: fait.
2: Seul qui peut diagnostiquer ça,
0: tout
2: qui guérit ça. Et donc, cette femme-là, au plus de Jacob, il a guéri cette femme-là au plus profond d'elle.
0: Bien sûr. Ah, c'est beau, hein. Bon, je reviens un peu sur le cas de Paul. Paul, le persécuteur, est-il un exemple de miséricorde reçue?
2: Bien
0: même
2: sûr.
0: Si vous avez écorché un peu la réponse en cours de route. Oui, madame Millet, on tend, quelqu'un tend la main sur vous. Depuis qu'on lève la main pour son voisin.
2: Il y a longtemps, elle n'a pas parlé.
1: Non, j'ai parlé. Vas-y, oui. Tu étais bien inspiré. Continue, c'est intéressant.
2: Bon, mais sur le chemin de Damas,
0: oui.
2: C'est Jésus qui se révèle à Paul.
0: Oui.
2: Saul d'abord, tu l'appelles. Saul, pourquoi me persécutes-tu?
0: Pourquoi? Quand il dit pourquoi me persécutes-tu? Là, c'est mis à la place de qui?
2: Jésus.
0: Oui, mais est-ce que c'est Jésus que Paul persécute?
3: À travers, n'est-ce pas, les autres?
2: À travers les apôtres.
0: Non, c'est l'Église.
2: À travers les autres.
0: C'est l'Église. C'est-à-dire que Jésus ici représente l'Église.
2: Oui, bien sûr. Il est la tête de l'Église.
0: Paul persécute l'Église. Donc pourquoi me persécute-tu? Le mieux à la mis à la place de l'Église.
3: Tous les membres de l'Église.
0: Oui, tous les membres de l'Église.
2: Mais
0: l'Église, quand on dit l'Église, c'est à la fois les membres.
2: Oui, voilà. Donc, c'est bien dit.
3: En les persécutant, c'est Jésus même qui.
0: Oui, alors, oui. Allons-y, l'idée. On poursuit l'idée.
2: Et donc. Jésus t'envoie Anani vers pour guérir Paul parce que Paul à la révélation il était devenu aveugle quand il a vu cette lumière là,
0: oui, oui.
2: Voilà, qu'il n'a pas, il n'a pas, ses yeux n'ont pas tenu. Voilà, donc il était devenu aveugle. Ah, oui. Alors on a vu à la nuit.
0: Il a fait trois jours, hein.
2: Trois jours, oui, bien sûr. Trois jours sans manger, hein.
0: Ouais. Trois jours là, ça revient. C'est, oui. C'est les trois jours de nuit aussi de Jésus, hein. N'est-ce pas?
2: Tout à fait.
0: Ça. Voilà.
2: Voilà. Donc on a vu Anani qui avait peur, mais Dieu insiste.
0: Oui, on l'a ressuscité des yeux.
2: Tout à fait. Oui,
0: on l'a ressuscité des yeux. Anani avait peur.
1: Anani avait peur, très peur. Il ne voulait pas même.
0: Quelqu'un qui garde les manteaux de ceux qu'on va
3: déguider. On connaît qui est Paul.
2: On va pas guérir
0: n'importe qui. Il ne faisait pas dans la dentelle, dans la persécution.
2: Voilà. Et Anani est mis dans la confidence.
0: Dieu qui lui donne. Dieu envoie et Jésus envoie un faible.
2: Oui.
0: Pour guérir un puissant.
2: Guérir un puissant.
0: Oui, oui, allons-y.
2: Dieu te lui dit, j'ai choisi cet homme-là pour mon service. Et ça, c'est très important. Et donc, Anani prend confiance et il va, il apporte la... Il prie pour lui et puis Dieu apporte, renouvelle les yeux de Paul.
0: C'est ça.
2: Donc, de Saul, mais qui devient donc Paul.
0: Paul.
2: Après la résurrection de ses yeux, il n'est plus Saul, mais il est Paul.
0: Oui.
2: Il voit là où les autres ne voient plus.
0: C'est ça.
2: Voilà, il va au-delà de ses limites.
0: Oui, oui.
2: Voilà, il va au-delà même de sa fragilité.
0: C'est ça. Il est en égalité de témoignage.
3: Tout à fait. Comme quoi,
0: hein?
3: Comme
0: quoi. Il est avec les apôtres.
2: Tout à fait.
0: Et donc avec une force d'évangélisation.
3: Oui. Voilà. Comme quoi la miséricorde choisit les pires pour en faire les meilleurs témoins.
2: Meilleurs.
0: Ah, voilà. C'est que nous, là, on peut avoir la chance.
2: On a de la place. On a de la place.
0: C'est ça. Alors, les apôtres vivent-ils la miséricorde entre eux? Il y a eu quelques frictions quand même entre eux.
3: Oui, il y a eu le conflit Paul-Barnabas.
0: Barnabas, par exemple.
3: En Actes au chapitre 15.
0: Oui.
3: Voilà. Ils se sont disputés sur Jean-Marc.
0: Oui.
3: Hein, qu'ils avaient lâché.
0: Oui.
3: Voilà, donc ils se sont séparés. Mais Dieu, comme on lui dit, écrit droit avec, n'est-ce pas, des lignes courbes.
0: Des lignes courbes.
3: Voilà.
0: Parce que donc, même dans la séparation,
3: au lieu d'une seule équipe,
0: c'est l'évangélisation qui.
3: Voilà. Au lieu d'une seule équipe, il y a eu en fin de compte deux équipes.
0: Oui. Oui. Voilà. Au lieu que ce soit une équipe
3: qui
0: allait avoir, comment on appelle ça, une moisson beaucoup plus maigre.
3: Plus restreinte, oui.
0: Dans la division,
3: oui.
0: Dieu, comme il a dit, écrivant droit sur les lignes courbes, a utilisé cette division-là pour faire moisson sur deux terrains
3: absolument
0: différents.
2: Mais comme moi, je voudrais revenir un peu.
0: Oui, allons-y.
2: Pour dire, avant même ce petit conflit entre Paul et Barnabas, il y a eu d'abord la conversion de Paul même, que les apôtres ont eu du mal d'abord à accepter. Dû faire miséricorde pour l'accepter, pour l'écouter, pour l'intégrer, et donc lui confier la mission. Parce qu'après, Paul l'a suivi, Pierre l'a suivi, là où il allait prêcher, où il prêchait déjà. Voilà. Et donc ça, c'est très important
0: d'aller souvenir. Mais si toi-même tu étais à leur place, est-ce que toi tu allais accepter
2: facilement? Non, mais c'est
0: toi-même tu as vu le gars qui a attrapé le manteau quand on avait exécuté les gens. Et puis il vient, il dit là avec toi. Même entre nous ici, là, quand quelqu'un dit oui, je viens d'avoir parti pour le
2: titre.
0: On sait que c'est. On dit quoi là?
2: Trahison. Il a changé de veste.
3: Dans le contexte du conflit, Paul Barnabas là, Paul va revenir. Hein.
0: Oui.
3: Paul, plus tard, n'est-ce pas, va redemander, n'est-ce pas, Jean-Marc. Voilà.
0: Oui.
3: Voilà. Il dit il m'est utile pour le ministère.
0: Tout à fait.
3: En 2 Timothée.
2: Chapitre 4.
3: Chapitre 4.
2: Voilà.
3: Voilà. Donc on dit que la miséricorde. Hein, donne toujours une seconde chance.
2: Et il y a un autre passage que j'ai oublié.
0: Oui, allons-y.
2: Moi,
0: j'ai pensé à ça.
2: Paul et Apollos.
0: Oui.
2: Où il dit tu es Apollos, tu es Paul, n'est-ce pas, la même mission.
0: Oui.
2: Voilà.
0: Au-delà aussi,
2: voilà.
0: Allons-y.
2: Il ne voulait pas de rivalité.
0: Oui, oui.
2: Mais il ne faut pas que les disciples se réclament des disciples de Paul et des disciples de Paul et des disciples d'Apollos.
0: Mm-hmm.
2: Il dit Paul a semé. Apollos a arrosé. Vous dites, c'est la même mission qui continue. Et donc, il ne fallait pas que les disciples, de par leur comportement, puissent déjà diviser l'église primitive.
0: Oui. On a vu aussi que, avant que Jésus même ne meure sur la croix ou ne ressuscite et n'envoie en mission, il y avait déjà quelques petits clivages, des ambitions. Les fils de Zébédée, par exemple.
2: Naturellement, voilà.
0: Qui voulaient.
2: Ou leur mère est venue intercéder.
0: C'était disproportionné quand même. La maman, ce qu'elle a demandé était disproportionné.
2: Oui.
0: Parce que nous, on sait, en Côte d'Ivoire, surtout, nous, on sait que quand tu es un parent de là-bas, ça suffit. N'est-ce pas?
2: Oui,
0: MV2. Quand tu es un parent là-bas déjà,
3: je crois que c'est le test de ce matin, d'aujourd'hui.
0: Elle est deux enfants, un à droite, un à gauche.
2: Oui,
0: prends un seul là-bas.
2: Mais il s'est choisi les deux, non? Hein? Il s'est choisi les deux, Jésus.
3: Non, pas vous voulez. Elle voulait les deux.
2: Jésus lui-même s'est déjà choisi dans les 12 apôtres là. Il y avait déjà les deux.
1: Oui, les deux étaient déjà.
2: Donc elle a dit bon, prends les deux là, un à gauche et un à droite.
1: Voilà.
3: Non, elle voulait des places d'honneur.
1: Voilà,
3: elle
1: voulait
3: des places pour ses enfants.
1: C'est pas un ministre, c'est un chef d'État.
3: Voilà, un premier ministre et l'autre peut-être
2: ministre des
3: Finances. Voilà.
2: Ou bien
3: un ministre d'État. Voilà, c'est ça. Voilà, tous les problèmes de la famille sont réglés.
1: Voilà.
3: On cherche un seul. Mais dès qu'ils sont en mission, on a oublié cette. Dès que la mission, ils sont envoyés en mission, ils ont oublié toutes ces ambitions.
2: Oui, parce que ce n'était pas la priorité.
3: Voilà.
2: Voilà.
3: On continue donc. La miséricorde des apôtres est-elle seulement spirituelle ou aussi matérielle? Toutes ces questions ont été un peu vidées de leur contenu,
2: oui,
3: mais il y a des choses quand même.
2: Déjà, oui.
3: Bon, on peut dire les deux, hein. On peut dire les deux. Voilà. Elle est spirituelle, mais aussi matérielle. Alors, on sait qu'il n'y avait aucun indigent, n'est-ce pas, parmi eux, puisqu'ils vendaient tout ce qu'ils avaient,
2: oui.
3: Et puis ils partageaient, n'est-ce pas, entre eux les dividendes, n'est-ce pas, de la vente.
2: Tout à fait, oui.
3: Voilà. Et quand il y a des plaintes sur les veuves négligées,
2: mm-hmm.
3: hein, qu'est-ce qu'ils font? Ben, ils vont essayer de créer des diacres
2: oui.
3: pour essayer de résoudre, n'est-ce pas, les problèmes.
2: Oui. On a parlé d'équité aller, ici.
3: Voilà, on a déjà dit ça, voilà.
2: On a parlé d'équité
3: voilà.
2: ici.
3: Voilà. Voilà. Comme quoi la miséricorde nourrit,
2: oui.
3: la miséricorde loge,
2: voilà.
3: la miséricorde défend la veuve et l'orphelin.
2: Oui.
3: Voilà. Il n'y a donc pas de mission sans solidarité concrète. Voilà.
2: Vous voyez, on est arrivé au bout. Hein. Il me reste une seule question. Et puis on est dans le temps. Hein?
3: Dieu merci.
2: Et c'est quelle différence entre la justice et la miséricorde chez les apôtres? Mais.
3: Madame Mireille, vous ne parlez plus.
1: Mais vas-y,
2: vous parlez.
1: Quand sinon, tu es très inspiré.
2: Sinon, je vais appeler. J'espère que ton mari entend. Bon, la différence entre la justice et la miséricorde chez les apôtres.
3: Tu veux pas qu'elle parle aussi bien quoi?
2: On a vu un exemple.
3: Bon, vas-y.
2: Un exemple concret qui était donc devant le Sanhédrin, qui leur interdit de parler.
3: Voilà.
2: Et donc Pierre répond: il faut obéir à Dieu plutôt qu'aux hommes.
3: Ça répond. Il y a le cantique qu'on a écouté là. Oui. On va le réécouter.
2: Acte chapitre 5, verset,
3: oui.
2: verset 29.
3: Mm-hmm.
2: La justice humaine voulait les faire taire.
3: Oui.
2: La miséricorde divine les pousse à parler
3: mm-hmm.
2: pour sauver.
3: Pour sauver.
2: Ils acceptent d'être fouettés. Ils se réjouissent d'avoir été jugés dignes de subir des outrages
3: pour le nom
2: de Jésus.
3: Okay.
2: Ça, c'est très important. La miséricorde est plus forte que la peur.
3: Oui.
2: La miséricorde a transcendé la peur.
3: La mission de miséricorde.
2: Ils ont pardonné même à ceux qui les ont fouettés.
3: Oui, tout à fait.
2: Voilà.
3: Et puis ils étaient heureux d'avoir été fouettés.
2: Tout à fait.
3: Donc, on comprend l'intrépidité des apôtres.
2: Des apôtres.
3: Qui vont jusqu'à. Ils sont tous morts de façon très cruelle.
2: Tout à fait.
3: Hein?
2: Oui.
3: Mais quand tu sais ce qui t'attend, tu n'as même pas peur pour ce que tu fais.
2: Voilà.
3: Donc, il faut comprendre les apôtres quand ils sont intrépides.
2: Voilà.
3: Ils ne le sont pas pour rien parce qu'ils ont rencontré Jésus.
2: En tout cas,
3: ils ont la preuve palpable.
2: Ils ont vu le lion ressuscité.
3: Voilà.
2: Ça veut dire celui qui a vu le lion n'était plus la même chose.
3: Voilà, celui qui a vu le lion et puis celui qui ne l'a pas vu, c'est pas les mêmes. On est des personnes différentes.
2: Voilà.
3: C'est bien dit.
2: Hein? Voilà. Et ils ont vu le lion de Judas ressuscité.
3: Voilà.
2: Donc eux là, ils sont devant.
3: Bon, ça c'est voilà. Ça interpelle tous ceux dont la foi vacille.
2: Oui.
3: Et qui croient les jours pairs et les jours impairs et ne croient pas. Que c'est parce que les apôtres là, quand tu écoutes la chanson, ils ont vu, ils ont entendu.
2: Oui.
3: Tu ne peux plus s'éteindre.
2: Il ne peut pas s'éteindre.
3: Donc ils bravent les hommes. Voilà. Ils ne voient même pas la souffrance. Parce qu'ils savent que c'est ce à quoi ils croient est plus important que tout ce qui est humain ici.
2: Je voulais rendre un petit témoignage.
3: Oui, allons-y très rapidement.
2: Très rapidement.
3: Oui.
2: Il s'agit dans un pays de l'Afrique centrale, le Congo, où il y a une religion.

0: Ce n'est pas nous qui nous a, qui avons choisi Dieu. C'est Dieu qui nous a choisis. Même pour qu'on vienne ici, aujourd'hui, les associés de Côte d'Ivoire, on est plus de 60 personnes. Mais quels sont ceux qui viennent?
1: Non, mais on ne va pas juger. C'est ça. C'est comme.
0: Non, c'est pour dire que la mission, c'est ça. On ne peut pas dire pourquoi l'Esprit avait choisi Philippe et puis. Comment on appelle celui qui a été Étienne, parmi les sept, là, et qui était donc. Qui partait prêcher, qui avait les trucs, tout ça. Non, c'est Dieu qui choisit. C'est ça. Voilà. Donc, la mission, elle est unique, quoi.
1: Voilà. Oui, mais.
0: Tous, on travaille pour la même chose.
1: Vous savez, comment on appelle là, cette affaire de Dieu-là, c'est compliqué. La conversion est une œuvre perpétuelle.
0: Tout à fait.
1: Voilà. Nous allons souffler un peu, parce qu'on va passer à une autre rubrique. Jésus, j'ai confiance en toi. Colin, est-ce qu'on peut écouter ça?

0: Alors, nous passons ainsi à la seconde partie de notre émission, deuxième rubrique intitulée Lectio Divina. Ici, c'est un texte que nous allons partager et puis les uns et les autres vont sortir des versets qu'ils vont commenter selon leur sensibilité. Et donc, nous allons procéder à la lecture du texte qui a été choisi ce jour. Qui lit? Ouais, Bidel.
1: Okay.
0: Matthieu 28, versets 16 à 20.
1: Une voix féminine est meilleure.
2: Oui, Matthieu 28, 16, 20. En ce temps-là, les 11 disciples s'en allèrent en Galilée, à la montagne, où Jésus leur avait ordonné de se rendre. Quand ils le virent, ils se prosternèrent, mais eurent des doutes.
0: Mais certains. Mais
2: oui.
0: Certains.
2: Jésus s'approcha d'eux et leur adressa ces paroles. Tout pouvoir m'a été donné au ciel et sur la terre. Allez, de toutes les nations, faites des disciples. Baptisez-les au nom du Père et du Fils et du Saint-Esprit. Apprenez-leur à observer tout ce que je vous ai commandé. Et moi, je suis avec vous tous les jours jusqu'à la fin du monde. Parole du Seigneur notre Dieu.
0: Non.

0: grâce à Dieu. Ouais, là je quelque part, parce que ça c'est mon verset que tu as écorché un peu là.
1: Mais,
0: c'est pourquoi je
2: le dernier.
0: Non, certains eu des doutes. Oh, allons-y.
3: Quand il le vit, il se concernait, certains
0: eu des doutes.
3: Eu des doutes, voilà.
0: Donc, moi j'ai déjà choisi d'avance. Oui,
3: okay, d'accord.
0: Alors, comment on appelle là? Qu'est-ce qui est en rapport avec notre thème de ce soir et qui donc nous inspire un commentaire?
3: Bon, mais moi je vais. Ce qui est. Tel que tu as posé la question, généralement c'est qu'est-ce qui vous touche?
2: Mm-hmm, voilà, c'est ça.
0: Voilà, j'ai changé.
3: Voilà, vraiment tu as changé. Donc, du coup, ça déroute un peu. Voilà. Mais, donc, par rapport à la question que tu as posée,
0: oui.
3: Je vais donc dire apprenez-leur à observer tout ce que je vous ai commandé.
0: Mm-hmm.
3: Œuvre de miséricorde spirituelle.
0: Oui.
3: Et d'instruire.
0: Oui, tout à fait.
3: Et d'instruire.
0: Oui, tout à fait.
3: Voilà. Mm-hmm. Qu'est-ce que Jésus nous a commandé? Moi, je résume tout ça en trois mots.
0: Oui.
3: L'amour.
0: Oui.
3: Jésus nous a appris à aimer. Le pardon.
0: Oui.
3: Jésus nous a appris à faire violence sur soi pour donner une seconde chance à l'autre.
0: Oui.
3: Et ensuite, la miséricorde. D'accord. Jésus nous a appris à relever l'autre.
0: D'accord.
3: De sa faute envers nous.
0: Oui. Mais quelque part aussi, je suis d'accord avec toi. Quelque part aussi, on peut résumer ça en une sorte de catéchèse.
3: Oui, bien sûr.
0: Qui aboutit au baptême, n'est-ce pas?
3: Oui, bien sûr.
0: Oui.
4: Ce que je voulais dire, on se teste, il s'articule autour de quatre axes fondamentaux. Hein. Voilà. D'abord, il y a l'autorité.
0: Aujourd'hui, là.
4: L'autorité du verset de
0: Jésus. Ah, oui.
3: D'abord, le verset. Voilà. Hein. Le verset du c'est quand tout le texte.
4: Le verset de Jésus. Okay.
0: Hein.
4: Hein, parle de l'autorité universelle de Jésus.
0: Oui.
4: Alors, le pouvoir m'a été donné
0: tout
4: au ciel et sur la terre.
0: Oui.
4: Voilà. Alors, ensuite, le verset 19. Le verset 19, c'est le mandat de Jésus.
0: Oui.
4: Allez donc de toutes les nations,
0: oui.
4: Faites des disciples.
0: Le mandat missionnaire.
4: Un mandat missionnaire.
0: Oui.
4: Tu vois un peu? Et puis, la troisième partie, comme tu as dit tout à l'heure, ce sont les sacrements et l'enseignement.
0: Oui.
4: Le verset 20. Baptisez-les au nom du Père et du Fils et du Saint-Esprit.
0: Donc ici. Et si un petit, j'autorise
4: allez-y.
0: Un petit commentaire. Non, je vous laisse la parole. Commenter. On dit baptiser au nom du Père, du Fils et du Saint-Esprit.
4: Oui.
0: Parce que là, on entend souvent les gens disent non, c'est au nom de Jésus on baptise.
4: Oui.
0: Mais là, c'est écrit
4: noir
0: sur blanc.
4: Hein?
0: Même si nous, on n'est pas Bible, nous, on est parole de Dieu.
4: Oui.
0: Voilà. Mais ici, c'est bien écrit noir sur blanc. Pour ceux qui sont accro à la Bible, c'est écrit noir. Baptisez-les au nom du Père, du Fils et du Saint-Esprit. Et la dernière fois, je disais à juste titre que dans le Jourdain, recevant deux types de baptême, il y a eu le baptême de Jean-Baptiste et celui de Jésus. Le baptême de Jean-Baptiste, il n'y a pas de doute, c'était un baptême de conversion. Mais le baptême de Jésus, le baptême que Jésus a reçu lui-même de Jean-Baptiste, il fut un baptême complet.
4: C'est ça.
0: Les trois personnes citées là étaient là.
4: Réunis.
0: Le Père, il y a une voix dans le ciel qui s'est faite entendre. Il y a l'Esprit qui est descendu sous forme de colombe sur les épaules de Jésus. Et Jésus lui-même qui était là. Donc, au nom du Père, du Fils et du Saint-Esprit, hein, ça c'est un baptême complet.
4: C'est ça.
0: Et c'est ce que nous, notre Église, c'est ce que nous faisons.
4: C'est ça. Je termine donc avec le quatrième axe.
0: Oui.
4: C'est la promesse donc de sa présence.
0: Oui.
4: À partir du verset 20. Et voici que je suis avec vous tous les jours jusqu'à la fin du monde. Donc Jésus nous promet vraiment sa présence.
0: Oui.
4: Avec nous.
0: Oui.
4: Jusqu'à la fin des temps.
0: Oui.
4: Même s'il est, on ne le voit plus. Avec l'ascension, on dit qu'il est parti.
0: Oui.
4: Mais il nous a dit qu'il nous envoie l'esprit.
3: Il est là.
4: Donc l'esprit est là avec nous.
0: Il est là.
4: Jésus est avec nous.
0: Si on veut identifier des lieux où il est là, on peut identifier. Hein,
4: des lieux où il est là. Qu'il est ici avec nous dans la radio.
0: Voilà. Là où deux ou trois sont réunis en son nom, il est là.
2: Il est là au milieu.
0: Il est dans le tabernacle. Il est à la messe.
3: Il est là.
0: Il est dans la parole de Dieu.
4: Voilà. Merci.
0: Oui, madame.
2: Oui, moi c'est le dernier verset. Hein. Et moi je suis avec vous tous les jours jusqu'à la fin des temps, comme Paul Damien le disait. Mais, ici c'est la confiance totale. Il nous demande de ne plus douter. De ne plus douter de sa présence dans nos vies, malgré les difficultés, malgré les soucis, malgré tout ce que nous allons rencontrer comme épreuve, de garder la tête haute, de garder la foi. Voilà.
3: Et de continuer de proclamer. Hein.
2: Voilà, de continuer d'être des missionnaires engagés, des missionnaires vraiment.
0: Il y a une anecdote à ce sujet-là.
2: Oui.
0: On dit, il y a quelqu'un qui a dit, Jésus a dit, il est toujours avec lui. Et puis il dit, oui, mais bon, il marchait dans le sable. Et puis là, il voyait deux paires de pieds.
2: Ah, oui, hein, oui,
0: et
2: oui,
0: puis à
2: oui.
0: un moment, il ne voit plus, il voit un seul.
2: Voilà.
0: C'est un seul paire de pieds dans le sable. Et il dit, ah, mais Jésus, là, tu m'avais abandonné. Et Jésus lui dit non, en ce moment-là, il te portait. Voilà. Tu n'avais plus de force. Tu n'avais plus de force, je te portais.
2: J'étais découragé.
0: Voilà. Donc, moi, j'ai choisi, comme j'ai dit, elle a écorché dans sa lecture mon verset.
2: Oh là
0: là. Bah, pourquoi il n'était pas content hein? On dit, quand il le vit, il se prosternait. Mais certains eurent des doutes.
2: Voilà.
0: Ah, les fragilités humaines, hein. Les apôtres ont dit, on l'a vu. Il lui a parlé pendant 40 jours.
3: Ils ont mangé avec lui.
0: Ils ont mangé avec lui. C'est pas un fantôme. Et il leur donne rendez-vous. Hein, à la Pentecôte, là. Un rendez-vous, si il arrive, ils ont encore des doutes. Ah, vraiment, l'homme n'est pas facile. Hein.
2: L'homme est difficile.
0: L'homme n'est pas facile. Ils avaient encore des doutes. Jésus, mais Jésus ne les a pas jugés.
4: Non.
0: Tous ceux-là, ils ont reçu des langues de feu, quoi. C'est ça, non?
2: C'est
0: l'esprit sous l'homme forme de
2: oui.
0: langue de feu.
2: Oui.
0: Voilà, et ils ont commencé à faire prodada de talents, tout ça là. Donc, vraiment, voilà. Voilà. Est-ce qu'il y a quelqu'un qui voudrait encore intervenir? Sinon, on change de rubrique.
2: Non, je filme, c'est bon.
0: Alors, donc, on va écouter encore une fois. Ce cantique qui résume bien l'intrépidité des apôtres, on ne peut pas se taire.
3: Voilà.
0: Impossible de se taire.
3: Moi, je ne vais pas me taire.
0: Oui. Avec tout ce qu'ils ont vu, ils ont entendu, ils ne peuvent plus.

0: possible de nous taire. Nous passons à présent à la troisième rubrique de notre émission qui est intitulée « Que dit l'Église ?». À cette rubrique, nous soumettons le thème que nous avons rabâché à l'expertise d'un prêtre de l'Église catholique. Et aujourd'hui, pour recentrer ce qui est essentiel, et aujourd'hui, nous avons donc l'honneur d'écouter le révérend Père Sika Dao Raphaël, prêtre 10, supérieur du séminaire propédétique de Katiola. J'y arrive. Nous allons l'écouter pendant 10 minutes.
1: Bonjour, chers auditeurs et chères auditrices. Je suis le Père Sika Don Raphaël, prêtre eudiste et recteur du grand séminaire de propédéutique Notre-Dame de la Présentation de Katiola. Le thème de notre émission d'aujourd'hui est de parler des apôtres de Jésus en tant que missionnaires de la miséricorde. Et c'est pourquoi je voudrais déjà que nous puissions comprendre la définition de la miséricorde, partie ensuite de ce que Jésus a présenté comme geste ou action de miséricorde, et enfin toucher réellement les actions miséricordieuses des apôtres. Et donc la grande problématique qui va nous orienter, c'est comment ou en quoi les apôtres de Jésus sont des missionnaires de la miséricorde de Dieu. Autrement dit, que dit l'Église sur les apôtres de Jésus en tant que missionnaires de la miséricorde? Pour comprendre le mot miséricorde, il faudra savoir que la miséricorde n'est pas simplement une émotion. Elle est et se traduit surtout par une action concrète de compassion, de pardon ou de service vis-à-vis des autres. C'est le cœur sensible, éprouvant la misère de l'autre et s'engageant à le restaurer, à restaurer l'autre. C'est cette attitude que Jésus lui-même a enseignée et montrée à ses apôtres, et que nous aussi, nous sommes invités à imiter. Pour parler des actions miséricordieuses de Jésus, il faudra se référer surtout à son évangile selon saint Luc, aussi appelé évangile de la miséricorde. Déjà dans le chapitre 4 de cet évangile, Jésus prononce son discours programmatique. Il annonce la bonne nouvelle et la réalisation des œuvres sociales. Tels sont le contenu de sa mission, l'annonce de la bonne nouvelle de son Père, la bonne nouvelle du salut et les réalisations d'œuvres tenant compte de la dignité de la personne humaine, le relèvement de l'homme, les boiteux qui marchent, les prisonniers qui sont libérés, les aveugles qui voient, et bien d'autres choses encore. Il rend ses actions effectives. Il guérit les malades, rappelons-nous du paralytique au chapitre 5 de l'évangile selon saint Luc. Il multiplie également des pains pour le peuple, des foules affamées, au chapitre 9 de l'évangile selon saint Luc. Il fait des exorcismes pour sortir les possédés de leur mal. Il y a aussi le pardon des péchés qu'il accorde dans le chapitre 7 et surtout sur la croix dans le chapitre 23 de l'évangile selon saint Luc. Il accueille également les brebis perdues et l'enfant prodigue. expression véritable de sa miséricorde dans l'évangile toujours de Luc au chapitre 15. Et à sa suite, grâce à l'Esprit Saint, les apôtres ont eux aussi réalisé des actions et des gestes de miséricorde pour perpétuer ce que Jésus a commencé. Et si nous faisons un lien entre l'évangile selon Saint-Luc et le livre des Actes des Apôtres, c'est exactement la continuation des œuvres de Jésus. Parce que si l'évangile selon Saint-Luc se présente comme le tome 1, le livre des Actes des Apôtres se présente comme le tome 2 selon l'évangéliste Saint-Luc, pour que ce que Jésus a fait dans l'évangile, les apôtres puissent continuer dans le livre des Actes des Apôtres, bien évidemment. Et donc, surtout dans ce livre, nous voyons une continuation des œuvres miséricordieuses des apôtres. On pourrait déjà parler de l'annonce de l'évangile aux nations païennes, qui est une expression de miséricorde en sortant ceux qui n'avaient pas encore connu le Christ de leur ignorance. On pourrait parler également de la mise en commun de leurs biens pour les partager selon les besoins de chacun. La prise en compte donc de la misère des autres dans le chapitre 2 du livre des Actes des Apôtres. Nous avons aussi les miracles et les guérisons par Pierre, par exemple, dans le chapitre 3 de ce même livre, et par Pierre aussi. On pourrait parler du service dans l'amour dont les apôtres font preuve au chapitre 2 du livre des Actes des Apôtres. On a aussi Étienne et le pardon des péchés de ce bourreau au chapitre 7 de ce même livre. On pourrait faire aussi référence à Ananias qui accueille, pardonne, guérit et favorise la conversion de Saul devenu Paul au chapitre 9 du livre des Actes des Apôtres. Pour faire référence également à d'autres livres, on pourrait citer la première lettre de Saint-Pierre, les chapitres 2 et 4, où Saint-Pierre fait montre d'une grande invitation à l'amour et au pardon. Il y a également la lettre de Saint-Jacques et toutes les autres lettres également de Saint-Jean, ces trois lettres qui invitent véritablement à l'amour pour les autres. On ne pourrait finir de citer toutes les œuvres miséricordieuses des apôtres. C'est pourquoi je voudrais que nous nous référions à ces actions qui me sont assez essentielles pour retenir ce qui est primordial et aussi entrer dans cette grande invitation que nous aussi nous devons saisir, qui est de continuer les œuvres miséricordieuses de Jésus au milieu de nos frères et sœurs, pour que nous soyons nous aussi au milieu de cet océan de misère que nous pouvons voir réellement dans le monde, être des îles sur lesquelles les personnes qui ont besoin de miséricorde pourraient se reposer ou s'appuyer pour reprendre leur marche dans la joie à la suite de notre Seigneur Jésus-Christ. Que Dieu vous bénisse et qu'il nous permette, à partir du peu ou à partir de ce qu'on est, nous puissions tenir compte de la misère des autres et véritablement leur venir en aide. Que Dieu nous bénisse abondamment.
0: Merci au Père Sicadan Raphaël. Il vient de le rectifier lui-même. Il est le recteur du séminaire propédeutique de Catiola. Alors, en résumé, qu'est-ce que je peux dire? Tout Israël attendait un sauveur, un Messie qui le sortirait de l'oppression. Mais le profil de ce Messie attendu différait selon que l'on soit pharisien, sadducéen, éphésien ou zélote. Le plan de Dieu n'est pas celui des humains. Ainsi, Jésus-Christ, le Messie, vint bouleverser tous les calculs humains, à la fois par son origine et par sa doctrine, toute empreinte de miséricorde. Le secret messianique est resté tout entier jusqu'à sa mort, malgré quelques balbutiements de Pierre. Le doute a persisté pour certains après même sa résurrection. Quand il fut au même niveau d'expérience et de témoignage, il reçut l'Esprit Saint. Dans une première apparition, le soir de Pâques, il souffla sur eux. Recevez l'Esprit. Ce fut pour le pardon des péchés et pour la mission. Puis, 50 jours plus tard, à la Pentecôte, le don de l'Esprit Saint descendit sur eux sous forme de langue de feu. Ce fut le déclic qui les transforma tous en missionnaires convaincus et intrépides. Les apôtres étaient des personnes simples, anonymes pour la plupart. Pour dire que Dieu n'appelle pas des hommes parfaits, s'il choisissait selon la perfection, il n'aurait choisi personne. Mais Dieu choisit selon le cœur, la liberté et la disponibilité des gens. 120 personnes environ à la Pentecôte ont porté l'évangile à plus d'un milliard et demi de personnes aujourd'hui. Cela peut paraître extraordinaire pour nous, tout en demeurant ordinaire pour Dieu, qui ne choisit pas selon les apparences. Quelle extraordinaire générosité! Je voudrais, avant de quitter, passivité, avant de quitter, avec ce cantique en fond sonore, remercier. Hein? Le cantique qui est relatif au mandat missionnaire, hein? Aller de toutes les nations, remercier les DG de la radio qui prend le risque de nous laisser ses micros, je le vois à la cabine technique, les techniciens Raymond Collin, hein, pour cette belle collaboration, le révérend père Sika Dao Raphaël, père recteur du séminaire propédeutique de Katiola, pour sa grande sollicitude et pour sa spontanéité, spontanée, et pour sa disponibilité spontanée. Le couple Kokuvi, Tanti Kwao Kokomari, Miss Annie Edwige, qui sont tous des personnes qui nous suivent régulièrement, qui nous le témoignent. Et je voudrais aussi saluer tous les associés 10 en ligne. C'était Yacinthe Angama et les associés 10 de Côte d'Ivoire. Bonsoir.

dis merci à Dieu. Quelles que soient les situations que tu traverses, ton Dieu est là, il veille sur toi. La Bible dit que ses bontés se renouvellent chaque matin. Et je crois une chose dans ma vie, c'est que Dieu est fidèle. Et s'il a dit qu'il renouvelle ses bontés chaque matin, il le fait certainement. Si la mer se déchaîne, sois son prix. Car Dieu t'entend. Et dis-lui merci. Oh, merci Seigneur.

0: rien ne pourra nous séparer de l'amour de Dieu, manifesté en Jésus-Christ.
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0: Bien le bonjour à tous, très heureuse de vous retrouver pour ce nouveau numéro de votre émission Ecclesia Magazine sur la Radio Nationale Catholique de Côte d'Ivoire, la voix de l'Évangile. Nous poursuivons notre rythme de formation sur votre radio pour vous permettre bien sûr de vous former et de vous informer. Aujourd'hui, il s'agira pour nous d'aborder ce thème, les quatre, on va dire, à la redécouverte pour certains et à la découverte pour d'autres des quatre notes de l'Église. Et d'ailleurs, l'Église catholique établie par Jésus-Christ s'est développée au fil des siècles. Depuis son origine, elle possède quatre caractéristiques particulières. Ces caractéristiques sont souvent appelées les quatre attributs de l'Église ou, si vous voulez, quatre notes de l'Église et font référence à quatre propriétés fondamentales. Le catéchisme de l'Église catholique explique que ces quatre attributs inséparablement liés entre eux indiquent des traits essentiels de l'Église et de sa mission. L'Église ne les tient pas d'elle-même, c'est le Christ par l'Esprit Saint qui donne à son Église d'être une sainte catholique et apostolique, et c'est lui qui l'appelle à réaliser chacune de ses qualités. Et donc, ce sont ces quatre notes de l'Église que nous allons redécouvrir ou découvrir dans cette émission avec notre invité, le Père Firmin Aoussi. Il est prêtre de l'archidiocèse d'Abidjan, vicaire à la paroisse Saint-Leroy d'Ebimpé. Et ça nous fait tout de suite penser au football. Bonjour mon Père et bienvenue.
1: Bonjour Marina, merci.
0: C'est vrai qu'on ne parlera pas de football, mais vous étiez juste à côté. Vous avez eu le temps d'entendre tous ces bruits pendant ces matchs-là.
1: Tout à fait. C'était vraiment très intéressant.
0: Très bien.
1: Grâce à nos prières, je vous assure, oui, nous avons ramené la coupe à la maison.
0: Très bien. En tout cas, merci beaucoup. Alors, nous le disions avec le Père, nous allons découvrir ou redécouvrir ces quatre notes de l'Église qui sont une sainte catholique et apostolique. Et juste après son enseignement, nous reviendrons pour vos questions et nous aussi nos questions en studio. À tout de suite.
1: Alors, chers frères et sœurs, plus d'une fois, nous nous sommes sûrement posé la question de savoir ce que c'est que l'Église, de savoir effectivement ce qui fait la différence entre l'Église et les autres corporations religieuses, de savoir ou de connaître la mission de l'Église ici sur la terre, de connaître ses attributs, de connaître ses propriétés, ce qui fait sa particularité par rapport à toutes les autres églises, à toutes les autres corporations que nous connaissons. Eh bien, vous avez peut-être eu des brins de réponse, ou peut-être non. Si vous n'avez pas eu la satisfaction attendue alors en ce jour, vous êtes la bienvenue. Vous tombez à pic parce que le thème que nous allons développer en ce matin, en ce jour béni, apportera quelques éléments de réponse sur toutes ces questions concernant la mission de l'Église, concernant les attributs de l'Église, concernant les particularités, la propriété, les propriétés de l'Église, les spécificités de l'Église. Et pour ce faire, nous passerons par l'analyse du thème qui nous a tout à l'heure été donné par notre sœur Marina à la redécouverte des quatre notes de l'Église. Notes de l'Église, voilà une expression quand même un peu curieuse. Alors, est-ce les notes qu'on donne en classe? Elle nous l'a déjà dit, non. Les notes de l'Église ne sont rien d'autre que les attributs, les propriétés qui sont contenus dans le symbole de notre foi, à savoir le credo. Ces notes sont ainsi exprimées. Je crois en l'Église, une sainte catholique et apostolique. Alors les notes ou attributs de l'Église et propriétés de l'Église sont au nombre de quatre, à savoir l'unité, la sainteté, la catholicité et l'apostolicité. Qu'est-ce que tous ces thèmes signifient? Qu'est-ce que ces thèmes veulent dire? À quoi est-ce que ces thèmes-là renvoient? Quelles sont les implications de ces thèmes pour moi, chrétien catholique d'aujourd'hui, du 21e siècle? À quoi doivent me pousser ces différentes expressions? Quelles sont les implications de ces quatre notes pour ma vie personnelle? Alors, dans l'optique de répondre à toutes ces préoccupations, Nous verrons dans une première partie le contexte d'émergence de la prière qui contient ces quatre thèmes-là, à savoir le credo. Et ensuite, dans une seconde partie, nous analyserons les propriétés de l'Église en prenant le soin de présenter d'abord ce que c'est que l'Église et ensuite nous ressortirons quelques implications pour notre vie chrétienne aujourd'hui, pour nos catholiques d'aujourd'hui du 21e siècle. Alors, nous commençons avec la première partie. Le contexte d'émergence du credo, l'origine du credo. D'abord, il faut dire que vous n'allez trouver nulle part dans la Bible un passage où c'est marqué, où tout le texte du credo est inscrit. Vous ne trouverez pas, par exemple, en Matthieu 7, verset 3, le credo depuis ses premiers mots jusqu'au dernier mot. Mais ce n'est pas pour autant que le credo fait fi de la Bible, non. Le credo est contenu dans la Bible. Chacun des articles du credo est tiré de la Bible, est extrait de la Bible. Alors, quand on dit par exemple que je crois en un seul Dieu, le Père Tout-Puissant, Créateur de l'univers visible et invisible, le livre de la Genèse a pris le soin déjà de nous dire que Dieu est Créateur. Qu'au commencement, la terre était vide et informe, que l'Esprit du Seigneur planait sur les eaux et que Dieu a créé tout ce qui existe, aussi bien ce qui est visible que ce qui ne l'est pas. Alors, quand on dit aussi dans le credo, pour nous les hommes, il a pris chair de la Vierge Marie et s'est fait homme. On ne va pas, d'une certaine manière, peut-être, trouver littéralement ce texte-là. Mais en analysant l'évangile de Saint-Luc, les évangiles de l'enfance, nous trouverons implicitement contenu cette expression. Marie a conçu dans son sein le Fils de Dieu à l'annonce de l'ange Gabriel. Alors, il faut savoir que dès les premières heures de l'Église, les apôtres et leur suite ont mis dans des formules brèves le contenu de notre foi pour que ce contenu-là soit accessible à tous. Il fallait effectivement permettre que l'essentiel de la foi soit connu. Il fallait permettre que ce qui faisait la particularité, la singularité de l'Église soit connu de tous, surtout des premiers chrétiens. Alors, ce qui a permis le développement du credo, c'est surtout la liturgie baptismale. Parce que voyez-vous, lorsqu'on va recevoir le baptême, on pose un certain nombre de questions à ceux qui vont recevoir le baptême. Tu viens dans une corporation, c'est bien beau de dire que tu viens, mais il faut le manifester, il faut le montrer, il faut le dire explicitement que tu veux faire partie de cette corporation-là. Alors donc, la liturgie baptismale a permis d'une certaine manière le développement du credo à travers les différentes questions qu'elle posait. Et ces questions-là, nous le savons, elles concernent aussi bien le Père, le Fils, l'Esprit Saint. Quel est le sens du credo? Il faut savoir que, frères et sœurs, durant les premières heures de l'Église, il n'y avait pas de pain national catholique, il n'y avait pas de croix, de crucifix, il n'y avait pas de chapelet, il n'y avait pas de scapulaire, etc. Comment est-ce qu'on faisait alors pour distinguer les chrétiens? Comment est-ce que, d'une certaine manière, on arrivait à connaître ou à savoir que telle personne était chrétien ou pas, chrétienne ou pas? C'était simplement le credo. Alors, le credo a plusieurs appellations. On dit en français, dans notre catéchisme, qu'il est également dit, il est également appelé le symbole de la foi. Alors, c'est quoi un symbole? Le mot symbole vient du terme grec « symbalein ». Symbalein, qui n'est rien d'autre qu'un objet de reconnaissance. Voyez-vous, des parents peuvent tisser des liens ou un pacte et les enfants peuvent ne pas être là. Il faut d'une certaine manière manifester qu'un lien a été tissé. Alors on prend un objet, on divise l'objet en deux. Une partie des contractants a une partie de l'objet et l'autre partie a l'autre moitié de l'objet. Et ces objets, ils étaient transmis aux enfants. Et demain, lorsqu'on fait sortir ces objets, même si les enfants n'étaient pas là, lorsque le pacte était contracté, l'alliance était contractée, on se rendait compte effectivement qu'il y a une alliance parce que les deux parties ont une moitié de ce qui atteste qu'une alliance a été scellée, a été établie entre les deux familles. Alors, le symbole a ce rôle-là de manifester effectivement le signe, de manifester, de servir d'objet de reconnaissance qui atteste de l'appartenance à un groupe, à un corps. En disant donc le credo, tout toutes les personnes qui embrassaient la foi d'une certaine manière venaient dire à l'Église qu'elles faisaient partie de l'Église. C'était leur signe distinctif. Comme je le disais tantôt, il n'y avait pas de chapelet en ce temps. Il n'y avait pas de pagne nationale catholique. Alors, le credo est donc le signe de notre appartenance à l'Église. C'est pourquoi quand on dit le credo, il faut le dire avec fierté, chers frères et sœurs. Il faut le dire avec amour, il faut le dire de tout son cœur. Nous avons dans la théologie, dans l'Église, deux types de credos ou deux credos. Il y a ce qu'on appelle le symbole des apôtres et il y a ce qu'on appelle le symbole de Nicée-Constantinople. Le symbole des apôtres, il est assez bref, mais sa brièveté ne dit rien du fait que peut-être elle n'est pas assez élaborée. Non, elle est brève, mais elle contient tous les articles de notre foi, ce que nous devons connaître de notre Seigneur Jésus. Alors, le symbole des apôtres n'est rien d'autre que le résumé fidèle de la foi des apôtres. Le symbole des apôtres est le symbole que l'on confessait à Rome, la première église, l'église où siégeait d'une certaine manière le premier pape. Alors, c'est de ce fait-là que justement est resté le nom symbole des apôtres, parce que nous savons que Saint-Pierre, le premier pape, était également le premier des apôtres, d'où le nom, le symbole des apôtres. Le symbole de Nicée-Constantinople, quant à lui, il est plus élaboré, il est plus long, il est plus détaillé. Parce que voyez-vous, quand on prend le cas par exemple du domaine juridique, on dit tous les vides dans la loi sont d'une certaine manière sujets à interprétation. Chacun peut tirer ces vides-là de son côté et tordre le cou à la loi. Alors il fallait préciser les choses parce que beaucoup d'hérésies, beaucoup de fausses doctrines, d'une certaine manière, naissaient. Quand le credo dit « Je crois en Dieu le Père Tout-Puissant, Créateur du ciel et de la terre ». En fait, dans le credo, on va se rendre compte que certaines personnes vont se permettre de dire à juste titre, parce que ce n'est pas assez élaboré, que Jésus n'est pas le Fils de Dieu, que Jésus a été adopté, que l'Esprit Saint n'est pas Dieu. Et comme l'Église voit tout cela et qu'elle a le souci d'une certaine manière de préciser sa foi, elle va élaborer le deuxième credo à travers des étapes bien précises, deux grandes étapes. La première, le concile de Nicée en 325. Ce concile-là, essentiellement, il était contre un théologien du nom d'Arius. Arius dit, Jésus n'est pas Dieu. Jésus n'est pas Dieu. On peut lui donner toutes les dominations, les noms qu'on veut, mais il n'est pas Dieu. Alors, le concile de Nicée en 325 vient préciser que Jésus est Dieu. Je crois en un seul Dieu, le Père Tout-Puissant, Créateur du ciel et de la terre, de l'univers visible et invisible. Je crois en un seul Seigneur, Jésus-Christ, le Fils unique de Dieu. En disant que je crois en un seul Seigneur, on atteste déjà la divinité de Jésus. On vient dire à Arius, mon frère, tu te trompes. Jésus, il est Dieu. Arius, également avec ses autres amis, disait que Jésus a été, d'une certaine manière, vu qu'il n'est pas Dieu, il a été adopté sûrement. C'est une manière d'être du Père, etc. Le Père est Père un moment, et un autre moment, il devient Fils, etc. Il y avait beaucoup d'hérésies. Il fallait donc préciser tout ceci. Je crois en un seul Seigneur, le Fils unique de Dieu, né du Père avant tous les siècles. Il est Dieu né de Dieu, lumière né de la lumière, vrai Dieu, né du vrai Dieu, avec tous les autres articles que nous connaissons. Alors, la deuxième grande étape, c'est l'étape du concile de Constantinople en 381. Alors, ce concile-là porte plus sur l'Esprit Saint. Comme je le disais tantôt, il va naître dans le royaume la pensée selon laquelle l'Esprit Saint également n'est pas Dieu. C'est un mode du Père. L'Esprit Saint est une manière d'être du Père. L'Église donc va procéder par dire et affirmer haut que l'Esprit Saint est Dieu. Je crois en l'Esprit Saint qui est Seigneur et qui donne la vie. L'Esprit Saint est Seigneur, l'Esprit Saint est Dieu. Et ce concile également va apporter certaines clarifications sur la bienheureuse Vierge Marie qui a engendré dans son sein le Fils de Dieu. Alors c'est toutes ces clarifications-là qui ont permis d'une certaine manière d'avoir un credo aussi élaboré que celui que nous avons, le credo de Nicée-Constantinople. Alors, ce credo-là de ces deux credos, en les analysant, nous verrons qu'ils ont trois grandes parties. La première partie qui traite bien sûr du Père, la deuxième partie, la seconde qui traite du Fils, et enfin la troisième partie qui traite de l'Esprit Saint avec un rajout ou d'une certaine manière une jonction des articles portant sur l'Église. Nous y reviendrons tout à l'heure. Alors nous avons tous le credo, nous pourrons faire ce petit exercice-là de déceler les différentes parties qui parlent et du Père et du Fils et de l'Esprit Saint. Alors donc, après avoir d'une certaine manière balisé notre sujet, avoir vu ce que c'est que le credo, son contexte d'émergence, nous allons maintenant sauter à vivre dans le sujet en analysant tous ensemble les propriétés, les notes ou les attributs de l'Église. Mais avant de dire les attributs, les propriétés de l'Église, nous allons ensemble voir ce que c'est que l'Église. Qu'est-ce que l'Église donc? La nature et la création de l'Église. Le mot Église vient du terme grec ecclesia, assemblée. L'Église n'est rien d'autre que l'assemblée de Dieu. L'assemblée que Dieu se rassemble pour que sa parole puisse être partagée, pour que le corps de Jésus puisse être également partagé. Alors, il faut retenir que l'Église, dans l'Église, nous avons l'intervention des trois personnes de la Trinité, le Père, le Fils et l'Esprit Saint. Nous savons tous que nos premiers parents, Adam et Ève, ont péché et se sont détournés de Dieu. Mais avec cette chute-là, avec cette désobéissance, Dieu a entrepris depuis ce temps-là de racheter toute l'humanité. Il va le faire à travers des étapes bien précises. Il va d'abord sceller une alliance avec Abraham. Abraham et sa descendance. Il lui promet de lui accorder une terre où ruisselle le lait, où ruisselle le miel. Il va entretenir ce peuple-là à travers ses prophètes, à travers ses rois. Et quand les temps seront accomplis, quand il jugera bon que les temps sont enfin mûrs, il enverra son Fils. Donc dans une première étape, nous avons le Père qui pense et qui d'une certaine manière veut créer l'Église, veut mettre sur pied l'Église. Dans une deuxième étape, le Fils qui vient dans le monde et qui concrétise cette volonté du Père, en créant effectivement l'Église par le choix des apôtres, par l'institution des différents sacrements que nous connaissons, par également tous les actes et toutes les actions de charité, de bonté qu'il a posées à l'égard de l'homme. Bref, par l'inauguration du royaume de Dieu ici même sur la terre. Et enfin, la troisième étape, c'est l'étape de l'Esprit Saint. Dieu qui pense, le Christ qui vient mettre à exécution la pensée, la volonté de Dieu, et enfin, l'Esprit Saint qui manifeste de manière publique cette Église. Comment est-ce que les choses se passent? Les théologiens nous disent que la naissance de l'Église, nous avons deux naissances de l'Église. Nous avons d'abord la naissance théologique avec la mort et la résurrection du Seigneur. Du côté ouvert de Jésus, où coule l'eau, où coule le sang, l'Église naît. De même qu'autrefois, Ève est née de ce côté-là d'Adam. Acte de naissance donc théologique et acte de naissance historique, la Pentecôte. C'est à la Pentecôte qu'on assiste effectivement à la manifestation de l'Église. Comment est-ce que cela se fait? Ce n'est rien d'autre que sous la motion de l'Esprit Saint. Alors donc, pour récapituler les trois grandes étapes, le Père qui dans sa grande bonté, dans sa grande providence, pense à rassembler tous les hommes. Le Fils qui vient concrétiser, fonder l'Église en mettant à exécution la volonté du Père. Et enfin l'Esprit Saint qui manifeste l'Église de manière publique à la Pentecôte. Quelques caractéristiques de l'Église donc. L'Église est à la fois une société spirituelle et visible. Elle est une société hiérarchique et elle est également un corps mystique. Il faut tenir les deux bouts. Il faut tenir les deux bouts. L'Église n'est pas constituée uniquement des vivants. Il y a également les morts, il y a également nos frères, nos aînés, les saints. L'Église n'est pas constituée essentiellement ou uniquement de nous les hommes, de réalité matérielle. Elle est également le corps mystique de Jésus. Il faut tenir donc les deux bouts. Quelle est la fonction principale de l'Église? L'Église a pour fonction essentielle d'être dans le monde l'instrument universel du salut. L'Église a pour mission d'être dans le monde l'instrument universel du salut. Qu'est-ce que ça veut dire? Dans l'Église, nous trouvons tous les moyens qui sont nécessaires à notre salut. Jésus a tout pensé. Jésus a tout pensé. Il veut que nous soyons sauvés. Donc, dans notre Église, à travers les sacrements, à travers l'appui de nos pasteurs, à travers sa parole, nous pouvons acquérir tous les moyens qui nous sont nécessaires pour effectivement être sauvés, acquérir notre salut. Alors, après avoir donné quelques définitions sur l'Église, nous voyons maintenant les notes, les propriétés ou les attributs de l'Église. La première propriété, c'est l'unité. Deux principaux arguments nous permettent de parler de l'unité de l'Église. L'Église, elle est organisée, chers frères et sœurs. Dieu a pris son temps pour la penser et la mettre sur pied au travers de son Fils et la mouvoir également sous l'action de l'Esprit-Saint. Dans l'Église, on ne fait pas ce qu'on veut, comme on veut, car l'Église, elle est structurée. L'Église, elle est une, d'abord parce que les personnes qui l'ont fondée également sont une. Il n'y a pas deux pères, il n'y a pas deux fils, il n'y a pas deux Esprits Saints. Il n'y a qu'un seul Père qui l'a désiré. Il n'y a qu'un seul fondateur, le Christ. Il n'y a qu'un seul Esprit Saint qui en est son âme et qui, d'une certaine manière, lui permet de se mouvoir. La deuxième raison, le deuxième argument, c'est qu'également, Jésus n'a pas fondé deux églises. Jésus n'a pas fondé deux églises, il n'en a fondé qu'une seule. Alors voilà les deux principaux arguments qui nous permettent de parler de l'unité de l'Église. L'Église, elle est une, parce que sa source, c'est-à-dire les personnes de la Trinité elles-mêmes, elles sont une. Elles sont uniques. Et également, parce que le Christ Jésus lui-même a fondé une et une seule Église, pas deux. Le deuxième attribut de l'Église, la deuxième note de l'Église, la deuxième propriété de l'Église, c'est la sainteté. Comment comprendre le fait que l'Église soit constituée de nombreux pécheurs, mais pourtant qu'on le dise, mordicus, que l'Église elle est sainte? Alors, ce ne sont pas les lieux de culte qui font la sainteté de l'Église, ce ne sont pas non plus uniquement les saints qui font la sainteté de l'Église. La sainteté de l'Église découle de la sainteté de Dieu lui-même. Vous serez saints comme moi, votre Père, je suis saint. Alors, certes, il y a des pécheurs comme vous, comme moi, mais Jésus purifie cette Église toujours parce qu'il en est la tête. Si la tête est pure, tout le corps également suivra. La troisième propriété, la catholicité de l'Église. Dire que l'Église est catholique, c'est dire qu'elle rassemble et qu'elle a vocation de rassembler dans une même foi la multiplicité et la diversité des hommes et des peuples. Le mot catholique signifie universel dans le sens selon la totalité, selon l'intégralité. Universel dans le sens de la totalité, de l'intégralité. Alors, l'Église, elle est catholique parce que, comme je le disais tantôt, dans l'Église, on trouve tous les moyens nécessaires à notre salut. Première idée, premier argument. L'Église, elle est catholique parce que dans l'Église, on trouve tous les moyens qui lui sont nécessaires pour son salut. Ces moyens découlent de quoi? De Jésus-Christ lui-même qui est présent dans cette Église et qui signifie cette plénitude et cette totalité des moyens qui lui sont nécessaires pour la sanctification de tous les hommes. Deuxième argument, l'Église, elle est catholique parce qu'elle est envoyée vers tous les hommes, sans aucune exception, sans distinction de langue, race, ethnie. On aime bien prendre cet exemple-là dans nos différentes communautés, de dire que le curé de la paroisse n'est pas curé des catholiques, non. Le curé de la paroisse, il est curé de toutes les personnes qui vivent sur cette paroisse. Que ces personnes-là soient catholiques ou non, il est leur curé, qu'elles le veuillent ou pas, il est leur curé. Alors, nous savons que nous avons également des diocèses. Les diocèses, en théologie, sont appelés les églises particulières. Et dans ces églises particulières-là, la catholicité de l'Église également est signifiée, est stipulée. Parce que dans ces églises particulières, dans ces diocèses, la vie sacramentelle peut être célébrée en faisant même d'une certaine manière fi de tous les autres diocèses. La foi droite et complète est enseignée, professée. La succession apostolique également y est trouvé. Pour dire simple, voyez-vous ici, par exemple, chez nous à Yopougon, ou dans le diocèse de Yopougon, l'évêque, pour faire les ordinations, n'a pas besoin d'appeler le pape pour dire « Sa sainteté, j'aimerais faire les ordinations le 9 juillet de cette année. » Parce que dans l'église de Yopougon, dans le diocèse de Yopougon, il y a tous les moyens qui sont nécessaires pour la sanctification et le salut des chrétiens de Yopougon. De même que Dieu a bien voulu pourvoir, ou bien d'une certaine manière, a accordé à toute l'église les moyens qui lui sont nécessaires pour la sanctification de tous les peuples, dans le diocèse de Yopougon, on trouve ces mêmes éléments-là pour la sanctification des peuples ou des chrétiens qui sont ici à Yopougon. De telle sorte que le diocèse de Yopougon n'est pas une partie de l'Église universelle, mais une portion. J'explique, quand on était au séminaire, notre professeur nous a donné cet exemple de partie et de portion. Quand on prend par exemple une pizza, il y a différentes portions sur cette pizza. Et quand on enlève une portion de la pizza, dans la portion qu'on a enlevée, on trouve à la fois la farine, on trouve les olives, on trouve tous les éléments qui sont sur les autres portions. Mais quand on dit par exemple que on enlève une partie, c'est comme si en fait on avait enlevé juste la farine, on avait enlevé les olives, etc. Non. Si la pizza entière représente l'Église, il faut savoir que quand on enlève une portion de cette pizza, dans cette portion qu'on enlève, il y a tous les éléments qui sont contenus dans les autres églises, dans l'Église universelle, dans cette portion qui est enlevée. Alors le diocèse de Yopougon, comme tous les autres diocèses, est également une église, mais une église particulière. Et elle a le pouvoir, elle a le droit de s'organiser, d'organiser sa vie sacramentelle, de promouvoir la foi, également d'assurer cette succession apostolique. La quatrième note de l'Église, le quatrième attribut, c'est l'apostolicité. Alors, bien-aimé du Seigneur, Jésus, nous le savons, est mené à bien la mission que le Père lui a confiée. Mais avant de s'en aller, il n'a pas voulu que cette mission s'arrête avec lui. Il a confié la suite de cette mission à ses apôtres. Comme le Père m'a envoyé, moi aussi je vous envoie. Il a envoyé ses disciples pour poursuivre cette mission-là. Alors, l'apostolicité de l'Église renvoie donc au lien que le Christ a bien voulu établir entre les apôtres et l'Église, tout simplement. Quand on parle d'apostolicité, il faut comprendre le lien qui existe entre les apôtres et l'Église. Et quels sont ces liens-là? Il faut déjà souligner que le Christ a fondé son Église sur les apôtres. Tu es Pierre, et sur cette pierre, je bâtirai mon Église. L'Église également garde et transmet, avec l'aide de l'Esprit Saint qui habite en elle, l'enseignement, le bon dépôt, les saines paroles entendues des apôtres. Alors les apôtres ont eu donc cette mission-là, de garder le dépôt de la foi, de transmettre cette foi qu'ils ont vue, qu'ils ont reçu de Jésus, leur maître. Ils avaient donc pour mission de transmettre cette foi, de la propager. Et donc, par l'enseignement des apôtres, l'Église a reçu, au-delà de la Bible que nous avons, ce qu'on appelle la tradition. Qu'est-ce que ça veut dire? Voyez-vous, chers frères et sœurs, la Bible est le premier document d'autorité de l'Église. Cela va de soi. Nous tous, nous le savons avec nos frères séparés. La Bible est le premier document de l'Église. Mais comme le dit l'apôtre Jean dans son évangile, Jésus a accompli beaucoup d'actions qui ne sont pas contenues dans les évangiles. Qu'est-ce que ça veut dire? Il y a certaines choses qu'on aurait pu écrire, mais il y a certains détails qui n'ont pas été mis par écrit. Et comme le dit Jean, s'il faut mettre par écrit tous ces éléments, tous les livres du monde ne suffiraient pas à inscrire tout ceci. Alors ceux qui ont vécu avec Jésus, c'est-à-dire les apôtres, qui ont mangé avec lui, qui ont vu comment est-ce que Jésus se comportait, peuvent transmettre tout ce qu'ils ont reçu, tout ce qu'ils ont vu de Jésus. C'est ce qu'on appelle la transmission, la tradition. C'est cela que nous avons reçu des apôtres et c'est un pilier fondamental de l'Église à côté de la Bible et du magistère, c'est-à-dire de l'autorité du pape en communion avec les autres évêques qui a cette charge-là d'interpréter la parole de Dieu et toute la révélation. Alors, nous avons vu ainsi les implications, enfin, nous avons ainsi vu les notes, les attributs et les propriétés de l'Église. Mais pour nous chrétiens aujourd'hui, chrétiens catholiques du 21e siècle, l'unité, la sainteté, l'apostolicité, la catholicité de l'Église. Qu'est-ce que ces thèmes-là doivent nous inspirer? Est-ce que ces thèmes-là doivent rester lettre morte sans rien nous dire? Alors nous allons ensemble voir quelques implications de ces quatre propriétés-là. D'abord l'unité. Voyez-vous, dans l'Église, mes frères, il y a beaucoup de tâches à accomplir. Il y a beaucoup de tâches à accomplir. À telle enseigne que lorsque une tâche n'est pas accomplie ou lorsqu'une tâche est confiée à un individu bien précis, il est le mieux placé ou le seul d'ailleurs à accomplir cette tâche-là. À telle enseigne que lorsque cette tâche n'est pas accomplie, on sent un vide. Il y a une diversité de tâches à accomplir et donc également il faut une diversité de ministères, de fonctions pour que toutes ces tâches-là soient accomplies. Nous savons par exemple, pour ce qui nous concerne les dimanches, il faut des personnes pour placer les chaises, pour placer les basses, d'autres pour chanter. Il faut également certains pour aider le prêtre à l'autel. Voilà tout ça, tout ceci, des exemples de ministères pour notre Église. Vu qu'il y a diversité de fonctions, également le Seigneur suscite une diversité de ministères pour que ces fonctions-là soient exercées comme il se doit, comme le dit l'apôtre Saint Paul aux Corinthiens dans sa première lettre. Les dons de la grâce sont variés, mais c'est le même esprit. Les services sont variés, mais c'est le même Seigneur. Les activités sont variées, mais c'est le même Dieu qui agit en tout et en tous. À chacun est donné la manifestation de l'esprit en vue du bien de tous. Alors, comme il y a de nombreuses tâches, comme je l'ai dit, il faudrait que Dieu suscite également de nombreux ministères pour l'accomplissement de ces tâches. Il faut le savoir, toutes ces tâches-là sont importantes les unes que les autres. Il n'y a pas une tâche qui soit moins importante qu'une autre. Si tu as pour rôle de parler, d'exhorter, fais-le avec amour. Car dans le corps, l'œil aura beau être petit ou insignifiant, voire même caché, on ne pourra jamais dire que le bras qui est peut-être plus robuste est plus important que l'œil ou que ce bras-là a la possibilité de jouer le rôle de l'œil. Non. Chacun, à son même niveau, a ce devoir-là d'exercer la mission qui lui revient. Malheureusement, dans notre Église, hélas, certains pensent ou se croient tellement importants et au-dessus de tous, au-dessus des autres. Bien-aimés du Seigneur, l'unité de l'Église, nous devons tous y travailler. Jésus a fondé une seule Église. Il n'est pas intéressant que dans nos Églises, pour des questions de leadership, pour des questions de m'as-tu vu, de paraître, on veuille semer la zizanie, on veuille semer d'une certaine manière la discorde dans l'Église. Tous, nous avons notre place, mais c'est pour l'unique Église. Si nous travaillons pour le Seigneur Jésus, il nous faut sans cesse nous rappeler ceci. C'est pour le Christ que nous travaillons. Nous autres, nous ne sommes que des serviteurs inutiles. Depuis les laïcs jusqu'aux prêtres, nous ne sommes que des serviteurs inutiles. Alors la division est l'œuvre du diable. D'ailleurs, le thème diable est issu du mot grec diabolos, qui ne veut rien dire d'autre que désunir, diviser. Le diable, c'est le trompeur, le calomniateur, mais c'est surtout celui qui divise. Alors si dans nos différentes communautés, nous ne sommes pas unis, nous sommes divisés, interrogeons-nous bien pour savoir pour qui est-ce que nous travaillons, parce que ce n'est pas pour Dieu. La division est l'arme préférée du diable, dit le pape François. S'il vous plaît, luttez contre les divisions, parce que c'est une des armes que possède le diable pour détruire l'Église locale et l'Église universelle. Il nous faut travailler à nous entendre, à être unis, parce que nous sommes tous dans le même champ. Frères et sœurs, nous savons tous que ce sont, d'une certaine manière, nos problèmes personnels ou communautaires qui nous poussent à être désunis. Mais j'aimerais attirer notre attention sur ceci. Il faut travailler à régler nos différends, car à tout problème, il y a une solution. S'il n'y a pas de solution, c'est que ce n'est pas un problème, c'est un mystère. À toutes nos occupations, à toutes nos préoccupations, nous pourrons trouver des solutions. Alors également, ce qui touche ou ce qui fragilise cette unité de l'Église, Ce sont nos rapports avec les autres églises qu'on appelle séparées les églises sœurs. Aujourd'hui, nous avons tellement d'églises chrétiennes qui se réclament être les églises que Jésus a fondées, qui prétendent avoir la vérité. Chacun tire le drap de son côté. Jésus n'a pourtant pas fondé 3 églises, 5 églises, 10 églises, non, il n'en a fondé qu'une seule. Il nous faut donc travailler, vu que l'Église elle-même s'y est engagée dans ce processus de réconciliation, de rapprochement avec les églises sœurs. Il nous faut nous également travailler au rapprochement avec les autres personnes qui ne partagent pas la même foi que nous. Il y a un petit sentiment de supériorité qu'on constate chez certains catholiques qui se croient peut-être au-dessus de leurs autres frères qui ne sont pas de la même confession religieuse qu'eux. Alors, chers frères et sœurs, le dialogue œcuménique devrait commencer par nous. L'Église a une échelle plus grande. Faire ce qui est dans son essor étant dans son essor, nous également, à petite échelle, nous devons y travailler. D'abord, en nous acceptant mutuellement. Ensuite, en priant pour l'unité des chrétiens, au-delà même de la semaine de l'unité des chrétiens qui nous est proposée chaque année du 18 au 25 janvier. Nous devons aussi développer un plus grand respect vis-à-vis de la parole de Dieu, de ces nombreux témoignages qui nous sont parvenus des églises qui sont nées ça et là. Ce sont des personnes qui se disent d'une certaine manière avoir cette facilité à s'exprimer là et qui ont une petite connaissance de la Bible, qui se lèvent et qui vont créer leur église. Il nous faut développer un plus grand respect vis-à-vis de la parole de Dieu. Parce qu'en vérité, la parole de Dieu ne devrait pas être interprétée par tous. Tout à l'heure, je parlais de magistère. C'est au magistère de l'église, à savoir le pape et ses collaborateurs, les évêques et toutes les autres institutions qui travaillent avec le pape, qui ont cette charge-là d'interpréter les saintes écritures. Il nous appartient à nous autres de faire très attention et non pas pour les connaissances que nous avons, qu'elles soient poussées ou non, d'aller fonder nos églises et de fragiliser le corps tout entier. Quelques implications du deuxième attribut, à savoir la sainteté. C'est un fait, l'Église est constituée de pécheurs comme nous l'avons signifié, mais elle est appelée à se purifier sans cesse. Alors, chers frères et sœurs, comme j'aime le dire à mes paroissiens, quelqu'un a dit à qui on vient, on lui demandait de se nettoyer, de se laver, et à qui on donne tous les moyens nécessaires pour qu'il puisse se laver, éponge, eau, savon et tout ce qui va avec, mais qui refuse volontairement de se laver, qu'est-ce qu'on peut faire pour lui? Le Christ Jésus sait que nous sommes tous pécheurs, c'est pourquoi il a placé dans l'Église les moyens pour nous purifier de ces péchés-là, à savoir surtout le sacrement de la confession. Combien sommes-nous qui pratiquons effectivement ce sacrement? On entend dans nos confessions, « Mon père, ça fait 5 ans, je ne me suis pas confessé. Mon père, ça fait 6 ans, ça fait 7 ans. » Le pape François nous dit que Dieu ne se fatigue pas de nous pardonner. Alors nous également, toutes les fois où cela sera nécessaire, ne nous lassons pas de venir demander pardon à Dieu, car il est le miséricordieux. La catholicité de l'Église. Alors, bien-aimés du Seigneur, pour ce qui concerne la catholicité de l'Église, nous savons que l'Église, elle est universelle. Alors, il nous faut même épouser le regard de Dieu et non pas les divisions. C'est nous les hommes qui faisons des catégories, qui faisons des classes. Sinon, Dieu n'a créé qu'une seule race, à savoir la race humaine. C'est nous les hommes qui disons que telle personne est noire, telle autre est blanche, telle autre est rouge, telle autre est jaune. Dieu n'a créé qu'une seule race, la race humaine. Et l'Église fait fi de toute cette distinction-là, parce qu'elle est l'Église de Dieu. Et Dieu ne fait pas de distinction entre nous. Alors, il nous faut donc travailler à bannir de nos différentes mentalités toutes ces pensées racistes et sectaires qui entachent effectivement la catholicité, l'universalité de l'Église. Voyez-vous, quand on vient à la messe, sur beaucoup de paroisses, nous avons des bancs. Et sur ces bancs-là, la belle image que l'Église nous donne, c'est que justement sur ce même banc, il n'y a plus la femme de ménage, la servante, il n'y a plus la servante, il n'y a plus la maîtresse de maison, il n'y a plus les enfants. Nous sommes tous chrétiens, assis sur les mêmes bancs. Pourtant, nous savons tous à la maison comment est-ce que les choses se passent. La servante ne peut même pas venir s'asseoir au salon dans le fauteuil de sa patronne. Mais à l'Église, parce que justement Dieu ne fait pas de distinction entre nous, il permet que nous soyons assis et logés à la même enseigne. C'est à cela que nous devons travailler. C'est à cette image que nous devons arriver. Promouvoir cette sans cesse, cette universalité de l'Église et travailler à ne pas faire de clivage, de distinction entre nous. Également, l'universalité de l'Église concerne l'annonce de la bonne nouvelle. Il faut porter la bonne nouvelle à tous les peuples, à toutes les races. Savez-vous que jusqu'en ce jour, en ce 21e siècle, il y a des contrées qui n'ont jamais entendu parler de Dieu? Il y a des contrées en Amazonie où, par exemple, la bonne nouvelle n'est jamais entrée. On va sûrement dire que, mon père, aujourd'hui, la nouvelle évangélisation nous enjoint, bien sûr, de proclamer l'évangile, mais il faut surtout vivre cet évangile, effectivement. Mais nous devons travailler à propager cette bonne nouvelle. En quoi faisant? Participer, par exemple, aux quêtes pour l'évangélisation. Lorsque l'Église nous demande de donner quelque chose pour que nos missionnaires puissent annoncer la bonne nouvelle, il faut y participer, il faut se préparer pour fournir à l'Église les moyens nécessaires pour l'annonce et la propagation de la bonne nouvelle jusqu'aux confins de la terre, parce que le Seigneur Jésus, Dieu, ne fait pas de distinction entre nous. Également, quand on parle de catholicité, on parle de la culture, parce que Jésus s'est incarné dans une culture, la culture juive. Et il désire que toutes nos cultures puissent recevoir sa bonne nouvelle et l'accueillir afin d'être purifiées. Alors nos différentes cultures ivoiriennes doivent également accueillir ce sauveur-là. En quoi faisant? Lors d'une rencontre à Rome, le cardinal Bernard Agré a affirmé ceci. Pour parler d'une autonomie de l'Église, pour parler de l'autonomie dans une Église, il faut trois éléments, trois points. Les finances, les prêtres et la culture. Si l'Église est autonome, est-ce qu'elle a les moyens nécessaires pour subvenir à tous ses besoins, loger ses prêtres, nourrir ce qu'il faut, encadrer ses chrétiens, etc. Si on parle d'autonomie, deuxième point, est-ce que cette Église-là, ce diocèse ou cette Église particulière, se suffit en prêtres? Si on parle d'autonomie également, est-ce que la bonne nouvelle, nous l'avons accueillie, nous l'avons acceptée, nous l'avons monnayée dans nos différentes cultures? Force est de remarquer qu'aujourd'hui, nos efforts d'inculturation se résument en des décorations. Pendant les dimanches, on met un peu de rameaux ici, on met un peu de nos plantes traditionnelles par-ci, en des efforts de danse pendant l'offertoire. Ce n'est pas cela l'inculturation. Il faudrait que cette bonne nouvelle-là pénètre effectivement nos différentes cultures pour qu'elles puissent accueillir la voix de l'Évangile, elles puissent accueillir la voix de notre Sauveur et purifier tout ce qui ne confesse pas le Saint-Nom de Dieu. Alors, bien-aimés du Seigneur, cet effort d'inculturation nous concerne tous. Travaillons à énumérer d'abord déjà dans nos différentes cultures ce qui ne confesse pas le nom du Seigneur, et à pouvoir purifier tout cela à la lumière de l'Évangile. L'apostolicité de l'Église, la quatrième note. Quel exemple, quelle récupération pour nous aujourd'hui. Nous avons vu plus haut que Jésus, après avoir fondé son Église, l'a confiée aux apôtres. Alors, les apôtres, aujourd'hui, ne sont rien d'autre que les évêques, avec à leur tête le pape. Il faut donc travailler à bannir tout ce qui, d'une certaine manière, pourrait entacher nos relations avec le pape, les évêques et leurs collaborateurs, à savoir les prêtres. Même si tu sais bien parler, même si quand tu parles, tout le monde tombe et que ton curé, ton vicaire, le vicaire de ta paroisse n'a pas ce même charisme-là, cette même force, sache que c'est ton prêtre, c'est Dieu qui a bien voulu le placer ici. La différence, ce n'est pas tant le fait que toi tu parles et que les autres tombent. La différence majeure est que lui, il a reçu

0: pour l'apostolicité de l'Église. Il nous faut savoir que lorsque Jésus a fondé l'Église, il a dit ceci à Pierre: tu es Pierre, et sur cette pierre je bâtirai mon Église. Et aucune force mauvaise ne pourra entacher cette Église ou la faire tomber. Comme le dit un père de l'Église, la plante que Jésus a pris son temps pour planter de ses mains, aucun homme, aucune réalité matérielle ne pourra la déraciner. L'Église pourra tanguer, la barque de Saint-Pierre pourra tanguer, mais elle ne va jamais vaciller, elle ne va jamais s'effondrer, elle ne va jamais chavirer. Alors soyons sereins, surtout face à tous ces bouleversements que connaît notre mère l'Église aujourd'hui, vis-à-vis de l'homosexualité, vis-à-vis des scandales qui surgissent dans l'Église. Le Seigneur est dans la barque et il a promis rester fidèle à cette barque. Voilà les quelques mots que j'ai voulu partager avec vous en ce matin pour ce qui concerne les quatre notes de notre très chère mère, l'Église. Ces implications que nous avons tirées ne sont pas exhaustives, mais c'est celles que j'ai pu tirer pour nous afin de vous les partager. Merci pour votre attention.
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0: Alors, très chers amis auditeurs et auditrices de la Radio Nationale Catholique, merci de suivre votre émission Ecclesia Magazine. Aujourd'hui, nous sommes à la rue découverte des quatre notes de l'Église, ou si vous voulez, les attributs ou les caractéristiques de l'Église. Dans cette émission Ecclesia Magazine, je ne sais pas si on aura le temps de poser beaucoup de questions puisqu'il nous reste juste quelques minutes, mais je vous communique les numéros de téléphone, le 07 59 55 54 24 ou le 05 55 03 46 60 ou encore le 01 42 85 87 06. Merci mon père. Je rappelle que le père Firmin a aussi notre invité avec lui. Nous essayons de comprendre le thème de ce jour. Alors, en ce qui concerne ces quatre notes, est-ce que toutes les églises ont ces mêmes caractéristiques ou bien c'est seulement l'Église catholique?
1: Comme je le disais tantôt, oui. Le symbole de la foi est le symbole de nous chrétiens catholiques.
0: Très bien.
1: Vous savez, dans l'histoire de l'Église, il y a eu des dissensions, il y a eu des séparations. Et certaines personnes sont allées fonder leur Église, Luther, etc. Aujourd'hui encore, nous avons des Églises qui sont chrétiennes, mais qui ne sont pas catholiques. Nous faisons le signe de croix, nous professons la foi en ouais. Dieu qui est Père, Fils et Saint-Esprit. Mais beaucoup d'Églises chrétiennes ne le font pas. Elles ne peuvent donc pas avoir les mêmes notes que nous, le même credo que nous, même pas le même credo.
0: Alors, vous disiez à l'entame de votre enseignement qu'on ne trouvera pas forcément l'intégralité du symbole de Nicée-Constantinople ou bien le credo dans la Bible, mais il y a, on va dire, des versets qui donnent quelques lignes directives sur cela. Est-ce que vous pouvez nous en parler un tout petit peu?
1: Oui, comme je le disais tantôt, déjà pour le premier article.
0: Oui.
1: Je crois en un seul Dieu, le Père Tout-Puissant, Créateur de l'univers visible et invisible. Le livre de la Genèse nous l'a si bien dit.
0: Hein? Oui.
1: Le Seigneur, au commencement, lorsqu'il créait le ciel et la terre, il n'y avait rien. Et donc nous trouvons là quelques brins ou quelques passages qui sous-tendent d'une certaine manière ce premier article.
0: Mmh.
1: Également d'autres articles. Je crois en un seul Seigneur Jésus-Christ, le Fils unique de Dieu, né du Père avant tous les siècles. Dans son évangile, Saint Jean nous le dit si bien. Au commencement, le Verbe était et il était auprès de Dieu.
0: Oui.
1: De toute éternité, il était avec Dieu. Alors, le Fils, donc, il est avant tous les siècles. Nous trouvons également ici un passage qui vient sous-tendre justement ce deuxième article.
0: Mmh.
1: Il est Dieu, né de Dieu, lumière, né de la lumière. Ce même passage également peut nous aider à éclairer cet article.
0: Mmh, très bien. Allô, bonjour. Le seul intervenant que nous prendrons aujourd'hui. Allô?
2: Oui, paix et joie, madame.
0: Oui, monsieur Brou de Yopougon. Bienvenue.
2: Merci.
0: Est-ce qu'on peut avoir un bon retour au studio, s'il vous plaît? Merci.
2: Comment?
0: Allez-y, monsieur Brou.
2: Oui, ok, je voulais exprimer

0: Donc, je me suis vraiment offert exprimer pour son enseignement parce que nous continuons. Parce que nous continuons d'apprendre. Vraiment, nous continuons d'apprendre. Ok. Le père qui. Allô? Ok. Le père qui m'a parlé de l'œcuménisme. Et ça, vraiment, j'étais joyeux d'attendre ce mot. Et moi, d'ailleurs, qui participe de la démarche des chrétiens vers l'unité. Et donc, par rapport à cela, je voudrais savoir, à tort, de la traduction économique de la Bible, est-ce que son contenu répond à toutes les caractéristiques de la doctrine catholique, de la doctrine catholique?
1: Très bien.
0: Ok, merci.
1: Merci beaucoup et puis restez à l'écoute. Nous prendrons ce seul intervenant pour aujourd'hui. Allez-y, mon père.
2: La TOB, la tradition œcuménique de la Bible, est une tradition qui est née du consortium ou d'une certaine manière de la fusion de toutes les églises catholiques qui se sont assises pour faire cette traduction-là. Alors, dans cette Bible, vous trouverez les livres que d'autres églises, par exemple l'église protestante, n'acceptent pas. Mais ces livres-là sont mis entre parenthèses pour d'une certaine manière dire que si vous voulez prendre ces livres-là, vous voulez lire le contenu de ces livres, il faut faire attention parce que certaines églises l'acceptent, d'autres non. Vu que c'est une tradition qui concerne toutes ces églises, on a fait l'effort de mettre dans ce livre-là, dans cette Bible, tous les écrits. Par contre, quand vous prendrez les Bibles des protestants, vous trouverez par exemple qu'il y a certains livres qui n'ont pas, Maccabée, qu'ils n'ont pas, certains passages d'Esther qui n'ont pas parce que c'est écrit en grec, etc. Tandis que dans la TOB, comme je le dis, on a fait l'effort de mettre tous ces livres et tous ces passages.
1: Très bien. Alors, nous sommes obligés de nous arrêter là pour aujourd'hui, puisque nous avons aussi des impératifs en radio. Merci infiniment, Père Firmin Aoussi, pour cet éclairage sur la redécouverte des quatre notes de l'Église. Nous rappelons qu'il est vicaire à la paroisse Saint-Louis de Bimpé, donc prêtre de l'archidiocèse d'Abidjan. Oui, un dernier mot, allez-y.
2: Je tiens à vous dire un grand merci.
1: Oui.
2: Vous qui donnez de votre temps et de vos moyens pour que la bonne nouvelle parvienne jusqu'aux extrémités de la terre. Vous le faites si bien et vous contribuez justement à cette note de l'Église-là, de l'universalité, de transmettre cette bonne nouvelle. Que le Seigneur vous accorde assez de force, qu'il vous accorde le courage et les grâces dont vous avez besoin pour mener à bien cette mission. En tout cas, j'ai été ravi d'être en votre compagnie ce matin. Merci pour tout et que Dieu nous garde.
1: Amen. C'est nous qui sommes heureux de vous recevoir et nous espérons que vous reviendrez nous enrichir sur les ondes de la Radio Nationale Catholique de Côte d'Ivoire. Merci donc à Christine Koulibaly, notre technicienne, et Viviane Kofi. Merci à vous tous, chers amis auditeurs, qui avez pris de votre temps pour suivre cette émission. Demain, je vous retrouverai avec beaucoup de plaisir pour un autre thème sur votre radio dès 8h. N'oubliez pas une chose, souriez toujours à la vie. Je suis Marina Kwakula Sissi. À demain.
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